0: Vous écoutez Paroles de vie, soyez les bienvenus. Aujourd'hui, c'est de musique dont nous allons parler. Nous serons accompagnés par deux jeunes musiciens professionnels, Sylvain et Frédéric Jacquard. Elle joue de la flûte traversière et lui du piano. Ils ont une particularité qui apparaîtra en les écoutant au micro de Farid Gilani.
1: Quelle serait votre définition de la musique? Qu'est-ce que ça représente pour vous? C'est quoi finalement la musique?
2: En faisant beaucoup, au fur et à mesure, plus j'en ai fait, donc quand je suis vraiment rentrée au conservatoire, c'est devenu presque un besoin. De là à définir vraiment la musique, je crois que c'est vraiment très personnel. C'est vraiment quelque chose qu'on vit, je pense, si on en fait beaucoup, puis qu'on est dedans. On le vit, puis on essaie en même temps de se chercher à travers ça, d'essayer de trouver le moyen de s'exprimer soi-même, et puis de se perfectionner en même temps. Donc c'est vraiment un ensemble de choses qui, je pense, on peut jamais le définir, mais qu'on va toujours continuer de découvrir et d'approfondir.
1: 4 à 5 heures de flûte traversière ou de piano par jour, l'éprouver comme un besoin quand on ne joue plus, ça devient une espèce de drogue, enfin. Est-ce que ça l'a été, Sylvain, pour vous, à un moment donné, peut-être à l'adolescence?
3: Il est vrai que j'étais assez vulnérable dans l'adolescence et ça m'a certainement gardé de tomber dans certains excès de l'adolescence qui sont plutôt courants.
2: Mais c'est vrai qu'on a une façon tout à fait différente de...
3: Il est vrai que j'étais assez vulnérable dans l'adolescence et ça m'a certainement gardé de tomber dans certains excès

0: chrétienté, en somme. Et souvent, leur musique véhiculait aussi un message de ce point de vue-là. Est-ce que pour vous, la musique n'a d'utilité que par rapport à vos besoins sentimentaux pour éprouver certaines choses au niveau émotionnel, ou bien est-ce que vous y avez découvert aussi un message au niveau de la vision du monde, de Dieu éventuellement?
1: Pour Bach, pour moi, c'était assez clair, oui, que Bach avait quand même un message à faire passer, qu'il le faisait passer par la musique. Pour lui, c'était inné, je dirais, il était vraiment un génie. Et il avait certainement une relation avec Dieu très profonde. Et on voit dans beaucoup de ses œuvres, justement, cette recherche de Dieu, cette souffrance parfois aussi de voir le monde et de vivre. Et puis en même temps, la joie aussi qu'il avait à exprimer la vie avec Dieu. On voit à travers ses cantates, à travers la passion.
0: Ça se voit à travers les compositions musicales, n'est-ce pas ?
1: Moi, je l'ai ressenti. Par exemple, il y a une pièce que j'ai jouée beaucoup, c'est une sonate pour flûte seule de Bach, qui pour moi est une prière. Et je la joue vraiment, en tout cas, chaque fois que je l'ai pu la jouer, je l'ai jouée dans un esprit de prière. Et pour moi, c'était une prière. Peut-être pas pour tout le monde, je pense que chacun a une sensibilité différente, mais... Pour moi, Bach, c'est assez clair comme message, vraiment.
2: C'est là-dedans qu'on voit les vrais génies de la composition. C'est ceux qui ont vraiment réussi, au-delà du plagiat, au-delà de toutes ces, aussi des conventions, par exemple, la période classique, où il y avait des schémas extrêmement rigoureux à suivre, qui ont réussi à vraiment exprimer leurs sentiments, ou exprimer une personnalité. Si, par exemple, il y a Bach qui exprime une spiritualité extraordinaire, ou on prend Schumann, à la fin de sa vie, on sait qu'il était fou, et ben, on ressent dans sa musique très très clairement sa folie. Elle reste géniale, elle reste dans un même cadre extrêmement strict, mais il y a une folie qui se ressent à tel point que, par exemple, le premier professeur de piano que j'avais était incapable de jouer Schumann à la fin de sa vie parce que ça l'angoissait complètement.

0: C'était un des morceaux préférés de Sylvain, tiré de la création de Haydn, Sylvain et Frédéric, que nous retrouvons maintenant.
1: La musique, qu'est-ce qu'elle nous apporte finalement ? Ce sont des sentiments ou bien est-ce qu'elle nous dit quelque chose très clairement ?
2: Ça, c'est un grand conflit toujours de savoir est-ce que la musique porte un message ou bien est-ce qu'elle est message en elle-même. Mais je pense que la musique existe depuis l'origine de l'homme et qu'elle existera toujours. Donc, quelle est une partie de l'homme, quelle est une partie autant que la peinture.

0: justement, autant qu'une autre forme d'expression que la danse, le théâtre. Elle a un besoin de l'homme de s'exprimer d'une manière, d'une certaine manière, et qu'il y a des gens qui sont plus doués que d'autres pour ça, et des génies comme Mozart, comme Bach. Il y a aussi d'autres personnes qui en ont besoin de l'interpréter, de la jouer, pour eux c'est quelque chose d'important. Et je pense que c'est quelque chose qui fait partie de la sensibilité de l'âme de l'homme, justement, de l'être humain qui a besoin, qui a toujours eu besoin de s'exprimer, de rechercher un moyen.
1: Qu'est-ce que nous dit la Bible au sujet de la musique?
2: C'est difficile à dire.
1: Voilà, est-ce qu'elle a une place importante?
2: Elle a une place très très très très importante dans l'Ancien Testament.
1: À ce point-là.
2: Certains ont compté, certains ont compté et ont vu plus de 500 passages, alors que le Nouveau Testament, malheureusement, je dis malheureusement parce que quelque part ça nous arrangerait bien de pouvoir toujours tout justifier par le Nouveau Testament. Mais le Nouveau Testament cite très peu. Il y a, lorsque Jésus parle des enfants qui reprochent aux autres de ne pas avoir dansé sous le son de la flûte. Et sinon, il y a l'Apocalypse, bien sûr, qui nous parle du cantique éternel accompagné par l'harpe. Et puis, donc l'autre problème, c'est le mot psalmodier, qui peut avoir, entre autres, la signification « pincer habilement les cordes d'un instrument ». Mais ça, c'est un peu les seuls passages, sauf erreur, dans le Nouveau Testament, alors que l'Ancien Testament, on regorge, mais dans tous les sens. Ça, je pense que c'est encore toute une discussion sur les sens de la musique dans l'Ancien Testament. Prenons quelques exemples. Comme Alain Kreis le cite, le premier festival pop, je trouve très intéressant comme terme, c'est vrai, c'est Nebuchadnezzar qui ordonne à tout le peuple de Babylone de se prosterner devant la statue qu'il a laissé faire édiger. Et c'est au moment où le son de l'instrument retentit que le peuple doit se prosterner. Donc là, c'est clair que c'est une utilisation extrêmement négative de la musique. Et c'est très intéressant, il parle du premier festival pop parce qu'il pense que ça conditionnait déjà la personnalité des Babyloniens. Ça devait avoir un effet extrêmement imposant, cette musique, parce qu'il est dit qu'on l'entendait dans tout Babylone. Donc, ça devait prendre vraiment aux tripes, comme certains concerts actuellement, favorisés par un volume extrêmement élevé. Et ça devait tellement prendre aux tripes que certainement plusieurs ont dû se prosterner devant cette statue, alors peut-être à la base ils n'y croyaient pas du tout.
1: Mmh. Où est-ce qu'il est fait mention pour la première fois d'instruments de musique dans la Bible?
2: On voit donc la descendance de Caïn, ses trois frères. Tubal-Caïn, si je ne me trompe pas. Ouais, c'est son trois frères, Tubal-Caïn.
1: Oui.
2: Yubal et Yabal. Les deux frères, c'est-à-dire l'aîné et le cadet, étaient l'un le paysan d'aujourd'hui, l'autre l'industriel d'aujourd'hui. Et celui du milieu, ce cher Yubal, était alors, comme il est écrit dans Genèse 4, le père de ceux qui manient la harpe et le chalumeau. Alors moi, je trouve ça extrêmement intéressant.
1: Et l'artiste.
2: C'est l'artiste un peu de la famille, ouais. Moi, ce que je trouve intéressant, c'est que les deux frères, l'aîné et le cadet, ont un métier qui était indispensable pour la survie de l'humanité. C'est clair, le paysan, indispensable. L'industriel, actuellement, c'est aussi indispensable, même si ça va très fort. Et celui du milieu, l'artiste.
1: Inutile.
2: Ah, ça justement, non. Je ne crois pas. Je pense justement, ça révèle dès le départ de l'humanité. Bon, on ne sait pas à quelle fin était utilisée cette musique, mais le fait est qu'on voit quand même dès le départ que la musique était indispensable à l'humanité. Et c'est prouvé actuellement, dans toutes les civilisations, il y a une forme de musique. Je ne connais pas, en tout cas, ouais, à ma connaissance, il n'y a pas une seule civilisation qui n'a pas de musique.
1: Mmh.
2: Et ce besoin se révèle exact actuellement avec la crise économique. J'ai un ami qui tient un petit magasin de musique. Il est étonné de voir le nombre de sa clientèle qui augmente maintenant. De plus en plus de gens au chômage qui viennent, qui s'intéressent à la musique, qui aimeraient avoir un instrument de musique. Bon, ils n'ont pas beaucoup d'argent pour en acheter un, mais il y a un besoin qui se fait ressentir de créer de la musique, non pas seulement d'en consommer, comme c'est le cas pour beaucoup d'adolescents, mais en plus de ça, d'en faire. Et je trouvais extrêmement intéressant de voir justement dès le départ de l'humanité, la descendance de Caïn, on voit le frère musicien, celui qui peut-être exprime quelque chose qui dépasse nos besoins d'un point de vue rationnelle.
3: Et maintenant, le morceau préféré de Frédéric, un Gloria in Excelsis Deo du compositeur Francis Poulenc, avec Barbara Hendricks pour l'interprétation et les chœurs de Radio France.

Si vous avez envie de nous écrire, vous pouvez le faire à l'adresse suivante. Parole de vie, boîte postale 502, 75 666, Paris CEDEX 14. Notez bien cette adresse, parole de vie, boîte postale 502, 75 666, Paris CEDEX 14. Au revoir et à très bientôt.

Et c'est avec le groupe Denisa que nous terminons cette émission Vérité évangélique. À très bientôt sur Radio Bonne Nouvelle, RBN, votre radio locale chrétienne.

Psaume 29, psaume de David. Fils de Dieu, rendez à l'Éternel gloire et honneur. Rendez à l'Éternel gloire pour son nom. Prosternez-vous devant l'Éternel avec des ornements sacrés. La voix de l'Éternel retentit sur les eaux. Le Dieu de gloire fait gronder le tonnerre. L'Éternel est sur les grandes eaux. La voix de l'Éternel est puissante. La voix de l'Éternel est majestueuse. La voix de l'Éternel brise les cèdres. L'Éternel brise les cèdres du Liban. Il les fait bondir comme des veaux, et le Liban et le Syrien comme de jeunes buffles. La voix de l'Éternel fait jaillir des flammes de feu. La voix de l'Éternel fait trembler le désert. L'Éternel fait trembler le désert de Kadès. La voix de l'Éternel fait enfanter les biches. Elle dépouille les forêts. Dans son palais, tous écrit « Gloire !» L'Éternel était sur son trône lors du déluge. L'Éternel sur son trône règne éternellement. L'Éternel donne la force à son peuple. L'Éternel bénit son peuple et le rend heureux.

va vous dire un petit peu quel est notre témoignage. Alors, pour ma part et pour nous présenter, on est bientôt mariés depuis 10 ans avec Sandra. On vit dans la région de Pau. On a deux enfants, pour le moment, que le Seigneur nous a donnés. J'ai été baptisé le 28 janvier 2001. Et mon, on va dire, mon pédigré, c'est un père qui est très croyant, je peux dire, rempli de foi en Jésus-Christ. Donc toujours enseigné et amené à l'église régulièrement. Et puis une mère qui, par contre, elle, est complètement athée, jusqu'à ce que le Seigneur change ça. C'est pas de moi que je veux parler, mais c'est vraiment de l'action de Jésus-Christ. Après ma conversion, il s'est passé peut-être un certain nombre d'années où j'avais pas saisi réellement toute la portée et l'héritage et l'espérance qui s'attache à l'appel et à la vie qu'on a quand on est en Jésus-Christ. Et donc, comme pas mal de personnes, j'ai vécu de manière charnelle, tout en allant tous les dimanches à l'église, mais en tombant dans certains travers, dans certains pièges que ma propre chair me poussait à faire, ou bien même des pièges de l'ennemi dans lequel je tombais. Et vous avez certainement connu ça, ou peut-être vous le connaissez en ce moment, et c'est pour ça que je veux en parler. C'est, vous savez, cette spirale où on lit sa Bible, on prie, et puis quelques minutes ou quelques heures après, on se prend les pieds dans le tapis parce qu'on tombe dans un péché, on redemande pardon au Seigneur, et comme il est bon, il nous pardonne, mais on se remet à de nouveau à pécher, et on est comme ça dans une spirale où on pêche, on demande pardon, on est pardonné, mais il y a un cycle mauvais qui est là, et on est comme prisonnier de quelque chose. Et pourtant on aime le Seigneur, et pourtant on lit la Bible, et pourtant on prie, et pourtant peut-être même on donne à l'église, à l'offrande, tout un tas de choses, voilà. Donc il y a une partie de nous qui est comme tenue et liée par quelque chose, et c'est ce que moi personnellement j'ai vécu jusqu'il y a à peu près 2 ans en arrière. Déjà, le Seigneur m'a révélé quelque chose. Quand je dis révélé, c'est qu'il me l'a montré dans sa parole, dans un passage qui est dans 1 Thessaloniciens, pardon. C'est 1 Thessaloniciens, chapitre 5, verset 23. Et donc, il est écrit « Que le Dieu de paix vous sanctifie lui-même tout entier, que tout votre être, l'esprit, l'âme et le corps, soit conservé sans reproche à l'avènement de notre Seigneur Jésus-Christ. Celui qui vous a appelé est fidèle, et c'est lui qui le fera. » Et ça a été le point de départ de quelque chose de complètement nouveau. C'est que le Seigneur m'a révélé que, en fait, j'étais et nous sommes constitués de trois aspects bien distincts qui sont notre corps, notre âme, avec laquelle on a une volonté, des émotions, des sentiments, et puis un esprit. Et à la conversion, j'ai cru en ce que la Bible disait, c'est-à-dire que j'étais pécheur, que j'avais un problème, et je l'avais bien constaté. Et donc Jésus, il y a presque 2000 ans, est venu sur cette terre et il a accepté de mourir à ma place. À chaque fois que je me tournais vers Dieu et que je lui demandais pardon, ben grâce à son sang qui a coulé à la croix il y a 2000 ans, il me pardonnait mes péchés. Donc j'avais de nouveau la paix avec Dieu, mais que pour un moment. Et le sang de Christ, on sait qu'il est puissant pour 3 choses, pour nous donner le pardon des péchés, pour purifier notre conscience et pour fermer la bouche de l'ennemi. Par contre, j'ai dû découvrir une deuxième chose, qui est que dans la Bible, il y a cette distinction qui est faite entre l'âme et l'esprit. Et moi, j'étais un chrétien qui vivait beaucoup dans l'âme. C'est-à-dire que je ne recherchais pas assez la direction et la vie que Dieu donne par son esprit à notre esprit. Et plus on marche avec Dieu, et plus l'esprit de Dieu il vient se mélanger à notre esprit pour ne former plus qu'un. Et ainsi, on peut comprendre des choses qui sont spirituelles, on peut prendre des positions par la foi, on peut s'attacher à lui en esprit et en vérité,
Et il peut agir dans notre vie. Parce que même si on est chrétien et qu'on essaye de changer des choses pour plaire à Dieu, ça marche pas. Ou alors ça marche qu'un temps qui est très court. C'est-à-dire que Dieu, il cherche pas à nous rendre meilleurs. Dieu, il cherche pas à nous aider pour avoir la victoire sur tel ou tel péché qui nous fait retomber inexorablement dans le piège ou dans l'ornière. Dieu, il nous a mis en Jésus-Christ. Et lorsque Jésus-Christ a été crucifié, eh bien, la Bible dit que nous étions en Christ. Et qu'aujourd'hui, on est appelé, est une position qui consiste à être et à demeurer en Christ. En Christ et en Christ seul. Et ça, c'est quelque chose qui est très pratique, qui est très concret, que j'ai entendu pendant, je vais dire des dizaines d'années, même si je ne suis pas très vieux, mais que je n'avais jamais connu et expérimenté auparavant, et que je connais, que j'expérimente, et qui est vraiment efficace, je peux le dire, à la gloire du Seigneur. Voilà. Ça, c'est le témoignage que je voulais apporter pour ma part. C'est la libération que le Seigneur peut nous apporter de l'esclavage dans lequel on peut se trouver si on compte que sur soi-même, et même si parfois on demande à Dieu de l'aide. Dieu a plus à nous apporter que de l'aide. Dieu veut nous donner sa vie. Et Dieu veut faire toute chose nouvelle. Et ça, je veux lui rendre gloire, parce que c'est quelque chose qu'il est, et c'est quelque chose qui transforme véritablement la vie, et qui est une chose qui est à la fois valable une fois pour toutes, parce que Dieu l'a accompli en Jésus-Christ à la croix il y a 2000 ans, mais qui est à la fois quelque chose qui doit se renouveler tous les matins, parce que c'est une position qu'il faut prendre et qu'il faut garder à chaque instant.

C'est Maurice Ravel que nous accueillons en premier à ce concert. Compositeur français, né au Pays Basque, à Cibourg, le 7 mars 1875, il apprend ses premières notes avec son père, ingénieur, qui avait une connaissance scientifique et artistique très étendue. Il s'installe à Paris en 1878 et à l'âge de 14 ans, Maurice Ravel entre au Conservatoire de Paris. C'est surtout son professeur de composition, Gabriel Fauré, le grand compositeur, qui est reconnu en lui, après qu'il fut devenu directeur du conservatoire aux environs de 1905, un élève, très bon élève, laborieux et ponctuel, avec une nature musicale très éprise de nouveautés, avec une sincérité désarmante, pardon, je le cite. Oui, Maurice Ravel, avec ses nouvelles idées, était parfois décrié. Le boléro, je pense que tout le monde a ce petit air et cette belle musique en tête. Nous commençons. 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

Vous l'aurez sûrement reconnu, c'était le Boléro de Maurice Ravel. 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À la baguette, c'était Gianni Margiani et interprété par l'orchestre du Festival de Géorgie. Nous continuerons ce concert classique avec une rhapsodie espagnole, toujours par ce compositeur Maurice Ravel du début du XXe siècle. Une rhapsodie, étymologiquement, est une œuvre d'un rhapsode, sorte de barde itinérant qui, dans l'Antiquité grecque, déclamait des poèmes épiques. Ici, il s'agit donc d'un poème épique espagnol, Prélude à la nuit, Malaguena.

donc de Maurice Ravel, Prélude à la nuit, Malaguena, et ce dernier morceau, Habanera. Trois des premiers morceaux de la Rhapsodie espagnole de Maurice Ravel. Nous terminerons avec Feria, beaucoup plus imagé, c'était déjà très imagé, mais beaucoup plus animé. 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

0: vos nouvelles de Maurice Ravel. C'était le dernier mouvement de la rhapsodie espagnole intitulé Feria. Vato Cai à la baguette, orchestre du festival de Géorgie. Près de vos nouvelles, tout de suite après ce court message inspiré de la Bible, la suite de votre concert de musique classique.
1: Il était une fois un buisson insignifiant qui croissait parmi les ronces. Un jardinier le vit, le déracina et le planta dans son jardin. « Que me veut donc cet homme ?» se dit le buisson. « Il s'est sûrement trompé. Je ne suis pas fait pour vivre dans ce jardin, entouré de fleurs splendides. Il y a erreur. » Le jardinier revint, ayant en main un couteau bien aiguisé. Il tailla le buisson et le greffa. Au printemps suivant, l'arbrisseau s'aperçut qu'il portait des roses. Ainsi Dieu nous arrache à nos anciennes habitudes. Il nous transporte dans son jardin. Il nous taille. La sève de notre cœur saigne. Nous souffrons. Nous croyons qu'il s'est trompé. Nous pensons qu'il y a erreur. Patience. Ce que nous ne comprenons pas aujourd'hui, nous le comprendrons plus tard. Patience et confiance. Ce n'est qu'au printemps que nous apercevrons que notre vie, par Dieu si cruellement dépouillée, porte elle aussi des roses. Car il est écrit, vous vous en souvenez, toutes choses travaillent ensemble au bien de ceux qui aiment Dieu. Grâce soit rendue au Père, le divin jardinier, qui nous a délivrés du pouvoir de ténèbres et nous a transportés dans le royaume du Fils de son amour, en qui nous avons la rédemption, la rémission de nos péchés par son sang.

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C'était le premier mouvement, Allegro Vivace, de la quintette pour piano en La majeur, opus 114, intitulé La truite de Franz Schubert.

cette très belle petite musique était le deuxième mouvement andante et le troisième scherzo presto de la quintette pour piano en la majeur opus 114 intitulée La truite de Franz Schubert. Franz Peter Schubert, compositeur autrichien, né à Vienne en 1797 et mort à Vienne en 1828. Il est le troisième et le dernier des grands musiciens classiques viennois, après Joseph Haydn et bien sûr Mozart. D'après notre référence, il est mort à Vienne en 1828. Il est le troisième et le dernier des grands musiciens classiques viennois, après Joseph Haydn et bien sûr

La crainte de l'Éternel mène à la vie. Et comblé, on passe même la nuit à l'abri du malheur. C'est la bonne nouvelle du jour sur Radio Bonne Nouvelle. Oui, la crainte de l'Éternel mène à la vie. Une vie pleine, entière, rassasiée de bonheur et dans la paix. Une vie comblée. Ou si l'on passe, il est vrai, par les ténèbres de la nuit, on se sait, à l'abri du Très-Haut, à l'ombre du Tout-Puissant.

J'ai éprouvé tout cela par la sagesse. J'ai dit, je serai sage. Et la sagesse est restée loin de moi. Ce qui est loin, ce qui est excessivement profond, qui peut l'atteindre? Je me suis appliqué dans mon cœur à connaître, à sonder et à chercher la sagesse et la raison des choses. Et à connaître la folie de la méchanceté, la stupidité de la sottise. Bonjour, c'est Moïse et je vous cède la bienvenue dans ce goûter philosophique. La dernière fois, nous avons pu méditer ensemble sur une réflexion du roi Salomon, proposant de voir la sagesse comme une sécurité préférable à celle de l'argent. Je vous propose aujourd'hui de continuer en bon ami de la sagesse et de réfléchir sur le sens même de la sagesse. Salomon parle de ce paradoxe que vous venez d'entendre. J'ai éprouvé tout cela par la sagesse, je serai sage et la sagesse est restée loin de moi. Pour remettre dans le contexte historique, ce roi a vécu vers l'an 1000 avant Jésus-Christ. Israël, à l'époque, était peut-être deux fois plus grand qu'aujourd'hui. Mais sa superficie dépassait tout juste la moitié de la Nouvelle-Aquitaine. Et pourtant, sa zone d'influence allait de l'Espagne à l'Irak, d'est en ouest, et de la Turquie à l'Éthiopie, du nord au sud. C'est de ce dernier pays qu'est venue la fameuse reine de Séba, pour admirer la sagesse de Salomon. Car, chose étonnante, pour un roi d'une si grande influence, il ne gagna aucune victoire notable. Car ce n'est pas par la force de son armée qu'il domina, mais par la sagesse et le commerce. C'est cet homme qui a dit « J'ai éprouvé tout cela par la sagesse, j'ai dit je serai sage, et la sagesse est restée loin de moi, ce qui est loin, ce qui est excessivement profond, qui peut l'atteindre ?» Bien sûr, je n'ai rien de la sagesse de Salomon, mais combien j'ai pu remarquer dans ma vie personnelle, qu'en essayant d'être sage, je commettais des fois des erreurs, en froissant des gens, alors que je pensais les honorer. Un autre exemple de cette fuite de la sagesse a été la gestion de la crise sanitaire. Même si les politiciens ont fait de leur mieux et appellent aux meilleurs spécialistes pour répondre à la crise, maintes fois, ils se sont trompés. Ils ont dit une chose et son inverse. Bien sûr, la connaissance augmentant, on répondra de mieux en mieux au Covid, mais la prochaine crise sera nouvelle, comme cette situation en Ukraine. Quiconque a cherché la sagesse d'une façon entière et lucide est arrivé à cette conclusion. J'ai dit « je serai sage » et la sagesse est restée loin de moi. Certains se découragent, mais étonnamment, Salomon continue en disant « Je me suis appliqué dans mon cœur à connaître, à sonder et à chercher la sagesse et la raison des choses et à connaître la folie de la méchanceté et la stupidité de la sottise. » Il fait le constat que la sagesse l'échappe. Et pourtant, il décide de la poursuivre. Il la pourchasse et ce faisant, emprunte son chemin, puisqu'il la suit. Car la sagesse n'est pas quelque chose que l'on peut saisir, en revanche, elle trace un chemin que l'on peut suivre. Voulez-vous m'accompagner à sa poursuite? Amis de la sagesse, c'était Moïse et je vous dis à une prochaine pour un nouveau goûter philosophique. À très bientôt.

Après le sabbat, à l'aube du premier jour de la semaine, Marie-Madeleine et l'autre Marie allèrent voir le sépulcre. Et voici qu'il y eut un grand tremblement de terre, car un ange du Seigneur descendu du ciel vint rouler la pierre et s'assit dessus. Son aspect était comme l'éclair et son vêtement blanc comme la neige. Les gardes tremblèrent de peur et devinrent comme morts. Mais l'ange prit la parole et dit aux femmes, « Pour vous, n'ayez pas peur, car je sais que vous cherchez Jésus le crucifié. Il n'est pas ici, en effet, il est ressuscité, comme il l'avait dit. Venez, voyez l'endroit où il était couché, et allez promptement dire à ses disciples qu'il est ressuscité des morts. Il vous précède en Galilée, c'est là que vous le verrez, voici, je vous l'ai dit. »

0: Et là, je me suis sentie accueillie très gentiment, personnellement. C'était un temple qui était ancien, donc il y avait le côté monumental un peu de l'église et en même temps très moderne puisqu'il y avait de la vidéo et les gens se levaient pour chanter, d'autres restaient assis, il y avait des enfants qui couraient et c'était pas du tout ce que je connaissais. Bonjour, je suis Sam, j'ai 48 ans, je suis consultante en communication et j'ai une fille qui maintenant a 20 ans. Mon déclic s'est passé l'année de ma quarantaine. Ma vie était très compliquée. J'avais divorcé plusieurs années auparavant et ma fille commençait à rentrer en dépression. Moi, je n'étais pas du tout chrétienne à l'époque et j'ai rencontré une amie par le biais du travail que j'aimais beaucoup qui me parlait de temps en temps de sa foi. Mais c'était pas le sujet principal de nos conversations. Un jour, elle me dit « Est-ce que tu veux venir à mon église ?» Je lui dis bah, « Non ». Et moi, dans ma tête, je me dis vraiment « Cette amie, je l'apprécie beaucoup, mais faudrait qu'elle arrête de me parler de son Dieu, parce que vraiment, ça ne m'intéresse pas. » Une autre fois, elle me dit « bah tiens, ce dimanche, il y a une après-midi gospel. » Et là, je me dis « Bah gospel, je crains pas grand-chose, je vais y aller, il n'y a aucun risque. » Et là, je me suis sentie accueillie gentiment, personnellement, par quelqu'un qui m'a posé des questions sur ma vie, mais sans être intrusif, enfin vraiment dans l'accueil et dans la générosité. L'après-midi a commencé, moi qui étais plutôt de culture catholique, je suis arrivée dans un temple qui était ancien, donc il y avait le côté monumental de l'église, et en même temps très moderne, puisqu'il y avait de la vidéo, et c'était une femme qui prêchait. J'ai senti dans l'assemblée des gens qui étaient libres d'être comme ils voulaient être. Les gens se levaient pour chanter, d'autres restaient assis, il y avait des enfants qui couraient et c'était pas du tout ce que je connaissais de l'église catholique. Et je voyais quelque chose de vraiment nouveau, quoi. De nouveau et d'intéressant, enfin, qui m'a parlé. Je peux même pas dire comment. Tant et si bien que, à la fin, en discutant, j'entends qu'ils organisaient des réunions tous les mardis soirs. Je me suis entendue proposer à cette amie, est-ce que tu veux pas qu'on y aille? J'aimerais bien, quoi. Aujourd'hui, ce déclic, en fait, a changé ma vie, puisque Dieu est rentré dans ma vie à ce moment-là. Depuis, c'est un cheminement quotidien et de plus en plus beau, de plus en plus fort. Moi, j'ai vu des miracles dans ma vie. Ça a vraiment bouleversé ma vie et ça l'a changé radicalement.
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0: ne seront plus. La charité de la plupart se refroidira. Être gentil et attentif n'est pas une faiblesse, mais une force pour la paix. Mais quel que soit ce qui est et ce qui sera, tout contribuera à la gloire de Dieu.
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Merci. Dans quelques instants, nous allons passer l'antenne, comme c'est presque toujours notre habitude, aux amis de La Voix de l'Évangile, puis à Monsieur le pasteur Caillaillon pour ses perspectives réformées, etc. Mais pour commencer, c'est Noël Colombier qui va chanter à partir de son album La Bible, l'Ancien Testament, Abraham, l'homme de la foi.

Amis auditeurs, bonjour, c'est la voix de l'Évangile, la bonne nouvelle par les ondes. Chers amis auditeurs, Patrick, votre serviteur au micro. Amis auditeurs, je vous invite à tendre l'oreille. Ayez donc les oreilles grandes ouvertes pour écouter le message qui va suivre. L'oreille a son importance dans la Bible. La Bible est un livre à lire. Et Dieu nous parle par la Bible. Alors, il faut savoir écouter. Avant d'entendre Alain Choiquier, écoutons Promesse 2,

La foi, dit la Bible, vient en écoutant le message. Et le message est l'annonce de la parole de Christ. Aussi pouvons-nous dire que l'oreille est un organe nécessaire à la foi. C'est par elle, en effet, que la semence de vie qu'est l'Évangile est déposée profondément en nous. C'était surtout vrai dans les siècles passés où les illettrés représentaient la grande majorité des populations du globe. Ne sachant ni lire ni écrire, on avait doublement besoin d'oreilles et de mémoire. Aujourd'hui, l'analphabète est plutôt rare, principalement dans nos pays d'Occident, où la lecture s'est, pour beaucoup, substituée à l'écoute. Mais lire, n'est-ce pas une façon d'écouter? La foi peut également venir en lisant le message. L'avez-vous lu, vous qui m'entendez en ce moment? Ayez donc la Bible chez vous et commencez par les évangiles plusieurs fois. Puis entreprenez une lecture assidue du Nouveau Testament. Bien imprégné de sa pensée et de son message, l'Ancien Testament, après coup, s'en trouvera tout éclairé. Certains voudraient voir pour avoir la foi, mais croire n'est pas voir. Jésus a dit à Thomas dans l'évangile de Jean, au chapitre 20 et au verset 29, « Heureux ceux qui n'ont pas vu et qui ont cru ». Après lui, l'apôtre décrit aux Corinthiens, « Nous marchons par la foi et non par la vue ». Et à propos de ceux qu'il avait suivis uniquement parce qu'il l'avait vu faire des miracles, il a dit que Jésus se méfiait d'eux. La foi, la vraie, ne vient pas de ce qu'on voit, mais de ce qu'on entend, venant de la parole de Christ. Les Hébreux, dans le désert, sous la direction de Moïse, en avaient vu des miracles et des prodiges. Pourtant, ils n'avaient cessé d'être incrédules et de sombrer dans la révolte et le scandale. C'est pourquoi ils n'entrèrent point dans le pays promis. Voir Dieu de ses yeux est impossible. Nul ne peut me voir et vivre, dit l'Éternel à Moïse. Que nous reste-t-il donc, sinon de pouvoir l'écouter? Le miracle divin, tout étonnant qu'il soit, ne procure pas la foi. On peut dire que nul au monde ne fit autant de miracles que Jésus, autant de bien aux hommes que lui dans sa génération. Cependant, rappelez-vous de quelle façon il fut rejeté. Et ces 10 lépreux au chapitre 17 de l'évangile de Luc. N'avaient-ils pas tous été guéris? Un seul pourtant revint à Jésus pour le remercier, un Samaritain. Voir pour croire, on peut attendre longtemps. De ce genre de foi, Jésus se méfie. Souvenons-nous-en, cela est écrit à la fin du deuxième chapitre de l'évangile de Jean.

Croire n'est pas non plus sentir. Le christianisme n'est pas une religion des sens et du sentiment. La foi chrétienne, qui n'exclut pas la sensibilité, n'est pas synonyme de fébrilité, d'excitation psychique, de sensiblerie. Ceux qui ont ce genre de foi ont plutôt une vie chrétienne en dents de scie, au gré de leurs humeurs et de leurs émotions. Ils passent régulièrement de la crête au creux de la vague. Un jour, Dieu leur semble tout près. Un autre jour, il est tellement loin, ils en arrivent souvent à vaciller et à se décourager. Ils ont confondu croire et sentir. Mais qu'est-ce, en fait, que croire ? C'est se confier de cœur en Dieu. La foi n'est pas croire en Dieu, mais croire Dieu dans ce qu'il nous dit, et ce qu'il nous dit est sa parole. Avoir foi en lui, c'est se fonder sur ses promesses. Que le ciel soit dégagé ou couvert, c'est garder sa confiance en lui. Qu'il lui plaise de se faire sentir à nous ou pas, c'est continuer d'espérer en lui. Au fond, croire, c'est espérer, c'est être sûr, certain, dans son attente. La Bible dit, la foi est la ferme assurance des choses qu'on espère. Ce qu'on voit, dit-elle encore, peut-on l'espérer ? L'espérance qu'on voit n'est plus l'espérance. La foi, c'est prendre Dieu au mot. Mais comment le faire si nous ne prenons pas le temps de l'entendre ? Il n'est pas question d'entendre des voix, vous l'avez compris. La Bible est sa parole, son message aux hommes d'aujourd'hui. La foi nous vient en la lisant, en l'écoutant. Il faut aussi savoir que l'Évangile implique toujours, de la part de ceux qui l'entendent, un choix décisif, un oui ou un non. Et ce choix est affaire d'attitude intérieure vis-à-vis de lui. Le oui consiste dans une lecture de l'Évangile comme à cœur ouvert. C'est alors que la foi nous vient. Pour que naisse la foi, il faut nécessairement entendre ou lire le message de l'Évangile, le message qui offre aux hommes le moyen d'en sortir. Lui avez-vous porté une oreille attentive, un esprit ouvert, réceptif ? Le premier effet de ce message à l'oreille qui le reçoit est un retournement intérieur sur Christ. Cela s'exprime par une confiance pleine et entière que nous plaçons en lui et en son sacrifice sur la croix pour nos péchés. De cette façon, la foi prend naissance en nous pour se développer ensuite au contact de la parole de Dieu. Elle doit aussi se traduire sur un plan horizontal vers le prochain. Sans les œuvres, elle est morte, dit Jacques l'apôtre, le frère du Seigneur. La foi n'est pas statique du tout, mais dynamique, puisqu'issue d'une semence de vie, d'une graine de puissance. Il faut que, par elle, on puisse, autour de nous, désirer rencontrer le Christ qui seul la donne et la fait croître. La vraie foi, dit Paul à l'église des Galates, est celle qui est agissante par l'amour. Avez-vous la foi, non ? N'est-ce pas que vous négligez de lire le message, la parole de Christ ? Pourquoi ne pas commencer aujourd'hui même ? Dieu vous aide.

Marie-Paul et Jocelyne nous ont interprété Jésus. Écoutez, chers auditeurs, écoutez ce que dit la Bible. La Bible est la parole de Dieu. Elle nous dit de croire en Jésus-Christ pour avoir le pardon des péchés. Croire en Christ, c'est la vie éternelle. Ne pas croire, c'est être déjà jugé. 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

Vous écoutez les paroles de vie, soyez les bienvenus. Il est toujours difficile, voire impossible, de comprendre pourquoi tel ou tel personnage public ou tel être cher que l'on croyait si bien connaître se donne la mort. On devrait en tout cas se donner un droit d'ingérence morale. Mais la communication n'est pas toujours facile. Il faudrait pourtant pouvoir parler, se parler. Claude Buchold nous aide à y voir plus clair et le fait en compagnie de Farid Gilani.

0: Ce n'est pas évident du tout d'être présent auprès de quelqu'un qui est suicidaire. Parce qu'on hésite constamment entre deux attitudes, hein, qui sont celles de la surprotection ou celles du rejet. Surprotection, évidemment, parce qu'on est soi-même très angoissé. Et là, eh bien, j'ai envie de dire, on fait ce qu'on peut. On essaie devant Dieu et devant l'autre, avec l'aide, l'avis du médecin aussi, de voir la bonne attitude. Et on sait qu'on ne fera peut-être jamais ce qu'il y a de parfait. Et qu'il pourrait bien arriver qu'un jour, il y ait un geste suicidaire. Même si notre sentiment de toute puissance, notre sentiment de toujours faire le bien, notre sentiment de bon père, de bon soignant, de bon fils, que sais-je, en prend un coup, il faut parfois reconnaître qu'on ne peut pas protéger à 100%. Et l'autre extrême, ben, c'est le rejet. Hein. C'est de dire, il y en a marre, toujours avec ces idées-là, je ne veux plus de cette personne. Cela n'est pas non plus la bonne attitude. Alors, vous me parlez de façon de prévenir le suicide, et au niveau de cette présence, eh ben, je dirais aussi, c'est l'accès à la parole. Combien de gens, finalement, font des tentatives de suicide en tant qu'équivalent de parole, hein, parce que ces gens-là n'ont pas pu dire ce qu'ils avaient sur le cœur. Ils n'ont pas pu le dire parce qu'ils n'arrivaient pas à le dire ou parce qu'ils n'avaient pas d'interlocuteur aussi. Hein.
1: Et ce qui est dramatique, c'est qu'on s'aperçoit que beaucoup de tentatives de suicide sont plus ou moins étouffées par la famille. Enfin, on n'ose pas dire que telle sœur, telle fille a tenté à ses jours.
0: Oh, c'est une chose bien honteuse souvent, qu'une tentative de suicide que j'ai faite ou qui s'est faite dans la famille. Hein. Vous voyez, Judas s'est suicidé. Il fait allusion à une réunion des apôtres. Ils disent qu'il est tombé et il s'est rompu par le milieu. Ils ne prononcent pas le mot de suicide. Et ils élisent un autre pour le remplacer. Hein. C'est une sorte de trou, et j'ai envie de dire, qu'on s'empresse de boucher. Hein. Ça, quelque chose de honteux. Et il y a souvent comme un déni. On n'en parle pas, on veut oublier. Hein. Ce n'est pas la bonne attitude. Au contraire, je trouve qu'il faut essayer de comprendre que la personne qui a fait une tentative de suicide essaie de comprendre pourquoi. Et que la famille aussi essaie de comprendre.
1: Et qu'on ça en suppose parle. Qu'elle se remette en question un peu, la famille,
0: oui.
1: C'est ça?
0: C'est très exigeant. Souvent, ça arrive sans crier gare. On n'a pas eu le temps de se préparer. Ensuite, on se sent honteux, on se sent coupable, hein. D'avoir été un mauvais parent, d'avoir été un mauvais enfant, d'avoir été un mauvais collègue de travail, d'avoir été un mauvais pasteur, un mauvais paroissien, hein, quand celui d'à côté, celle d'à côté a fait une tentative de suicide. C'est une grande remise en question, oui. Et je voudrais pas non plus faire silence sur toute la colère qu'on peut ressentir, hein, par rapport à l'autre. Qui nous a fait ça? Qui m'a fait ce coup-là? La colère d'abord par rapport à l'autre, oui. Par rapport à moi aussi, on se traite de tous les noms, d'avoir rien fait pour prévenir, etc. Tout cela doit être en quelque sorte métabolisé, hein, digéré. Et rien ne vaut pour cela de pouvoir en parler. Le pire, c'est de cacher ces choses-là, de mettre une sorte de pansement hygiénique par-dessus et de faire comme si ça n'avait pas été.

0: Est-ce que c'est pas aussi et d'abord un problème d'identité, cette question du suicide? Soit parce que la personne n'a pas le sentiment d'exister et donc on saute la vie, ou parce que l'entourage l'a écrasé, ou je sais pas, enfin, il peut y avoir différentes raisons à cette identité mal trouvée.
1: En tant que chrétiens, nous savons que nous sommes aimés de Dieu, que c'est en lui aussi que nous trouvons les raisons, la raison de vivre. Je ne veux pas dire que tous les suicides sont ainsi motivés, hein, loin de là. Il y a des tentatives de suicide qui sont des appels à l'aide, où finalement on n'avait pas envie de mourir. Il y a des tentatives de suicide qui sont une agression du corps, parce qu'on ne supporte pas son corps, ce corps qui rappelle le corps de je ne sais qui. En général, c'est le corps d'un parent le plus proche avec lequel on a quelques problèmes. Et là, je pense aux tentatives de suicide de bon nombre d'adolescents, hein, quand le corps change. Ou aussi, il n'y a pas cette volonté de mourir, mais il y a surtout un appel, dirais-je, à la parole. Et il faut prendre au sérieux ces tentatives de suicide-là. Il y a aussi, il faut bien le dire, les suicides contre quelqu'un, pour faire du mal aux autres, pour faire du mal à l'autre, ce mal qu'on n'ose pas en quelque sorte lui faire. Par un geste ou par la parole, on se le fait à soi, pour lui en faire voir de toutes les couleurs. Il y a un tableau que vous connaissez peut-être de Marat, assassiné dans sa baignoire, oui, hein, oui, par une certaine Charlotte Corday. Eh bien, sur ce tableau de David, on voit que Marat tient un mot à la main. Et sur ce mot, il est écrit ce que Charlotte Corday lui avait écrit: « Il suffit que je sois bien malheureuse pour avoir droit à votre bienveillance. » Et la tentative de suicide peut être une façon tout à fait évidente d'étaler à l'autre son malheur pour avoir droit à sa bienveillance. Après, peut-être lui avoir fait comprendre combien on lui en voulait d'être malveillant. Hein.

0: Pour reprendre effectivement cette question de l'identité, et comme l'on a souligné, il y a actuellement comme un flou parfois, hein, chez les gens, chez moi aussi, chez chacun de nous. Qui suis-je? C'est-à-dire, quel est mon sexe? Comment je vis d'avoir le sexe que j'ai? Quelle est ma génération? Me placer par rapport à mes parents, par rapport aux enfants? Quelle est ma relation par rapport à la réalité? Comment je vois les choses? D'où je viens? Où est-ce que je vais? Ce sont de grandes questions. On a l'impression que les gens, dont je suis aussi, hein, nous sommes moins structurés peut-être que l'était la génération passée. Eh bien, nous avons besoin actuellement aussi d'apprendre une certaine éthique, le sens de l'autre, qui me semble souvent faire défaut par rapport à l'individualisme actuel.
1: Et si on n'a pas le sens de soi, on peut difficilement avoir le sens de l'autre, ça va de pair.
0: Oh.
1: Comment ça se passe?
0: Eh bien, on peut avoir le sens de soi en voyant tout par rapport à soi et en s'enfermant sur soi. Il y a une bonne conception de soi, effectivement, qui est nécessaire pour accepter l'autre. Mais croyez-moi, je vois ici des gens qui, avec la meilleure foi, hein, n'arrivent pas à penser que ce qui pourrait motiver leur vie, c'est le sens de l'autre. L'autre qui commence par l'épouse, qui continue par les enfants, enfin, même, voilà, je pense à une personne précise, qui ne voit pas pourquoi mettre au monde un enfant. Hein. Bah, effectivement, tant qu'on est ainsi désespérément, dirais-je, centré sur soi, c'est difficile.
1: Puis en ayant le sens de l'autre, on peut alors se découvrir le sens de soi aussi. Ça peut rapporter gros.
0: Absolument. Absolument. Comment exister sans exister chez quelqu'un? Combien cela peut, justement, pour reprendre notre question du suicide, retenir du suicide, de savoir qu'il y a quelqu'un ici qui m'aime, quelqu'un qui souhaite que je ne meure pas, ou quelqu'un qui pourrait pleurer si je me suicide. Hein? Combien on a besoin d'exister auprès de quelqu'un? Grâce à Dieu, gloire à Dieu, hein? Nous savons que nous existons pour lui et que Christ est venu sur cette terre, est allé jusqu'à mourir, hein, et ressuscité pour moi, pour vous, pour chacun, chacune qui nous écoute. Je pense là à une personne que je suis, qui a un problème d'identité tout à fait sérieux, hein, qui se manifeste à tout point de vue, dirais-je, au niveau professionnel, puisque c'est du genre touche à tout. Au niveau de sa vie sexuelle également. Et puis bon, je pourrais multiplier les exemples. Combien je suis heureux que cette personne ne soit pas seulement suivie par moi, parce que je suis là pour la suivre en tant que psychothérapeute, c'est-à-dire une réflexion sur elle-même, sur ce qui a bien pu conduire à sa façon d'être actuelle, à avoir un peu les problèmes psychologiques, hein. Mais combien je trouverais insuffisant pour cette personne de n'avoir que cette réflexion. Et combien je suis heureux de voir qu'elle est devenue chrétienne et que depuis 2-3 ans, elle est dans une église où, d'une façon très puissante, hein, on lui parle de Jésus-Christ. Et que actuellement, bon, c'est d'un homme qu'il s'agit, il s'identifie, hein, sur Jésus, que son exemple à suivre, c'est Jésus. Et c'est aussi, dirais-je, l'un ou l'autre pasteur de cette église. C'est-à-dire qu'on a besoin d'une réflexion sur soi, mais on a besoin aussi aujourd'hui, et nos contemporains tout spécialement, d'apprendre des choses sur ce qui est bien, ce qui est mal, et d'apprendre que Dieu existe et que Dieu nous aime.

0: Heureux l'homme dont la force est en toi, Seigneur. Ils ont dans le cœur des chemins tout tracés. Dieu est un soleil et un bouclier. Il donne la grâce, il ne refuse pas le bonheur. Heureux l'homme qui se confie en toi.
1: C'était le psaume 84. Si vous désirez nous écrire, vous pouvez le faire à l'adresse suivante, Parole de Vie, boîte postale 502, 75 666 Paris. Je répète, Parole de Vie, boîte postale 502, 75 666 Paris. Au revoir et à bientôt.

Bonjour chers auditeurs, le programme Perspective réformée du pasteur Kayayan vous propose dans la série Révélation et connaissance du salut un exposé consacré à la personne et à l'œuvre du Saint-Esprit. Nous arrivons aujourd'hui donc à ce chapitre très important de la doctrine chrétienne, de l'enseignement biblique, et nous ferons bien attention donc de comprendre quelle est la personne divine du Saint-Esprit et quelle aussi son œuvre particulière. Vous êtes très nombreux à m'écrire, vous savez que cette série Révélation et connaissance du salut fait l'objet d'un cours par correspondance. Vous êtes très nombreux à m'écrire pour demander ce cours. Si vous êtes, disons, retardataire, nous n'avons jamais de refus pour qui que ce soit. Vous pouvez encore nous écrire, il y aura des cours pour vous aussi. Mais prenez bien note de notre adresse que vous sera donnée tout à l'heure à l'issue de mon exposé. Qu'est-ce que le Saint-Esprit? Il y a deux réponses. La première envisage le Saint-Esprit comme une énergie divine, une puissance émanant de Dieu. La deuxième affirme que le Saint-Esprit est une personne divine. Si le Saint-Esprit est une puissance, l'homme doit s'efforcer d'acquérir cette puissance en réalisant certains états intérieurs, jusqu'à ce qu'on sente une émotion, une palpitation, un courant qui deviendra la preuve qu'on la possède. On est là dans le domaine purement psychique, voire même physique. Dès lors, les conditions à remplir pour recevoir la puissance du Saint-Esprit sont des conditions psychiques, extase, tension de la volonté, etc. Les effets obtenus sont aussi d'ordre psychique, émotions, sensations, etc. D'où résultats inégaux, instables, décevants. Mais une étude attentive des textes bibliques montre que le Saint-Esprit n'est pas une énergie ou une puissance. Il n'est pas quelque chose, il est quelqu'un. Il n'est pas une émanation de Dieu, il est une personne divine, un être personnel que l'on n'utilise pas, mais qui s'empare de nous et qui nous utilise. Il se manifeste par une présence dont nous sommes intimement dépendants en vertu des conditions morales et spirituelles, c'est-à-dire en vertu de la foi. La première conception est païenne, elle conduit à l'exaltation de soi-même. La deuxième est chrétienne, elle conduit à l'effacement du moi, au renoncement. La personnalité du Saint-Esprit. La Bible attribue au Saint-Esprit différents caractères et qualités qui n'appartiennent qu'à une personne. Ainsi, il pense et il connaît, il aime, il veut. La Bible présente le Saint-Esprit agissant comme une personne. Il parle, il prie, il intercède, il dirige, il conduit, il défend et commande. Il adresse vocation, il enseigne, il rend témoignage. Il appelle, ou il est appelé par Jésus le consolateur, exactement le paraclète, c'est-à-dire l'avocat, celui qui vient à notre aide. La Bible montre qu'il est possible de traiter le Saint-Esprit d'une manière qui ne peut s'appliquer qu'à une personne. On peut lui résister, l'attrister, l'insulter, lui mentir, blasphémer contre lui. Au point de vue grammatical, on a remarqué que bien que le mot grec pneuma, esprit, soit neutre, les pronoms qui s'y rapportent sont parfois au masculin. Parlons à présent de la divinité du Saint-Esprit. Il ne suffit pas de dire que le Saint-Esprit est une personne, a une personnalité, mais encore nous devons voir et apprendre que cette personnalité est de nature divine. Les chapitres 14 et 16 de l'Évangile selon Jean décrivent le Saint-Esprit comme l'envoyé divin venant enseigner, révéler et convaincre du péché. Le consolateur qui s'approchera des disciples désemparés, le substitut qui remplace le maître glorifié. Ces trois appellations nous placent devant la divinité du Saint-Esprit. Il est non seulement une personne, mais une personne divine. Voici trois raisons en faveur. Le Saint-Esprit est souvent associé à Dieu et à Jésus-Christ dans la formule baptismale, dans la formule de bénédiction, dans d'autres passages. Le Saint-Esprit possède les attributs divins, l'éternité, l'omniprésence, l'omniscience, l'omnipotence.
Le Saint-Esprit accomplit les œuvres divines en ce qui concerne le monde, sa création, sa conservation. La personne de Jésus-Christ, sa naissance, son ministère, sa résurrection, l'Église, sa fondation, les Écritures, leur inspiration, le croyant, sa régénération, sa résurrection au dernier jour. Le mystère de la Trinité. Nous avons déjà eu l'occasion de consacrer un exposé à la Trinité, à la doctrine biblique de la Trinité, mais résumons en quelques lignes seulement les grands points de cette doctrine. Le christianisme s'est toujours défendu, vous le savez, d'adorer trois dieux. Il déclare que Dieu est un dans son essence, tout en étant manifesté par trois personnes distinctes. C'est le mystère de la triunité ou de la trinité. On n'explique pas la trinité, pas plus qu'on n'explique Dieu. Elle s'impose à la foi. La Bible laisse entendre qu'il y a trois modes ou trois degrés de communication de Dieu à l'homme. D'abord, avant Jésus-Christ, Dieu se manifestait principalement comme le Dieu qui est au-dessus de nous. En Jésus-Christ, nous contemplons Emmanuel, c'est-à-dire Dieu avec nous. Par le Saint-Esprit, nous possédons Dieu en nous, ou si vous voulez, le Saint-Esprit habite dans nos vies. Examinons à présent le nom biblique donné au Saint-Esprit. D'abord, il est esprit, en hébreu « ruach », en grec « pneuma », en latin « spiritus », mot qui signifie « souffle »,« vent ». Il s'agit du principe vivifiant par excellence. Il est nommé « esprit de Dieu » ou « de l'Éternel ». Ce mot ou ce nom met l'accent sur sa divinité et sa toute-puissance. Il est aussi esprit de Jésus ou esprit de Christ ou de son Fils, ce qui met en relief le lien qui existe entre l'Esprit, Christ et le Père. Il est le Saint-Esprit, l'Esprit Saint ou esprit de sainteté, appuyant sur son caractère essentiel, la sainteté. Il est esprit de vérité qui communique la vérité. Il est esprit de la grâce qui administre et qui applique la grâce de Dieu. Il est esprit de la gloire, glorieux en lui-même et communiquant la gloire. Il est encore le paraclète ou le consolateur, comme vous le savez. Enfin, pour terminer cet exposé, rappelons les symboles bibliques de l'esprit. Pour mieux faire comprendre ce qu'est le Saint-Esprit et ce qu'il fait, la Bible emploie pour le désigner des symboles. D'abord, le souffle ou le vent, d'après Ézéchiel, d'après Jean 3, 20, etc., acte 2, ce qui désigne son action invisible et impétueuse. Ensuite, c'est le symbole de la colombe, Luc 3, 22, douceur et pureté. Troisièmement, l'huile, Luc 4, 18, acte 10, 38, qui consacre le sacrificateur, le roi et le prophète. Quatrièmement, il est le feu, acte 2, 3 et 4, action purificatrice, destructive, illuminatrice, édificatrice. Cinquièmement, l'eau, d'après Jean 7, 38, 39, ce qui symbolise l'abondance, la bénédiction, la plénitude, le rafraîchissement. Sixièmement, le sceau, qui est l'empreinte divine, marque de propriété. Et enfin, le gage ou les arts, d'après Éphésiens 1, 2 Corinthiens 1, 21-22, ce qui veut dire premier acompte du salut final.

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Dans l'attente de notre prochaine émission, nous vous disons au revoir et à Dieu seul la gloire.

0: Merci au groupe One Accord qui nous vient de l'est de la France et qui est connu aussi sous le nom de l'équipe Jans. Et encore Noël Colombier pour cette dernière chanson inspirée par un texte de Agnès Ochitska. Nous allons passer l'antenne avec plaisir aux amis de l'heure luthérienne, qui va évoquer un grand personnage de l'Ancien Testament, David, le roi berger, ou le berger devenu roi.
1: Marie-France, nous connaissons tous des personnes souvent fort respectables qui se proclament athées. On ne comprend pas toujours ce qu'elles veulent dire par là, et surtout lorsqu'elles se trouvent en situation difficile, elles se mettent à prier. Ethan Allen, dont vous nous racontez l'histoire, a connu un tel retournement en présence de sa petite fille qui allait mourir.
2: Ethan Allen, qui commanda pendant la guerre d'indépendance des États-Unis le groupe connu sous le nom de Partisans de la Grande Montagne, était un athée convaincu et qui ne cachait rien de ses convictions négatives. Sa femme, par contre, était fort pieuse et elle s'efforçait de transmettre à leur fille ce qu'elle avait appris de la Bible et en particulier du Nouveau Testament. L'enfant tomba gravement malade et on pria son père de venir recueillir ses dernières paroles. « Père, lui demanda-t-elle, je sais que je vais mourir. Que dois-je croire pour après ma mort? Ce que toi tu m'as dit ou ce que maman m'a appris ?» Et Saint Allen se tut un moment, s'efforçant de maîtriser la profonde agitation qui l'avait saisie, et puis calmement, il répondit : « Tu dois croire ce que ta mère t'a appris. »

Prions. Dieu et Père d'éternité, accorde-nous de persévérer dans la foi en sorte que, le moment venu, nous recevions la couronne de la vie éternelle. Fais que nous attendions avec toujours plus d'impatience la résurrection que tu nous as promise, pour que nous soyons au nombre de la grande multitude de personnes de toute race qui se tiennent, vêtues de robes blanches, devant le trône de l'agneau, et qui chantent « Le salut appartient à notre Dieu et à l'agneau ». Rappelle-nous sans cesse que dans le royaume, nous serons toujours en ta présence bienfaisante, toi, Père qui nous a créés, toi, Jésus, notre Sauveur, et toi, Esprit Saint, qui nous a donné la force d'avancer jusqu'à ce lieu béni. Amen.

0: J'aime le groupe Les Amandiers, ce qu'ils chantent est fort, et ils le chantent avec une extraordinaire vitalité, surtout quand ils reconnaissent l'utilité quotidienne de la parole de Dieu qui est la Bible. Grand merci au groupe Les Amandiers.
1: Marc, souvent vu flotter au Moyen-Orient le drapeau d'Israël avec en son centre la fameuse étoile à six branches, l'étoile de David.
0: Je me demande si l'histoire ou la personnalité de David, le roi David, est aussi connue que son nom.
1: Oui, oui, c'est une chose en effet que l'on peut effectivement se demander. J'ai l'impression qu'en dehors de l'épisode Goliath, on ne sait pas grand-chose de David.
0: C'est vrai que sa vie est tellement riche, tellement diverse et puis tellement ancienne aussi, qu'il est compréhensible que beaucoup de nos contemporains n'en sachent pas grand-chose.
1: Il est évident que quand on parle aujourd'hui des grands hommes de guerre d'Israël, on pense plutôt au général Moshe Dayan avec son bandeau sur l'œil, l'un des plus célèbres borgnes de l'histoire. On pense aussi au général Sharon et à ses outrances verbales. Mais David, qui était-il ?
0: Il est difficile de résumer en quelques mots une vie aussi pleine, aussi intense et aussi entreprenante. Enfant berger, il tuait de ses mains nues l'ours et le lion qui s'en prenaient à son troupeau. Brillant frondeur, c'est effectivement lui qui a tué Goliath, le géant philistin, remportant ainsi le prix du duel, la fille du roi Saül. C'est encore lui qui est choisi pour succéder au roi déchu. Musicien extraordinaire, c'est lui qui a choisi Jérusalem pour capitale du peuple juif. Il est encore le père de Salomon, né de son adultère avec Bethsabée. Et puis surtout, David n'est rien moins que l'ancêtre de Jésus-Christ.
1: Bon, de tout cela, qui est le vrai David ?
0: Mais ce sont là les facettes de ce personnage si multiple qu'a été le roi David. Mais s'il fallait choisir un seul de ces aspects pour en faire tout le roi David, je crois bien que je choisirais la dernière, David, ancêtre ou père de notre Seigneur Jésus-Christ. Voilà qui il est. Jésus aimait à demander « Qui dites-vous ou qui dit-on que je suis, moi, le Fils de l'homme ?» Il se présentait souvent sous ce titre de « Fils de l'homme » qu'il aimait particulièrement.
1: Peut-être parce qu'il y avait derrière ce titre l'étonnante diversité de David, meurtrier, adultère, conspirateur, hors-la-loi, soldat sanguinaire, mais aussi musicien, poète, diplomate, homme sensible et vigoureux, pieux adorateur de l'Éternel, gardien de l'Arche de l'Alliance qui représentait la présence de Dieu au milieu de son peuple, la formidable fidélité de Dieu aux engagements qu'il avait pris à l'égard de son peuple.
0: Christ était fier d'être le fils de David quand il entrait dans une ville ou dans un village et que la foule l'acclamait « Hosanna au fils de David !» Il ne reprenait pas la foule. Au contraire, Christ était fier d'être un fils d'homme, le fils de Bethsabée, la femme adultère, le fils de Salomon, l'enfant de l'amour, on dirait aujourd'hui, le fils de Rahab aussi, la prostituée.
1: Il est vrai que quand on se souvient ainsi des ancêtres de Jésus, de leur humanité la plus vraie, la plus terrestre, avec tout ce que cela sous-entend à la fois de très grand mais de très misérable aussi, on a peine à croire que la première grande erreur qui ait été enseignée à propos du Christ ait consisté à nier non pas qu'il était vraiment Dieu, mais à rejeter l'idée qu'il était vraiment un homme. Les ancêtres de notre Seigneur ont été pour quelques-uns à certains moments de leur vie des héros, c'est vrai, mais il s'en faut de beaucoup qu'il l'ait été en permanence.
0: Quand on parle des grands croyants du passé, on ferme les yeux et on glisse en général sur leur faiblesse ou sur leur turpitude. Pas possible qu'ils aient pu commettre de telles choses. Et pourtant, eh bien, ce qui nous embarrasse dans la vie de ceux qui ont précédé le Christ dans sa vie terrestre, c'est justement ce qui fait la fierté de notre Seigneur. Jésus veut représenter toute l'humanité. Noël nous l'a redit il y a à peine un mois. Jésus ne veut pas être le représentant des hommes seulement dans ce qu'ils peuvent avoir de plus grand et d'héroïque, de généreux et de désintéressé, mais aussi dans leur bassesse ou tout simplement dans leur médiocrité quotidienne qui les empêche de voir un peu au-dessus du rat des pâquerettes.
1: Est-ce que c'est cela que voulait dire Jésus quand il se présentait comme le Fils de l'homme ?
0: Absolument. Jésus n'est pas seulement un fils d'homme, il est le fils de l'homme par excellence. Il n'a pas seulement pris notre péché sur ses épaules, il est, selon l'expression de Paul, devenu péché pour nous.
1: D'ailleurs, n'est-ce pas lui qui nous rappelle que ce ne sont pas les bien portants qui ont besoin du médecin ? Seuls les êtres supérieurs ou étrangers à l'humanité, s'il avait pu s'en trouver, auraient échappé au champ de l'amour de notre Seigneur.
0: Christ était aussi humain que ses ancêtres, aussi humain que David, sans pourtant avoir jamais succombé aux tentations que tout homme rencontre. Il a été éprouvé en toutes choses comme nous le sommes nous-mêmes. Et voilà pourquoi il est si digne de foi. Voilà pourquoi il faut l'écouter, il faut le croire, il faut le suivre, il savait et il sait bien de quoi il parle.

regardant la télévision, bien installé dans mon salon, j'ai appris que bien loin d'ici, plusieurs milliers d'hommes ont péri. Je n'y suis pas indifférent, mais comme je n'ai pas de parents pris dans ce tremblement de terre, tout cela ne me touche guère. 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

0: chez moi pour manger. J'ai appris que mon voisin de palier avait tenté de se suicider. Cela m'a un peu étonnée. Faut dire que je ne le connais pas. Je ne l'ai vu que quelques fois lorsque nous prenions l'ascenseur pour aller tous deux au labeur. Mon cœur se meurt à petit feu. Il se refroidit peu à peu. Il recherche en vain le moyen de ne pas mourir en chemin.
1: De fortes réflexions, n'est-ce pas ? L'indifférence. Est-il pire faute contre l'amour ? Quand j'écoute ces réflexions, je me promets de ne plus jamais refuser un bonjour, un sourire à mes proches. C'est si important pour eux, pour moi aussi. Merci au groupe Les Amandiers.
2: Marc, lors de notre précédente rencontre, nous avions beaucoup parlé du roi David, ce grand méconnu de l'Antiquité. Nous avons montré toutes les facettes de sa riche personnalité et surtout nous avons constaté que quand on disait du Christ qu'il était le fils de l'homme, il était bien le descendant de cet homme-là.
1: L'évangile, c'est vrai, nous montre Jésus fatigué, pleurant, furieux, aimé, affectueux, comme l'avait été David. Nous le voyons aussi en prière, ayant faim, déçu, étonné, privé de tout certains jours, et se réjouissant d'autres fois avec ses amis, comme David.
2: Et l'on pourrait ajouter, habile raconteur d'histoire, apprécié de ses proches, plein d'attention pour ses parents, soumis aux lois, impatient envers les hypocrites, humoriste à la fois très humble et très sûr de lui.
1: Et c'est moi qui vais dire encore, comme David.
2: Mais pourquoi insistez-vous à ce point sur les aspects les plus quotidiens de la personne de Jésus ? Je suppose que ce n'est pas pour le plaisir d'établir un simple parallèle, presque amusant, comme si Jésus, se regardant dans un miroir, voyait le visage de David se superposer au sien.
1: Il n'est évidemment pas question, vous le pensez bien, de jouer à ce jeu, mais...
2: Et que la plupart des croyants sont gênés par la personne d'un Christ trop humain ? Ce n'est d'ailleurs pas nouveau. Déjà, autant que je me souvienne, durant les années qu'il a vécu sur la terre, on lui reprochait d'être très humain, trop humain, pour reprendre l'expression de Friedrich Nietzsche.
1: Et c'est vrai. On l'a accusé de n'être pas suffisamment divin. Il réagissait à la faim, à la maladie, à la solitude, à l'adultère, à l'injustice et à la méchanceté, à la tristesse, à la mort, à l'indifférence, à la trahison.
2: C'est vrai qu'il répondait à tous les besoins. C'est sans doute pourquoi, sur les routes de Palestine, on le voit constamment suivi d'une foule de quémandeurs de toutes sortes. On le voit aussi agissant dans la prière, aimant ses amis, accueillant les étrangers, pardonnant à ses ennemis.
1: Et puis, comme David, il réagissait à la guerre, à la musique, à la poésie, à l'honneur et à la honte. Ainsi, notre Seigneur réagissait à tout ce qui fait la vie des hommes, sauf à ce qu'il a fait coupable devant Dieu, Jésus-Christ, vrai Dieu et aussi vrai homme.
2: Si je comprends bien tel ou tel texte des Épîtres, surtout des Épîtres de Paul dont je me souviens, l'apôtre insiste pour que nous soyons aussi pleinement et aussi totalement humains que notre Seigneur. Mais est-ce que ce n'est pas contradictoire avec l'histoire d'Adam et Ève désobéissant à Dieu et pour cette raison chassés du paradis ?
1: Mais justement, ces événements dont vous parlez n'ont pas eu pour conséquence de faire les hommes trop humains, mais au contraire, pas assez.
2: Autrement dit, si je comprends bien, la chute ne nous a pas fait plus, mais moins humains.
1: Tout à fait. Et si le Père a envoyé son Fils en ce monde, s'il y est né d'une femme semblable à toutes les autres, s'il y a vécu comme un homme, s'il y a souffert comme un homme, s'il y est mort pour refaire l'humanité, c'était afin qu'il nous soit possible d'être à nouveau, réellement et pleinement des hommes. Christ n'a pas souffert, il n'est pas mort. Et il n'est pas ressuscité pour que nous puissions échapper à notre vie d'homme.
2: On doit bien constater en effet que ce n'est pas être vraiment homme que de se livrer à l'impatience, à l'indécence, à la superstition, aux disputes, à l'ivrognerie, et puis à tout le reste.
1: L'apôtre Paul ne sous-estime pas les difficultés à être vraiment humain, c'est-à-dire à être vraiment tel que le Christ a été homme. Et tandis que nous faisons des efforts pour vivre de plus en plus comme le Christ a vécu et comme il nous demande de vivre, il nous suggère de ne pas oublier tout ce que le Saint-Esprit nous donne pour que nous soyons vraiment des hommes chrétiens en ce monde, et tout cela, c'est Dieu qui nous le donne. Bien plus, c'est Dieu qui se donne à nous. Vous le voyez, le parallèle entre David et Jésus nous ramène à Noël.
2: Si je voulais résumer tout ce que nous avons dit au cours de ces deux entretiens, je dirais que la pleine humanité de David n'a été surpassée que par une humanité plus grande, celle de Jésus.
1: Il me semble que c'est un bon condensé, un digest, comme on dit aujourd'hui. L'affaire de Bethsabée et d'Urie, la rébellion d'Absalom sont à nos yeux terriblement humaines. La crucifixion du Seigneur l'est encore bien plus, cela... Personne ne l'avait mieux compris que David, qui en savait long sur Bethsabée et sur Absalom. Mais ne l'oublions pas, qui en savait plus long encore sur le Seigneur, dont il nous dit au psaume que sa miséricorde et sa bonté sont nouvelles chaque matin.
2: Voulez-vous que je redise cela parce que c'est très important? L'amour de Dieu et sa bonté envers toutes ses créatures se renouvelle à chaque journée qu'il fait pour nous.

Merci à Marie-France et le pasteur Marc Splanger pour cette excellente émission. Monsieur Splanger est pasteur luthérien et Marie-France, chrétienne engagée.

terminons cette émission avec Fred Bloch au piano et Dwight Beecham aux grandes orgues. Ces orgues se trouvent à l'église presbytérienne de la ville de Hollywood et le piano est aussi dans la chapelle principale de cette grande église de la ville du cinéma. Mais c'est aussi une église qui évangélise.

J'ai grandi dans une famille juive, assez ouverte, libérale, ouverte sur le monde. Et dès l'âge de 8 ans, j'ai commencé à me poser des questions au sujet de Dieu. Mais à cette époque, je ne pensais pas trouver de réponse dans la Bible. Alors j'ai cherché des réponses par n'importe quel moyen. J'ai commencé par me fabriquer des statuettes en argile, et je me suis prosterné devant ces statuettes. Je me suis adonné à la magie, au spiritisme, à l'hypnose, à l'astrologie, au chamanisme, enfin tout ce qui me passait par la tête. Et puis, pour plus tard un peu, me tourner, comme beaucoup de personnes, vers les spiritualités orientales. En fait, pendant plus de 20 ans, et sans m'en rendre compte, j'ai essayé de me fabriquer une image de Dieu. Tout comme le peuple d'Israël, qui dans le désert s'est fabriqué un veau d'or. Malgré quelques satisfactions intellectuelles, plus les années passaient, plus je me rendais compte que je tournais en rond. Car ce que je cherchais réellement, ce n'était ni la sagesse, ni la connaissance, mais ce que je recherchais avant tout, c'était la présence de Dieu. Il y a 2 ans, au cours de ma recherche spirituelle, je me suis trouvé face à un portrait de Jésus. Et dans un premier temps, ma réaction fut un mouvement de recul. Car il me semblait qu'en tant que juif, Jésus et moi étions incompatibles. Pourtant, au fil des semaines, il m'arrivait de plus en plus souvent de penser à Jésus. Et plus étonnant encore, lorsque je pensais à lui, je ressentais une sorte de chaleur, de réconfort, d'amour, de paix intérieure. Cela m'intriguait, car c'était complètement nouveau pour moi. Je décidai alors de relire l'Ancien Testament, que j'avais déjà un petit peu parcouru, sans rien y comprendre. Mais j'ai également pris la décision de me procurer un exemplaire des Évangiles. Et cette lecture parallèle fut pour moi une véritable révélation. Je pris conscience que Jésus est le centre de toute la Bible, que les prophètes avaient annoncé sa venue près de 1000 ans avant sa naissance. Je compris que Jésus-Christ est le Messie, je compris qu'il est le Fils de Dieu, et qu'il devait souffrir pour chacun d'entre nous, pour plus tard revenir, dans toute sa gloire, et rétablir la justice sur terre. Toutes ces années de recherche stérile prenaient enfin un sens. J'acceptais Jésus-Christ non seulement intellectuellement, mais émotionnellement. Et c'est depuis ce jour que je me suis réellement senti enfant de Dieu. Malgré cette révélation, j'avais encore une appréhension. C'est pourquoi, pour la première fois de ma vie, je me suis mis à prier. Et j'ai demandé à Dieu de me donner un signe, me montrant que je ne me trompais pas, que Jésus-Christ était bel et bien celui qui répondrait à toutes mes espérances. Et Dieu m'a répondu. Il m'a répondu à travers des versets lus dans la Bible. Il m'a répondu à travers des rencontres qui n'auraient pas pu se faire sans son action. Il me fit découvrir une association regroupant d'autres juifs ayant foi en Jésus, et je réalisais alors qu'il était possible d'être juif et d'accepter sans réserve Jésus-Christ, comme son sauveur personnel et comme le Seigneur de sa vie. Je sentais enfin la présence de Dieu, je sentais son amour, et cela grâce à Jésus. Jusqu'à ma conversion, je cherchais une vérité à laquelle je pourrais me raccrocher. Et plus je pensais accumuler de connaissances sur Dieu, plus en réalité j'étais plongé dans des ténèbres spirituelles. Mais depuis que Jésus-Christ s'est révélé à moi, je ne cherche plus une vérité, car je sais que la vérité est en Christ. Il est cette lumière du monde qui éclaire tout homme. Il a transformé mes doutes en certitudes. Il m'a donné un cœur nouveau qui me permet de lui parler et de sentir sa présence. Dieu m'a fait la grâce de m'accepter tel que je suis. Il a pardonné mes fautes, mes péchés, et toutes ces années où je vivais loin de lui. Il m'a transformé.

J'ai toujours cherché la vie, mais la vie m'a cherché aussi, a été assez difficile. Ça me rapporte en 1993 où justement ma vie de maman et de femme a basculé. 3 ans auparavant, j'avais eu mon 5e enfant, j'étais épuisée. Une dépression postpartum, fatiguée dans mon corps, dans mon esprit. J'essayais de retrouver un sens à qui j'étais, où j'allais. La dépression avait sabré dans ma famille. Ça a été très difficile pour mon mari, pour moi aussi, évidemment, pour mes enfants. Et ça s'est soldé par un divorce que j'ai eu beaucoup, beaucoup de mal à accepter, si c'est quelque chose d'acceptable. Et pour gagner ma vie, je travaillais comme intervenante auprès de femmes qui avaient été agressées sexuellement. Et ça m'a rappelé que moi aussi, je l'avais été à l'âge de 8 ans. Je venais d'une famille avec un père assez dysfonctionnel, insécure, violent verbalement, violent parfois physiquement, un grand-père incestueux. Et je portais les conséquences de tous ces abus-là sans trop le savoir. Plus je les identifiais, plus ma souffrance, ma détresse était grande. Et je me suis retrouvée, après 10 ans de travail et le soin de mes 3 derniers enfants comme famille monoparentale, je me suis retrouvée en arrêt de travail. Je m'isolais, il n'y avait plus rien qui avait du sens. J'avais eu quelques relations amoureuses qui m'avaient amené dans encore plus de détresse. Et seule à la maison, une journée, pendant des mois, j'avais lu les psaumes et un ami m'avait prêté la vie de David. Et je l'en remercie maintenant parce qu'à travers la lecture de la vie de David, une phrase m'a accroché. Et tout à coup, par la fenêtre du salon, j'ai ressenti une chaleur, un bien-être, une lumière qui était quelque chose que j'avais jamais vu auparavant. Et une voix douce qui me parlait et qui me demandait « Qui es-tu? Qui dis-tu que je suis? » Et j'avais répondu « Tu es le roi. T'es mon père. » J'avais de la difficulté avec la relation père-fille. Et cette même voix m'a dit encore tendrement, « Si je suis ton père, qui es-tu? » « Je suis ta fille. Et si je t'es le roi, je suis une princesse. » Et je ressentis que je serais plus jamais la Cendrillon qu'on traîne dans la cendre, que l'amour ne m'abuserait plus. Parce que l'amour qui me parlait, un Dieu vivant avec une parole vivante, venait de percer en moi ce cœur brisé, et je suis tombée agenouillée sur le tapis du salon et j'ai pleuré ma vie. J'ai tellement pleuré ma vie avec cette assurance que j'étais pardonnée, que Dieu venait de me laver, de me nettoyer, de m'enlever tous les fardeaux parce que pendant toutes ces années-là, j'avais vécu séparée de lui, j'avais pensé être capable de contrôler ma vie, de contrôler les circonstances, de refaire ma vie, de soulager des femmes. J'avais pas pu sauver ma mère, j'avais pas pu sauver ces femmes-là, mais c'est Jésus qui voulait me sauver. Et il me montrait, Dieu lui-même me montrait que Jésus, son fils bien-aimé, était mort pour moi. Il était mort parce qu'il m'aimait, parce qu'il voulait que je sois son seul amour. Il voulait être mon seul amour, mon bien-aimé, celui à qui je peux me confier, celui en qui je trouvais de la compréhension, une fidélité sans borne. Jamais lui ne me trahirait. Il a pris toutes les blessures de mon passé. Et d'un coup, j'ai

sens de l'amour. Et cet amour-là ne m'abuserait plus, jamais. Je travaille maintenant comme ouvrière. J'ai laissé tout ce qui pouvait faire entrave entre moi et lui. Je travaille maintenant comme ouvrière dans un refuge où des personnes comme moi qui avaient des vies abîmées, des mal-être, des vides intérieurs peuvent maintenant être soutenues pour avoir un temps d'amitié avec Dieu. Et c'est le seul qui peut changer nos cœurs. C'est le seul qui peut vraiment guérir et consoler complètement. C'est le seul qui peut nous amener à la vie, parce que sa promesse, c'est celle de la vie éternelle. Et je l'attends, et il m'attend. Et ça, c'est la plus belle espérance, la plus belle paix, la plus belle joie que je peux avoir dans ma vie. Et merci, précieux Jésus, parce que tu m'as sauvé la vie. Et tu veux sauver la vie de toutes les personnes qui, comme moi, étaient perdues. Merci, Jésus.

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1: 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Chaque jour, elle partage une réflexion dans les proverbes de la Bible. La parole de Dieu est une lumière sur le chemin de notre vie. 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Edith, nous t'écoutons.
2: Bienvenue dans cette émission du 17 août. Vous pouvez ouvrir vos Bibles et suivre la lecture que va nous faire Déborah dans le chapitre des Proverbes au chapitre 17.
3: Chapitre 17. Mieux vaut n'avoir qu'un croûton de pain sec et vivre dans la tranquillité que dans une maison où l'on festoie beaucoup, tout en se querellant. Le serviteur intelligent gouvernera le fils indigne et recevra sa part d'héritage avec les frères. Le creuset épure l'argent, le four, l'or. Ainsi l'Éternel éprouve les cœurs. Celui qui fait le mal écoute le propos des méchants, et le menteur prête l'oreille aux mauvaises langues. Se moquer du pauvre, c'est outrager son créateur, et celui qui se réjouit du malheur d'autrui ne restera pas impuni. La couronne des vieillards, ce sont leurs petits-enfants, et la fierté des fils, ce sont leurs pères. Un langage distingué ne convient pas à l'insensé, combien moins le mensonge à un homme de haut rang. Dans l'esprit de ceux qui l'utilisent, le pot de vin agit comme une pierre magique. Quoi qu'ils entreprennent, il doit leur assurer le succès. Qui veut se faire aimer, pardonne les torts qu'il a subis. Les rappeler éloigne son ami. Un reproche a plus d'effet sur un homme avisé que 100 coups de bâton administrés à un insensé. Le méchant ne recherche que la rébellion, mais c'est un messager sans pitié qui sera envoyé contre lui. Mieux vaut tomber sur une ours à qui l'on vient de ravir ses petits que de rencontrer un insensé pris d'un accès de folie. Si quelqu'un rend le mal pour le bien, le malheur ne quittera plus sa demeure. Commencer une querelle, c'est ouvrir une brèche dans une digue. C'est pourquoi abandonne tes griefs avant que la dispute n'éclate. L'Éternel a également en horreur celui qui acquitte le coupable et celui qui condamne l'innocent. À quoi sert l'argent dans les mains d'un sot? Peut-il acheter la sagesse quand il n'a pas de bon sens? Un ami aime en tout temps, et quand survient l'adversité, il se révèle un frère. Seul un homme dépourvu d'intelligence s'engage et se porte garant des dettes d'autrui. Aimer les querelles, c'est aimer le péché. Qui fait l'important cherche sa ruine. L'homme au cœur tortueux ne trouvera pas le bonheur, et celui qui manie une langue perfide tombera dans le malheur. Qui donne naissance à un fils insensé en aura du chagrin, et le père d'un sot n'aura pas de quoi se réjouir. Un cœur joyeux est un excellent remède, mais l'esprit déprimé mine la santé. L'homme corrompu accepte des cadeaux sous le manteau pour tourner le droit. L'homme avisé a les yeux fixés sur la sagesse, mais les regards de l'insensé se portent au bout du monde. Un fils insensé fait le chagrin de son père et rend la vie amère à celle qu'il a enfantée. Il n'est pas bon de faire payer au juste une amende et de frapper les princes alors qu'ils ont agi selon le droit. L'homme d'expérience limite ses paroles et celui qui garde son sang-froid est intelligent. Le sot lui-même passe pour sage s'il sait se taire, qui tient sa bouche close et intelligent.

Nous avons lu au verset 20, « L'homme au cœur tortueux ne trouvera pas le bonheur, et celui qui manie une langue perfide tombera dans le malheur. » Le père du mensonge, celui qui inspire la perfidie, c'est le diable, Satan, l'ennemi de Dieu. Nous ne devons pas nous faire d'illusions. Satan n'a aucun projet de bonheur pour l'humanité, ni pour aucun être humain en particulier. Mais Dieu est amour. Lui a des projets de paix et de bonheur pour chacun. Il a tout accompli en Jésus-Christ pour que notre avenir soit rempli d'espérance. Quelle merveilleuse espérance en effet de savoir que Jésus revient chercher ceux qui lui appartiennent pour les mettre à l'abri de tous les tourments de cette terre et leur donner un bonheur éternel. Marcher dans les plans du diable, c'est aller droit vers les problèmes, les difficultés en tout genre, vers ce que la Bible appelle le malheur, parce que pour celui qui persévère dans ces voies-là sans se repentir, c'est-à-dire sans changer d'attitude, c'est la séparation éternelle d'avec Dieu, l'enfer qui sera l'aboutissement. On ne peut pas s'approcher de Dieu avec du mensonge. Il est tout ce qui est fourbe et tortueux. Par nature, personne n'a un cœur pur. Il est écrit dans l'Épître aux Romains, chapitre 3, verset 23, que tous ont péché et sont privés de la glorieuse présence de Dieu. Et au verset 10, « Il n'y a pas de juste, pas même un seul. » Mais heureusement, le verset 22 nous apprend que Dieu déclare les hommes justes par leur foi en Jésus-Christ, et cela s'applique à tous ceux qui croient. Jésus a dit dans le sermon sur la montagne, « Heureux ceux qui ont le cœur pur, car ils verront Dieu. » Vous pouvez lire cela dans l'évangile de Matthieu, chapitre 5, verset 8. Avoir un cœur pur, être lavé de nos souillures, cela n'est possible que par le sang de Jésus, et nous devons accepter ces faits par la foi. Quand nous permettons à Jésus de venir vivre en nous, il nous purifie, il efface nos fautes passées et il crée en nous un esprit nouveau, il nous donne un cœur pur. Ensuite, c'est à nous de décider d'obéir à sa parole, la Bible. Nous ne prenons pas cette décision de lui obéir une fois pour toutes, mais c'est un défi à renouveler chaque jour, quelles que soient les circonstances. Dans certaines situations, il semble que le mensonge pourrait faciliter les choses, mais rappelez-vous que le mensonge conduit toujours au malheur. Choisissez de marcher dans la vérité, sachant que le Saint-Esprit est toujours avec vous pour vous faire triompher du mal. Choisissez de suivre Jésus, choisissez la vie. Je vous laisse avec ces recommandations que l'apôtre Paul a données à Timothée. Fuis les passions de la jeunesse et recherche la justice, la foi, la charité, la paix avec ceux qui invoquent le Seigneur d'un cœur pur. C'est écrit dans le deuxième épître à Timothée, chapitre 2, verset 22. Au revoir à tous et à demain dans notre prochaine émission.

Et oui, nous arrivons à la fin de cette émission Graines de Vie. Alors, si vous avez besoin de la prière, dites-le bien sûr dans votre courrier. Dites-nous ce que cette émission vous a apporté. Ça fait aussi plaisir d'avoir de vos nouvelles. Adresse, Edith Pett. Tremplin. Boîte postale 21. 30310. Vergès. Ça s'écrit V-E-R-G-E-Z-E, Vergès, France. Par courriel, edith.tremplin@gmail.com. Je répète, edith.tremplin@gmail.com. Faites connaître cette émission autour de vous, et puis rendez-vous demain. Au revoir.

Je suis né en 1945. L'armée rouge envahissait l'Allemagne. Je suis né à ce moment-là en Tchéquie. Ce qui était pire, ma mère, elle était emballée dans les forces occultes. Elle ne pouvait pas aimer. Mon père avait quitté la famille, donc j'avais pas reçu de l'amour. C'était très très triste toute ma vie. Je me suis révolté à l'intérieur, bien sûr. Ma mère m'a abandonné parce qu'elle ne pouvait plus finir avec moi. C'est un prêtre catholique qui va me prendre en charge. Mais ce prêtre, malheureusement, était un pédophile. Et il commençait à carrément me violer durant 7 ans. Voilà, c'était à peu près ma jeunesse. Puis, donc, j'ai commencé à faire des études. Là, j'ai rencontré et la violence de Bader-Meinhof à l'époque. Détruisez ce que vous détruisez, c'était dit. Alors, mais là, j'ai vu la violence, c'est pas un chemin. Le déséquilibre en moi, pour le rétablir, je me dis, peut-être par psychologie. Alors, j'ai suivi des cours de psychologie, j'ai acheté des livres psychologiques, j'ai commencé à me plonger là-dedans. C'était pas ça non plus. Ça expliquait tout rester dans le mental, mais pas dans l'émotionnel ou le plus profond. Donc, après philosophie peut-être, il y a une philosophie qui peut me sortir pour me trouver l'amour. Rien non plus. Des philosophes grecs, des philosophes latins, rien. Mais je voulais quitter ce monde de souffrance, de solitude aussi. Alors comment on quitte, comme beaucoup font aujourd'hui, la drogue. Pendant 6 ans, j'entrais là-dedans, mais encore une fois, ça me détruit fortement et physiquement, mentalement, et j'ai failli de mourir 2 fois, vraiment très très proche de la mort, à cause de overdose de drogue comme ça. Alors, je me suis dit, je me mets en route, j'ai commencé à voyager. J'avais facilement gagné un peu de l'argent, et je suis parti dans les pays arabes, j'ai rencontré l'islam. Tout est loi. Tu voles, on te coupe la main, tu mens, on te coupe la langue. Bah, je t'ai déjà battu toute ma vie. Je voulais pas encore dans le cadre d'une religion. J'ai découvert l'hindouisme, et l'hindouisme, c'est quelque chose d'hyper fascinant. Un monde complètement à part de ce qu'on connaît. Et tout est Dieu, rien est Dieu, et puis il y a 33 millions de dieux. C'était fascinant. Et là, je me dis, mais là, je dois trouver dans les méditations profondes, le moi-même, et par le yoga, et par différentes sortes de méditations. Je me suis installé en Inde définitivement. J'ai vécu à Calcutta. Et puis, j'ai étudier dans le sens scripturaire, parce que je me méfie des livres, je voulais vivre les choses. Alors, je fais 7 ans dans l'hindouisme, et puis malheureusement à la fin, j'ai vu que c'est pas une religion qui me libérait, mais c'est une religion des idées humaines. Chaque dieu est une invention d'un être humain qui m'a pas vraiment donné une présence personnelle à qui m'adresser. Tout était théorique, tout était comme dans un rêve. C'était comme chaque méditation était plutôt comme une anesthésie, une narcose. Quand tu médites, ça va bien, ça te calme les nerfs sur le moment, c'est vrai, quand tu es sous stress comme ça, mais je me retrouve toujours la même personne, sans vrai changement. Alors j'ai rencontré un jour, après avoir beaucoup d'expériences, quitter mon corps, voir les pensées des personnes, faire des voyages astrales, me faire invisible, c'était fascinant tout cela, entendre les voix de l'au-delà, mais tout cela m'a pas donné l'amour, c'était intéressant. Alors, j'ai rencontré un jour Mère Teresa à Calcutta, et puis elle me parlait de Jésus tout à coup. Je voulais pas savoir de celui-là parce que toute cette religion chrétienne m'a fait souffrir. Mais elle était différente. Moi, ce qui me compte, c'est toujours voir la personne, le témoignage de la personne, et pas de la théorie. J'aime pas les théories. Elle avait l'amour. Elle avait l'humour et l'amour. Et ça, c'était quand même qui m'a frappé. Elle m'a embrassé, elle m'a dit « Klaus, tu cherches la vérité ?» Mais alors si tu cherches la vérité, il faut pas voyager dans la géographie, dans tous les pays de la Terre. Elle m'a tapé là-dessus, tu cherches dans ton cœur. C'est là que tu trouves Jésus. C'est ça, pas quoi qui est l'amour, mais qui est l'amour. Je veux dire, je pouvais pas accepter ses théories, mais j'acceptais elle comme personne, et ça faisait comme une fente un peu en moi, dans cette défense, dans cette souffrance, parce que ma prison, c'était aussi ma protection, bien sûr. J'ai compris que l'hindouisme s'écroulait. Parce que c'était, comme j'ai dit, une religion d'idées. Et pas de quelque chose de réaliste. Qui a d'ailleurs des parallèles avec le christianisme. J'ai du respect. Mais je voyais, je vivais, ça marche pas. Je suis parti au Tibet.
Là, j'ai rencontré le bouddhisme. Alors, mon grande espérance, parce que quelle religion encore, il reste plus grand chose. Alors, je suis parti là-haut, et dans le bouddhisme, dans ce monde de silence, dans la méditation, sur la respiration, il y a maintes formes de méditation, j'ai découvert que tout le mal vient dans nos pensées. Tout se commence dans la tête. Alors Bouddha, il a bien découvert toutes les passions, tout ce qui détruit finalement l'être humain vient par les pensées. Ne pas penser, c'était le but. Ça veut dire ne plus souffrir. Ne pas penser, ne plus souffrir. Est-ce que ça marche? Donc j'ai passé 3 ans et demi comme bouddhiste, et puis là j'ai voyé que on peut effectivement atteindre un niveau très très très haut. Pour moi, le zen bouddhisme, je dois dire, jusqu'à aujourd'hui, c'est la philosophie la plus haute humaine. Mais dans la Bible, je lis après, la plus grande sagesse humaine, c'est la folie pour Dieu. Toutes ces théories, ces philosophies sont bien intéressantes. Ils sont bien humainement très hautes. Mais ils m'ont pas donné l'amour, l'équilibre, tout ce que je cherchais finalement. Je suis parti en Amérique du Sud, où je pensais dans les Macumba, dans les sciences occultes, je trouve dans les Andes, parmi les Indiennes, etc., des philosophies. Et puis là, j'ai été pris otage en Colombie par les guérillas, par les mafias de drogue, je ne sais pas qui c'était. Et puis ils voulaient me tuer, j'ai saigné, j'étais fortement blessé, et là je savais que j'allais mourir. Et là j'ai crié, quand j'étais petit, j'avais entendu « Dieu est la vie », bla bla bla. Ça veut dire quoi? C'était des paroles. Mais là, le revolver ici, le sang qui coulait, et je savais que mort. Peut-être encore une seconde avant qu'il tire 7 fusils. Dieu, si tu existes, sauve-moi maintenant. Et puis voilà, c'est trop long à raconter, mais j'ai survécu, évidemment. Je commençais, mais ce Dieu, mais où est ce Dieu? Je retourne après quelques temps en Europe, c'était en Suisse. Tout à coup, les gens apparaissent. Mais c'est Jésus, Jésus, Jésus, mais va quoi votre Jésus? Comment je peux savoir s'il existe? Alors, j'étais chez un pasteur du nom Maurice Ray à la cathédrale de Lausanne. Comment je peux toujours savoir si votre Jésus existe ou pas? Il m'a dit, bah, écoute, si tu veux le savoir, demande-le. Parce qu'il vit. Donc, ils m'ont invité à un culte à la cathédrale de Lausanne. Et puis, on s'approchait du moment de la Sainte Cène et un des prêtres disait, heureux les invités au repas du Seigneur. Je ne savais pas, est-ce que je suis invité, moi? Qu'est-ce qu'il avait dit le prêtre? Heureux les invités. Moi, j'étais malheureux toute ma vie, et j'étais ni invité, mais exvité plutôt, du ventre de ma mère déjà. Alors quoi? Et puis, là, spontanément, je me suis dit, si ce pain et le vin qu'il donne là à l'autel, si c'était le corps et le sang de Jésus-Christ, c'est lui qui décide. Je fermais les yeux. Jésus, est-ce que tu veux que je vienne ou pas? Là, il m'a parlé, audible, clair et net dans les oreilles. Oui, viens, je t'ai tout pardonné. Le jour après, j'étais de nouveau à la cathédrale, il y avait 1000 personnes. Jésus est venu la deuxième fois, me parler à haute voix de nouveau. N'aie pas peur, dans mon nom, tu seras toujours plus fort. Je pleurais de joie. Ma vie a tellement changé, je puis pardonner à ce prêtre, je puis pardonner à ma mère. Comme il m'a pardonné, je pardonne aux autres. Tout ça, que ça devient cher à moi maintenant. Il faut le vivre, il faut pas le discuter. Il y a beaucoup de gens qui connaissent la Bible par cœur, mais ils ont une bibliothèque dans la tête, mais ils ont le cœur vide. Et c'est ce qui manque aujourd'hui. La vie des gens. Je veux pas parler de Jésus, je veux le vivre. C'est une expérience qu'il faut faire, et pas une discussion qu'il faut faire. Voilà, c'est ça qui est la richesse.

Si j'avais la santé, la fortune, des dons particuliers, ça suffirait. Je n'en demande pas davantage, dites-vous. Et à quelqu'un qui demandait l'une de ces choses, la première, la santé, et c'était saint Paul, Dieu lui a répondu, « Ma grâce te suffit ». Toutes ces choses, santé, fortune, réussite, peuvent être des pièges pour nous, si elles ne sont pas placées sous un contrôle sévère. En outre, elles peuvent nous être ravies en un instant, nous laissant d'autant plus désemparés que nous nous sommes plus fortement appuyés sur elles. Elles sont passagères, elles sont inconsistantes. Par contre, la grâce que Dieu nous accorde à tous, gratuitement, en Jésus-Christ, est la plus grande de toutes les richesses. Elle est durable, permanente, elle nous est acquise pour toujours quant à elle, la grâce. Elle est faite de pardon, de paix, de sécurité, de joie aussi, d'espérance encore. Elle ne déçoit jamais. Elle vient d'en haut, elle nous oblige à regarder sans cesse en haut. Elle met à notre disposition les puissances et les possibilités de Dieu, celles qui viennent d'en haut. Et celui qui vit de la grâce de Dieu peut demeurer serein dans les pires difficultés. Il est plus que vainqueur en Jésus-Christ. Et vous le pouvez, vous, quant à vous. Entrez dans cette expérience de la grâce suffisante de Dieu. Qu'il vous bénisse.

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0: Bonjour et bienvenue dans notre nouvelle émission Revivaliste. Nous allons aborder aujourd'hui le témoignage puissant d'une femme évangéliste, Maria Woodworth-Setter, canal puissant du Saint-Esprit. Comment traiter de ce sujet tellement magnifique du revivalisme sans mentionner une femme telle que Maria Woodworth-Setter? Le fruit de son ministère est la preuve que le Saint-Esprit désire répandre son onction autant sur les femmes que sur les hommes. Elle fut d'ailleurs à l'origine de nombreuses implantations d'églises aux États-Unis. Les fruits parlent d'eux-mêmes. L'implication des femmes dans le ministère de la parole suscite toujours aujourd'hui les plus vives controverses. Et pourtant, dans bien des régions du monde, certaines d'entre elles sont utilisées remarquablement par le Saint-Esprit. Mais que l'on soit pour ou contre, les faits sont là, consignés dans les archives du développement de bien des mouvements évangéliques. L'histoire est têtue. On ne peut la nier et vouloir l'ignorer serait faire preuve non seulement de malhonnêteté intellectuelle, mais aussi d'une forme de discrimination à l'égard du sexe féminin. Dans l'Ancien comme dans le Nouveau Testament, nous trouvons des femmes qui furent puissamment utilisées par le Saint-Esprit. Je pense bien entendu à cette femme nommée Déborah, qui fut juge et prophétesse en Israël, mais aussi à cette autre prophétesse nommée Anne, qui fut contemporaine du Messie. Elle était âgée de 84 ans et elle se tenait nuit et jour dans le temple. Le livre des Actes des Apôtres confronte nos mentalités comme ce fut le cas pour l'apôtre Pierre lorsque le Saint-Esprit lui enseigna qu'il ne devait pas regarder comme impur ce que Dieu déclare pur. Ceux qui furent persécutés dès les premières heures de l'Église primitive et qui se sont en allés prêcher la bonne nouvelle de la parole n'étaient-ils pas des hommes et des femmes? Vous lirez cela dans Actes 8. Verset 4. En 1998, j'ai eu l'occasion de faire la connaissance d'un couple de personnes âgées qui habitaient dans une maison très modeste dans un petit village uruguayen. La femme, donc, était très âgée, courbée par le poids des années. Quelle ne fut pas ma surprise d'apprendre que cette petite femme avait implanté 37 églises dans le pays. Dieu utilise qui il veut, il est souverain. Mais que savons-nous au sujet de cette femme tellement atypique, Maria Woodworth-Setter, que le Saint-Esprit utilisa à la fin du 19e siècle et au début du 20e? Dans le dernier quart du 19e siècle, divers ministères de guérison sont très actifs comme ceux de John Alexander Dewey ou encore Smith Wigglesworth. Les mouvements dits de sainteté mettent l'accent sur la complète sainteté, c'est-à-dire celle de l'âme, de l'esprit, attention, et du corps. Et bien des femmes, à l'époque, contribuent à l'expansion du royaume de Dieu au moyen de campagnes salut et guérison. Maria Woodworth-Setter est née en 1844 à Lisbonne, dans l'état de l'Ohio, aux États-Unis. Elle fait l'expérience de la nouvelle naissance au début du troisième grand réveil américain, alors qu'elle n'a que 13 ans. À l'époque, en fonction des mouvements et des communautés, la question du salut des enfants suscite déjà les plus vifs débats. Les enfants ont-ils besoin d'être sauvés? À partir de quel âge un enfant peut-il se tourner vers le Christ? Le célèbre évangéliste Billy Graham n'a-t-il pas donné sa vie à Jésus à l'âge de 8 ans? Des personnalités comme Wigglesworth ou Corrie ten Boom racontent, eux aussi, dans leur témoignage, qu'ils se sont convertis alors qu'ils n'étaient que de tout jeunes enfants. Concernant l'appel au ministère d'évangéliste, Maria Woodworth-Setter l'a reçu très tôt dans son cœur, c'est ce qu'elle raconte. Mais une terrible épreuve va changer le cours de son existence. Alors qu'elle poursuit des études au collège et qu'elle ne cesse de penser à son appel, elle envisage déjà d'épouser un homme qui portera dans son cœur le même fardeau, celui du salut des âmes perdues. Mais un drame va la placer devant un choix qui va lui faire emprunter une trajectoire totalement différente qui va l'éloigner de cette vocation. Elle vit à la campagne. Ses parents sont fermiers et malheureusement, son père se fait tuer alors qu'il travaille au champ. Face à cette tragédie, elle est contrainte d'abandonner ses études et de rentrer chez elle pour apporter son aide à la famille. Elle va tourner le dos à son appel et s'installer dans une vie chrétienne plutôt routinière. Et puis, elle va faire la connaissance d'un dénommé Woodworth. Cet homme a été blessé pendant la terrible guerre civile qui a agité tout le pays. Elle vit une grande passion et elle décide de se marier avec cet ancien soldat. Ensemble, ils vont donc fonder une famille. Maria va connaître cette grâce de devenir maman. Elle donnera d'ailleurs naissance à 6 enfants. À cette époque, la femme est à la maison, elle s'occupe de toutes les affaires domestiques, mais aussi de l'éducation des enfants. Mais la désillusion est grande, car l'homme qu'elle a épousé n'est pas du tout intéressé par le ministère. Elle en souffre énormément, elle se sent extrêmement frustrée. Son rôle de femme ne parvient pas à la combler, et le feu de cette passion se consume lentement. Et puis un nouveau drame, plus terrible que celui de la mort de son père, va la frapper. À la suite d'une grave épidémie, elle va perdre 5 de ses 6 enfants. Le choc est d'une violence extrême. Cette épreuve insoutenable va briser son mari au point qu'il n'en se remettra jamais. Maria, quant à elle, trouve refuge en Dieu. Elle parvient à relever la tête. Elle essaye bien d'aider son mari, mais en vain. Sur le plan moral et spirituel, le couple boite. Il est en danger. Maria, brisée elle aussi par la perte de ses enfants, va trouver refuge dans les Saintes Écritures. Elle va prendre soin de sa foi. Elle va la nourrir. Elle désire préserver son cœur de toute espèce d'amertume. Et c'est dans la parole de Dieu qu'elle découvre ces femmes de la Bible que Dieu utilisa comme Esther, Déborah, Anne. Et puis, son regard va se poser sur la prophétie de Joël, annonçant cette ère où l'Esprit serait répandu sur les hommes comme sur les femmes. Joël 2, 28, 29. Après cela, je répandrai de mon esprit sur toute chair. Vos fils et vos filles prophétiseront. Vos vieillards auront des songes et vos jeunes gens des visions. Même sur les serviteurs et sur les servantes. Dans ces jours-là, je répandrai mon esprit. La place de la parole de Dieu occupe toujours plus une place centrale dans la vie de ceux que Dieu utilise pour des œuvres glorieuses. Leur soif spirituelle les pousse à chercher des réponses dans le trésor des Écritures. En se tournant vers le conseil de Dieu, elle peut lire ces passages qui la remplissent de joie et d'espérance. Dans Romains 11, 29 par exemple, « Car Dieu ne se repent pas de ses dons et de ses appels. » Dans Matthieu 12, verset 20, « Il ne brisera point le roseau cassé et il n'éteindra point le lumignon qui fume jusqu'à ce qu'il ait fait triompher la justice. » Et puis Maria va recevoir une vision dans laquelle des anges viennent lui rendre visite. Elle est ravie, en extase, et voit des prairies, elle aperçoit des lacs, des forêts, des rivières, mais aussi des champs de blé ondulant sous le vent. Et elle aperçoit des grains de blé qui tombent, et en tombant, ceux-ci deviennent des foules. Croyez-vous que Dieu puisse donner de telles visions? Bien évidemment, il est vrai que ce domaine de la révélation suscite souvent des réactions, surtout chez ceux qui ne vivent pas cette dimension. Leur frustration les pousse à dénigrer. Les gens mystiques existent aussi, c'est vrai. Il y en a dans les rangs des églises, mais les revivalistes existent aussi, et Dieu les remplit d'une vision qui les habite et les conduit à œuvrer avec une énergie hors du commun. Les mystiques se prélassent dans leur chimère, alors que ceux qui sont loin œuvrent sans relâche avec puissance. Ananias n'a-t-il pas été conduit surnaturellement vers Saul de Tarse, Philippe vers l'eunuque éthiopien, Pierre vers la famille de Corneille, Paul aussi dans cette région de la Macédoine, les apôtres furent-ils des mystiques? Furent-ils des illuminés? Loin de là, ils étaient tout simplement remplis du Saint-Esprit. Face à ces incessants tiraillements, eh bien Maria finit par dire oui à l'appel de Dieu. Elle cède, elle prend la décision de replacer sa vie sur cette trajectoire initiale, celle dont elle s'était détournée. Elle décide de commencer tout d'abord là où elle habite. Il est vrai que les débuts sont modestes, mais l'Esprit Saint ne tarde pas à se manifester. Alors qu'elle prêche, ceux qui l'écoutent commencent à pleurer. Un réveil se produit. En nombre, les âmes font la paix avec Dieu. Effet étonnant, les réactions à l'annonce de son message entraînent des réactions physiques très fortes. Des membres de l'assistance se lèvent brutalement et partent en courant en larmes. Des gens s'effondrent à terre, saisis par un esprit de repentance. On se déplace de partout pour venir trouver dans ces réunions ce renouveau tellement important. Les phénomènes qui accompagnent sa prédication sont nombreux et lui valent non seulement beaucoup de critiques, mais aussi beaucoup d'opposition. Oui, très vite, elle fait face à des résistances. Premièrement, parce qu'elle est une femme et deuxièmement, parce qu'elle prêche l'Évangile. Dans un rapport, elle écrit
1: « 15 personnes répondirent à l'appel, implorant la grâce de Dieu. » Des hommes et des femmes tombèrent à terre comme morts. Je n'avais jamais rien vu de semblable. J'ai constaté que c'était le travail de Dieu, mais je ne savais pas comment l'expliquer.
0: Après ces moments de visitation, Maria Woodward Setter constate que ceux qui sont visités se relèvent en chantant les louanges de Dieu. Elles sont changées et leur conversion est radicale. Les manifestations de l'esprit ou réactions à l'action pénétrante du Saint-Esprit se vérifient, premièrement avec la plupart des ministères de revivalistes, c'est ce qu'on constate, et deuxièmement dans les pays qui connaissent un réveil. Les auditeurs pleurent, tremblent, tombent aussi parfois. J'ai l'occasion de parcourir près de 50 pays où j'ai pu constater des phénomènes semblables, tout particulièrement en Argentine, avec le ministère de Carlos Anacondia. Wesley a écrit « J'ai eu l'occasion de parler avec Whitfield de ces signes extérieurs qui ont si souvent accompagné l'œuvre intérieure de Dieu. J'ai souvent constaté que ces symptômes se manifestent plus ou moins au commencement des grands réveils. Cela est arrivé dans la Nouvelle-Angleterre, en Écosse, en Hollande, en Irlande et dans plusieurs parties de l'Angleterre, mais au bout de quelques temps, ces phénomènes diminuent et l'œuvre se poursuit dans le calme et le silence. Ceux qu'il plaît à Dieu d'envoyer dans son œuvre doivent être passifs à cet égard. Ce n'est pas à eux, mais à Dieu de choisir les conditions dans lesquelles s'accomplit son œuvre. » Wesley rapporte lui-même des cas de personnes incapables de se tenir debout ou de parler. D'autres bondissant de toute leur force avec une joie et une exultation puissantes. Il parle sans cesse de ces émotions, voilà ce qu'il dit, des émotions extraordinaires accompagnées de démonstrations physiques, de chagrin, d'amour, de joie. Il évoque des tremblements, des larmes, des gémissements, des cris, des souffrances dans le corps, de la défaillance de la force physique, donc une défaillance de la force physique, des crises, des soubresauts et des convulsions. Nous ne pouvons pas ignorer le fait qu'il y a des phénomènes, des réactions émotionnelles dans ces moments de grande visitation, avec des œuvres authentiques, mais aussi parfois avec certains excès. Ces phénomènes ont été identifiés dans les campagnes de Jonathan Edwards, Charles Finney, George Whitfield et plus tard Wigglesworth ou William Seymour. Mais la plupart des revivalistes cherchèrent à les contenir. Si le prédicateur ne doit pas être un obstacle au réveil, les manifestations ne doivent pas le devenir non plus. Que Dieu donne toute la sagesse nécessaire pour accompagner le fleuve de l'esprit avec dérive solide lorsque celui-ci coule avec une plus grande impétuosité. Entre le pentecôtisme frileux et le charismatique sauvage, il y a de toute évidence un équilibre à trouver. Nous vivons de façon assez régulière ces phénomènes, avec une mesure plus ou moins grande, en fonction des terrains de réveil. Certains tombent sur leur face, on le voit dans Matthieu 17, verset 6, « Lorsqu'ils entendirent cette voix, les disciples tombèrent sur leur face et ils furent saisis d'une grande frayeur. D'autres sont sidérés et s'effondrent. Jean 18, 6, « Lorsque Jésus leur eut dit, c'est moi, ils reculèrent et tombèrent par terre. » Saul de Tarse ne fut-il pas lui aussi terrassé par la puissance de Dieu ? Dieu ne peut-il pas faire ces choses ? En 1885, âgée de 41 ans, Maria Woodward Setter était reconnue au sein de bon nombre de dénominations pour sa capacité à raviver les églises et ramener les pécheurs dans le droit chemin. Elle prêchait dans toutes les communautés, que celles-ci soient noires ou blanches. Dieu veut que tous les hommes soient sauvés et il ne fait aucune distinction entre les personnes. Au début, elle résista à cette idée de prier pour les malades. Elle craignait de s'égarer de la proclamation du message du salut. Mais très vite, en étudiant la parole de Dieu, elle comprit que les deux pouvaient tout à fait fonctionner de pair. Les guérisons accompagnèrent de plus en plus son ministère. Un soir, trois personnes, sourdes et muettes, qui ne se connaissaient pas, vinrent sur le devant, en pleurant et en criant parce que Dieu venait de les guérir. Une de ces personnes guéries déclara « Quand la sœur Etter mit son doigt dans ma bouche à la racine de ma langue et ensuite dans mes oreilles, commandant à l'esprit sourd et muet de sortir, Dieu ouvrit mes oreilles instantanément et me donna ma voix. » Nul besoin de vous dire que ces missions drainaient de grandes foules à tel point que dans certaines villes, la circulation devenait difficile. Puis Maria Woodward Setter eut sur le cœur de prêcher sur la côte ouest des États-Unis. Arrivée à Auckland en 1889, elle fit l'acquisition d'une grande tente qui lui a permis de tenir des réunions d'évangélisation. Cette tente disposait d'une capacité de 8000 chaises. Les âmes assoiffées venaient en nombre, mais aussi il y avait beaucoup de curieux. Le vent de la persécution n'a pas tardé à se lever contre son ministère. Elle fut accusée d'exercice illégal de la médecine. Elle est même arrêtée à 4 reprises, mais à chaque fois, les affaires sont classées sans suite. Les menaces de mort se multiplient et les journaux s'en donnent à cœur joie. Les leaders d'église la critiquent sans ménagement. Fait incroyable. Alors qu'un homme use de paroles de malédiction et cherche à interrompre la réunion en s'adressant à la foule, à partir de la plateforme, tout à coup, sa langue se trouve embarrassée. Couvert de honte, il descend immédiatement de l'estrade et quitte les lieux. Certaines personnes mal intentionnées vont même jusqu'à conduire des malades mentaux dans ces réunions pour qu'ils causent du trouble. Certains l'accusent ainsi de rendre les gens fous. Les habitants de la ville saisissent les autorités pour qu'ils fassent interrompre les réunions. Jonathan Edwards écrit ceci. « Se réjouir que l'œuvre de Dieu s'accomplisse dans le calme, sans histoire, c'est en fait se réjouir qu'elle s'accomplisse avec beaucoup moins de puissance ou que l'influence de l'Esprit de Dieu soit moindre. S'il y a une influence très puissante de l'Esprit de Dieu sur une grande foule, elle provoquera d'une façon ou d'une autre une grande agitation. » Habacuc, chapitre 1, verset 5. « Voyez parmi les nations et regardez, et soyez stupéfaits, car je ferai en vos jours une œuvre que vous ne croirez pas si elle vous était racontée. » Maria Woodworth-Setter raconte.
1: À Saint-Louis, en avril 1890, la foule eut conscience de la présence invisible et redoutable de Dieu. Des gens tombèrent à terre comme morts. Sur beaucoup de visages, les larmes coulaient. Les aveugles chantaient de joie, les boiteux jetaient leurs béquilles, sautaient et se réjouissaient. « Oh, je suis guéri !» entendait-on de toutes parts.
0: Les églises qui désirent le réveil doivent triompher de ce dilemme. Vouloir un réveil propre, acceptable, bien rangé, ou se laisser bousculer par le Saint-Esprit. Lorsque l'Esprit est descendu dans la chambre haute, les 120 personnes rassemblées furent remplies. Et les habitants de la ville de Jérusalem, ainsi que tous ceux qui étaient venus pour adorer, furent convaincus que quelque chose d'anormal, d'atypique, était en train de se produire. Charles Spurgeon a écrit « Observez à quel point les œuvres de Dieu sont souveraines ». Il opérera peut-être un réveil dans une région avec des gens qui tombent et d'autres qui crient, alors que dans une autre, il y aura peut-être une foule, mais tout sera calme et tranquille, comme si aucune excitation profonde n'existait. Il peut bénir comme il l'entend, il bénira comme il l'entend. Ne nous mettons pas à donner des ordres à Dieu. Plus d'un chrétien peut passer à côté d'une bénédiction pour n'avoir pas cru qu'il s'agissait d'une bénédiction, simplement parce qu'elle n'a pas pris la forme spécifique qu'il jugeait bonne et correct. Duncan Campbell a écrit « Ceux qui aspirent au réveil doivent s'attendre à ce que Dieu agisse selon son programme et non pas selon le leur. » Malheureusement, le rigorisme d'un côté et le mysticisme de l'autre se sont souvent élevés pour faire barrage à l'œuvre de l'Esprit. Nous avons une responsabilité en tant qu'Église de Christ, bloquer ou favoriser l'action de l'Esprit. Si nous optons pour la seconde option, laissons Dieu donner au réveil la couleur qu'il souhaitera lui donner. Tout au long de son ministère, Maria Woodworth-Setter eut à faire face aux critiques liées au fait qu'elle était une femme, que des manifestations particulières se produisaient dans ses réunions et que son mari était un homme infidèle. Finalement, en 1891, après 26 ans de vie conjugale tumultueuse, elle décida de le quitter. Son ex-mari se remaria un an et demi après que le divorce ait été prononcé, il n'hésita pas à la critiquer même en public, dénonçant son caractère et son ministère. L'année qui suivit, l'homme mourut de la fièvre typhoïde. Maria se rendit à ses funérailles et apporta même son aide dans le cadre de l'inhumation. En 1902, alors qu'elle est âgée de 58 ans, elle fait la connaissance d'un homme originaire de l'Arkansas. Il s'agit de Samuel Etter. Ils vont vivre le grand amour et prendre la décision de s'unir dans les liens sacrés du mariage au cours de cette même année. Maria considéra la venue de cet homme dans sa vie comme un véritable don de Dieu. Il fut de bons conseils et veilla toujours à protéger son ministère et sa personne, la mettant en garde contre toute espèce de fanatisme. Il était un fervent défenseur de la parole de Dieu, des dons de l'Esprit et des opérations du Saint-Esprit. Maria raconte.
1: En 1903, dans la ville de Moline, la foule d'aveugles, de boiteux, de sourds, de muets, de paralytiques, l'un après l'autre, ils trouvaient la guérison. Et parfois, au bout d'une heure, ils étaient tous debout, dans l'exubérance et la joie. Les spectateurs voyaient des goitres et des cancers disparaître sous leurs yeux. Des enfants qui n'avaient jamais marché, marchaient. Les sourds entendaient et les muets parlaient.
0: 3 années après son mariage avec Samuel Etter, Maria Woodward Setter s'éclipse de la scène publique pour ne réapparaître que 7 années plus tard. Elle est alors âgée de 68 ans, mais l'onction est toujours la même. Samuel prend soin de Maria et de son ministère. Il gère l'organisation de ses réunions, s'occupe même de ses multiples publications d'ouvrages. Il devient la pièce maîtresse de son ministère. À cette époque, Maria Woodward Setter fut certainement la figure la plus populaire parmi les ministères de cette vaste mouvance des églises de sainteté où l'on trouvait des méthodistes et de nombreuses dénominations évangéliques se réclamant du revivaliste John Wesley. En se rapprochant du mouvement de la rue Azusa, elle contribuera à mettre un trait d'union entre les deux mouvements spirituels. Maria raconte, en 1912, à Dallas, dimanche, une 20aine de personnes furent, comme Saul de Tarse, jetées à terre par une puissance irrésistible. Elles restèrent étendues pendant plusieurs heures, elles eurent des visions du ciel et de Jésus, et toutes se relevèrent avec des visages rayonnants et le cœur débordant de l'amour de Dieu. Cette puissance fut à l'œuvre pendant toute la semaine. Les pécheurs étaient atteints et terrassés tantôt près qu'au loin. Des centaines d'âmes ont été remplies du Saint-Esprit, comme lors de la Pentecôte. En 1913, invitée par un homme d'affaires nommé Scott, elle se rend à Los Angeles pour une vaste campagne. Cet homme avait été baptisé du Saint-Esprit dans une réunion de la rue Azusa. Ayant entendu parler du ministère de Maria Woodward Setter, il pense que Los Angeles a besoin d'un ministère, d'un tel ministère pour réveiller les églises. Elle accepte de relever le défi, mobilise son équipe pour la mise en place d'une grande campagne. Plusieurs tentes d'évangélisation sont même positionnées à divers endroits de la ville. La mission démarre avec des réunions qui se déroulent toute la journée jusque tard dans la nuit. Des milliers se présentent pour entendre la bonne nouvelle. Les résultats sont magnifiques au-delà de toute espérance. Et c'est au beau milieu de cette belle œuvre qu'une terrible tempête secoue son ministère, celle d'une controverse touchant à la doctrine, celle de la Trinité. En effet, à la suite d'une nuit de prière, un dénommé John Cheap déclare avoir reçu cette révélation selon laquelle tout doit être accompli au nom de Jésus, comme le baptême d'eau. C'est à cette époque que la doctrine des Jesus Only agitera les églises et causera de nombreuses divisions. Maria Woodward Setter s'empressa de condamner cette mauvaise interprétation des Écritures et chercha immédiatement à établir l'équilibre. Et face à cette vive polémique, les ministères masculins ne ménage pas la femme évangéliste, limitant ses interventions publiques à celles du matin. D'autres ministères prirent la parole les après-midi et en soirée. Elle fut victime d'une terrible injustice. Mais malgré ces mesures, des centaines de personnes étaient guéries miraculeusement. Même en sortant de la tente alors qu'elle levait simplement ses mains vers le ciel, le Seigneur bénissait sa servante en accomplissant des miracles. Elizabeth Waters a vu sa mère être guérie au cours de l'une de ses matinées sous la tente. Sa mère, assise dans une chaise roulante, voulait rentrer tellement la chaleur était accablante. Mais elle refusa, espérant que Dieu fasse quelque chose pour elle. Soudain, Maria Woodward Setter pointa du doigt cette femme infirme et demanda à ce que la chaise soit soulevée et déposée sur l'estrade. Ensuite, elle lui intima de se lever. La femme infirme se leva et sauta de joie. Après avoir passé 45 années de ministère sur les routes, elle reçut dans son cœur la conviction de bâtir un temple. À cette époque, un tel projet était hors norme. Elle fit appel aux dons pour réaliser cette œuvre dont l'inauguration eut lieu le 19 mai 1918. C'est ainsi que fut bâti le tabernacle, un magnifique bâtiment disposant de 500 places. Depuis longtemps, on lui demandait d'ouvrir une salle dans laquelle ceux qui le souhaitaient puisse venir bénéficier de son ministère tellement particulier. L'évangéliste Wigglesworth prêcha dans ce temple, mais après sa mort seulement en 1925. Aujourd'hui encore, cette église fondée par Maria Woodworth-Setter existe. Elle est affiliée au mouvement des Assemblées de Dieu des États-Unis. En 1924, Maria Woodworth-Setter est âgée de 80 ans. Elle montre des signes de grande faiblesse. Elle souffre d'une inflammation de l'estomac. Elle traverse aussi une nouvelle épreuve très douloureuse avec le décès d'une fille âgée de 60 ans. Il ne lui reste plus personne. Elle a enterré ses 6 enfants et son mari. Il lui devient de plus en plus difficile de monter sur l'estrade et se tenir derrière le pupitre. Mais lorsqu'elle exerce son ministère, l'onction de Dieu la saisit et elle se met à se mouvoir de façon incroyable. Elle demeure la preuve que Dieu peut se servir d'une femme avec puissance. Elle n'eut jamais l'occasion de recevoir une formation biblique. Ses prédications étaient simples et directes, mais surtout, l'onction divine accompagnait sa prédication. Elle fut un authentique canal du Saint-Esprit.
2: Le ministère de Franck et Liane Alexandre, c'est tout d'abord prêcher l'Évangile dans des missions en France et à l'étranger, où Dieu se manifeste par des signes, des miracles et des prodiges. C'est un atelier de production-publication où sont réalisés tous ses livres, CD et DVD. Ce sont diverses émissions télévisées, diffusées par satellite et relayées par notre site web. Et ce sont enfin des rencontres de renouveau pentecôtiste ouvertes à tous les chrétiens qui veulent progresser dans l'exercice des dons spirituels. Retrouvez-nous sur les réseaux sociaux.

Je m'appelle Patrick et je suis né à Luin, près de la frontière belge. J'y ai vécu environ jusqu'à l'âge de 7 ans. Puis mes parents ont déménagé en Belgique et j'ai poursuivi mes études comme pensionnaire dans différents collèges de la région. Je peux me souvenir d'avoir eu, étant jeune, une certaine forme de relation avec Dieu. Quelque chose de simple, de spontané, qui bien sûr s'est estompé avec l'âge, mais a laissé en moi une trace profonde, quelque chose qui ne s'est jamais complètement effacé. Bon, après, bien sûr, il y a eu l'adolescence, l'âge des questions, l'âge des révoltes. Je voyais la vie un peu comme une vaste étendue à conquérir, une sorte de forteresse à prendre d'assaut. Je voyais vraiment devant moi toutes sortes de promesses, d'appels. Pour moi, m'emparer de la vie, la dévorer à pleines dents et trouver Dieu, ça ne faisait qu'une seule chose. J'étais curieux, j'étais avide de tout. Je recherchais les aventures sentimentales, la drogue, les voyages. Je ne connaissais rien et puis en fait, je voulais tout connaître, tout savoir, tout expérimenter. C'est alors qu'a commencé pour moi cette lutte. Une lutte pour me débarrasser de toutes les barrières, tous les blocages, tous les interdits. Tout ce qui en moi et autour de moi pouvait me bloquer, m'empêcher d'entrer dans cette vie qui était devant moi, m'emparer de la liberté, de marcher vers le grand large. Dans cette lutte pour me débarrasser du fardeau de la morale, de l'éducation, de l'autorité sous toutes ses formes, j'ignorais qu'en fait je luttais contre moi-même, contre ma conscience. Ces lois que j'essayais de rejeter, en fait, elles étaient inscrites au plus profond de moi-même, et je crois que c'est Dieu lui-même que j'essayais de rejeter. Malgré mes conflits intérieurs, je continuais à rechercher Dieu et à m'interroger sur lui, sur les moyens offerts à l'homme de le connaître et de parvenir à lui. Mais en fait, ni la littérature, ni la religion, ni la drogue, ni les voyages n'étaient à même de répondre à mes questions et de satisfaire ma soif de vérité, d'absolu. Alors pendant plusieurs années, j'ai mené une vie instable et désordonnée, faite de vols, de mendicité, d'alcool, de drogue. J'ai parcouru des milliers de kilomètres à pied, en stop, en train, un peu partout, en Europe, au Moyen-Orient, jusqu'en Inde, toujours à la recherche d'expériences vécues, de sensations fortes, d'émotions nouvelles. En fait, plus j'essayais de me libérer, plus je me sentais captif, lié, prisonnier de moi-même et de mes conflits intérieurs. Plus j'essayais de me remplir, plus ce vide, ce néant grandissait en moi. C'est au cours de l'un de ces voyages que j'ai rencontré un groupe de jeunes chrétiens qui vivaient en communauté au sud de l'Espagne. Très vite, j'ai été conquis par leur amour, leur sincérité, tout ce qui émanait d'eux. Ma réserve a donné le pas à la curiosité, puis à l'admiration devant leurs témoignages. Leur vie et tout ce qu'ils faisaient, c'était éclatant de la présence de Dieu qui était en eux, parmi eux. Et puis aussi, il y a eu la preuve éclatante de la tromperie, du mensonge, de l'orgueil qui remplissait mon cœur. C'est là que j'ai réalisé combien j'étais éloigné de Dieu, combien j'avais besoin de son amour, de sa paix, de sa présence dans sa vie. Et je peux tous les jours expérimenter le pardon de Dieu, son amour. Je peux tous les jours dire combien Dieu a rempli ma vie, combien il l'a rendue pure et droite, combien il veut la rendre toujours plus pure et droite, combien il veut que je sois tous les jours plus semblable à l'exemple qu'il a vécu parmi nous. Cette expérience que j'ai faite, elle peut devenir la vôtre aussi. Cette vie nouvelle, Jésus-Christ veut aussi vous la donner.

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1: Nous vous invitons à chanter avec nous. Les paroles, c'est pas trop compliqué. Il faut justement dire amen.

Psaume 5. Conduis-moi sur le chemin. Dédié au chef de chœur, à chanter avec accompagnement d'instruments avant. Un psaume de David. Ô Éternel, écoute mes paroles et entends mes soupirs. Ô toi, mon roi, mon Dieu, sois attentif à mon appel, car c'est toi que je prie. Éternel, depuis l'aube, ma voix se fait entendre, car dès le point du jour, je me présente à toi. Et puis j'attends. Car tu n'es pas un Dieu qui prend plaisir au mal. Celui qui est méchant n'est pas reçu chez toi. Les insolents ne peuvent pas subsister devant toi. Tu es tous ceux qui font le mal. Tu fais périr tous les menteurs. Les assassins et les trompeurs sont en horreur à l'Éternel. Par ta grâce infinie, je peux entrer dans ta maison et en te révérant, me prosterner et t'adorer dans ton Saint-Temple. Éternel, conduis-moi, toi qui es juste, car j'ai des ennemis. Aplanis le sentier que tu veux que j'emprunte. Dans leurs propos, tout est malice, et ils ne pensent qu'à détruire. Dès qu'ils se mettent à parler, on dirait un tombeau qui s'ouvre, leur langue se fait enjôleuse. Ô Dieu, fais-leur payer leurs crimes, et que par leur machination, ils provoquent leur propre ruine. Et pour leurs méfaits répétés, ô Dieu, qu'ils soient chassés car ils te sont rebelles. Mais que tous ceux qui trouvent un refuge en toi soient à jamais dans l'allégresse et poussent de grands cris de joie car ils sont sous ta protection. Et que tous ceux qui t'aiment se réjouissent grâce à toi. Éternel, tu bénis le juste et tu le couvres de ta grâce comme d'un

Salut, moi c'est Manu. J'ai passé 7 années de ma vie dans le graffiti. Et voilà, avec arrestation, etc. Au bout d'un moment, ça a été plus grave. Et ça a suscité beaucoup de problèmes autour de moi, dans ma famille. Et j'ai voulu arrêter et je n'y suis pas arrivé. À l'âge de 12 ans, je commençais à regarder autour de moi sur les murs du collège. J'habitais dans le sud à l'époque. Et je regardais les tags et ça commençait à m'intéresser. Je trouvais ça fort, les gars qui mettaient leur nom, leur pseudonyme sur les murs et qui se faisaient connaître par ça. Et donc avec mes amis, on a commencé à s'intéresser aux tags. À l'âge de 12 ans, j'étais en classe de 5e. Et ça continuait 12, 13, 14 ans. Ça, et petit à petit, ça m'intéressait de plus en plus. Je m'entraînais tous les jours sur mes cours, sur papier. J'essayais de petit à petit de me mettre à la bombe. J'avais des marqueurs. Ouais, je m'y mettais petit à petit. Et je rencontrais d'autres qui étaient intéressés comme moi. Et on s'est mis à peindre du coup les murs, les bords de voies ferrées, d'autoroutes, voilà, etc., de périphériques. Et après, on a déménagé avec ma famille un peu plus au nord, à Tours. Et là, ma passion a cessé d'augmenter. On est passé à voilà, encore plus, voilà, être encore plus connu. Dans le graffiti, on a un nom de groupe aussi, donc on était entre nous, on graffait beaucoup. Et puis petit à petit, ensuite j'en suis venu à peindre les trains et aller sur Paris, peindre les métros, RER. Et vraiment, dans ma vie, j'ai fait beaucoup de choses, mais ça passait. Alors que le graff, ça ne passait pas. Et ça durait pendant 7 années, de 12 ans à 19 ans. Et les arrestations parallèlement à ça ont commencé à arriver parce que c'est pas autorisé. Et si nous, de peindre un graff sur un métro, ça va nous coûter 10 euros, ça va leur coûter peut-être 500 euros de l'effacer. Du coup, les polices recherchent activement les graffeurs. Et à 14 ans, j'ai une première arrestation. J'ai fait croire à ma famille que j'arrêtais, mais en fait, ça n'a fait que s'amplifier. Et j'ai eu plusieurs gardes à vue, deux passages aux tribunaux, des perquisitions à la maison, des amendes, des travaux d'intérêt généraux. Et malgré ça, rien ne m'arrêtait. Et parallèlement à ça, des problèmes un peu familiaux, parce que quand je me faisais arrêter, je disais à ma famille, bah le graff c'est fini. Mais après, ils ne me croyaient plus, parce que je me refaisais attraper. Voilà, bref. Et il y a eu un jour où on peignait un train avec deux amis près de Tours, et là on a eu une arrestation qui a été un petit peu plus grave. Et donc on était toute la nuit en garde à vue. Et le lendemain, quand je suis revenu chez moi, mes parents étaient au courant. Et quand ils ont ouvert la porte, ben, je les ai vus, ils étaient dégoûté, déçu, il pleurait, et ça m'a chamboulé au plus profond de mon cœur. Je me suis dit, ben voilà Manu, le graff c'est ta passion, oui, c'était ma vie, je vivais pour ça, mon but c'était d'être connu sous mon blaze, et vraiment c'était ça qui m'intéressait du matin au soir, c'est à ça que je pensais le week-end, c'était peindre que je voulais, c'était même pas les histoires de filles ou autres qui m'intéressaient, c'était vraiment le graff. Et là je vois mes parents dans cet état et ça me prend au cœur et je me dis, il faut que j'arrête. À partir de ce moment-là, mon envie d'arrêter a été forte et j'y suis pas arrivé. Parce que je me suis rendu compte que c'était devenu comme une drogue, j'étais vraiment dedans et il n'y avait que ça qui m'intéressait. Et ça a duré pendant 6 mois comme ça où je voulais arrêter sans y arriver. Et donc je faisais un peu des compromis et je savais pas trop où me situer. Et en fait ce qui s'est passé c'est que justement 6 mois plus tard, je me suis retrouvé dans une petite réunion de prière chrétienne. Et là, il priait et il parlait d'un Dieu vivant. Il parlait du Saint-Esprit qui agit dans les vies. Et ça m'a parlé. Bizarrement, j'y allais presque pas pour moi, cette réunion, mais là, je me suis retrouvé concerné par ça. Ce jour-là, je me suis retrouvé à prier. J'ai fait une prière qui ressemble à ceci. Seigneur, j'ai envie d'arrêter le graff. J'y arrive pas. Ça fait 6 mois. Si tu peux faire quelque chose pour moi, ben viens. Et aussitôt, sans faire le rapprochement immédiat avec ma prière, je me suis mis à pleurer pendant environ 3 quarts d'heure. J'étais un peu sur mon nuage. Le lendemain, je suis rentré dans mon milieu, dans mon entourage, et je revoyais des amis qui graffaient, et un ami spécialement qui me parlait de ce qu'il avait fait la veille et tout ça, le week-end en graff. Il me parlait, ça ne m'intéressait plus. J'arrivais pas à faire semblant d'être intéressé. Je passais dans la rue, je regardais les tags, ça ne m'intéressait plus. Les magazines, ça me semblait vide de sens. Et là, j'ai pas compris. J'ai dit, voilà, je me suis rendu compte, en fait, ça a pris quelques jours que Dieu m'avait bien exaucé, qu'il m'a libéré de cette passion instantanément. Je n'ai eu à faire aucun effort. Humainement, c'était impossible. En une prière, Dieu m'a exaucé. Non seulement ça, mais en plus, il s'est révélé à moi comme un Dieu puissant qui m'a écouté. Et j'ai découvert que c'était son amour qui permettait cela. Et petit à petit, ça a été dur un peu par la suite parce que j'ai perdu beaucoup d'amis, même si après on s'est revus et qu'on a eu du plaisir à se revoir et qu'aujourd'hui encore on se donne des nouvelles et qu'on s'aime. Et par la suite, quelques années plus tard, un responsable chrétien m'a dit, bah voilà Manu, peut-être ça peut être bien si tu fais du graff pour Jésus. Et j'ai dit, bah pourquoi pas. Et il y a eu une première mission dans la rue
avec des planches en contreplaqué où j'ai fait un graphe « Dieu l'a ressuscité » en parlant de Jésus-Christ. Et vraiment, j'ai pris plaisir parce que j'ai levé le nom de Jésus et non pas mon propre nom, mon blaze. Et bien sûr, je vivais pas un truc comme dans ma passion avant, mais en même temps, j'ai pris plaisir à faire ça. Et j'ai pu parler pendant toute une après-midi avec des gens qui passaient par là et c'était génial. Et voilà, donc aujourd'hui, je fais encore un peu de graphe pour Jésus dans des collèges ailleurs, là où on me demande. Et je prends plaisir surtout à parler de Dieu qui a fait ça pour moi. Et vraiment, mes désirs ont changé, mais c'est pour un plus grand bonheur. Vraiment, c'est quelque chose d'encore plus grand que le graphe. Tu kiffes le graphe, c'est ta passion, ça te prend au trip, tu penses à ça du matin au soir. Dis-toi, Jésus, il peut t'arriver la même chose, mais ça te donne des vibrations encore 10 fois plus intenses. Ça, c'est une garantie, c'est une promesse. Il n'y a pas de doute. Écoute, voilà, je te propose un truc très simple. Si toi aussi, tu veux vivre ce que moi, j'ai vécu, que ce soit pour une dépendance, du graffiti ou d'autres choses, tu peux le vivre aujourd'hui chez toi. Moi, je l'ai vécu dans une rue non prière, mais tu peux le vivre chez toi. Et aujourd'hui, je veux prier avec toi pour te montrer que c'est possible. Et là où tu es, Jésus est là. Il t'aime, il peut te rejoindre. Je t'encourage, si tu le souhaites, à fermer les yeux pour ne pas être focalisé sur moi, mais sur Jésus-Christ de Nazareth, qui est présent en ce moment avec toi. Il est même présent dans ton cœur parce qu'il t'aime, il te connaissait avant ta naissance, il t'a créé et il te connaît mieux que tu te connais toi-même. Je t'invite à fermer les yeux et si tu le souhaites, après moi, tu peux répéter cette prière. Seigneur Jésus, je crois que tu es présent. Je te demande de me libérer de ma dépendance. Et tu peux citer ta dépendance. Seigneur, sur la croix, tu es mort à ma place. Pour que je n'ai pas d'idole, mais que je connaisse le vrai Dieu. Toi, Seigneur Jésus, et ton amour. Envoie-moi ton Esprit Saint. Conduis-moi. Et je te suivrai. Montre-moi de lire ta parole, la Bible, de la voir comme toi tu la vois. Qu'elle devienne ta parole pour moi. Et je te remercie pour ce que tu fais. Amen. Voilà toi qui as fait cette prière. Je te souhaite plein de bonnes choses. Sois béni. N'hésite pas à contacter ce site internet si tu veux rencontrer d'autres chrétiens qui vivent des choses comme moi j'ai vécu et comme ce que tu viens de vivre, qui peuvent t'aider à continuer et t'offrir une Bible. Si tu le souhaites.

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Et aujourd'hui, à Vérité Évangélique, nous recevrons Monsieur Jacques Mouillon. Monsieur Jacques Mouillon qui nous parlera du salut. Nos amis de la Voix de l'Évangile aussi, ainsi que Monsieur Caillan pour Perspective Réformée et une réflexion sur le livre d'Esther. Tout de suite, Manique et Joe Akapsimas, que tes œuvres sont belles.

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1: Quel est, chers amis, auditeurs, auditrices, le message de ce livre particulier qui se trouve dans le recueil de l'Ancien Testament, le livre historique d'Esther? Un précédent exposé vous a présenté le contenu de ce livre, l'histoire, les événements qui sont racontés. Aujourd'hui, je voudrais donc tirer une leçon, un message que, je répète, est d'une très grande actualité pour nous autres chrétiens. Que veut dire et que doit dire la présence de ce livre dans la Bible, s'interroge Wilhelm Fischer dans son commentaire. Ce serait trop dire que son admission dans le canon des Saintes Écritures apporte un élément étranger dans l'ensemble de la Bible et défigure celle-ci. Cependant, on ne peut méconnaître que ce livre renforce le caractère juif de la Bible, d'ailleurs plus ou moins clairement marqué, de telle sorte qu'il nous est impossible de ne pas le remarquer si l'on nous pose la question « Aimes-tu ou détestes-tu l'image que nous offre la Bible ?» Quand une fois les figures d'Esther et de Mardochée nous sont devenues familières, nous constatons le même air de famille chez tous les autres personnages de l'Ancien et même du Nouveau Testament.

pourquoi Mardoché ne voulait pas se prosterner devant Haman. Le livre d'Esther pose les problèmes juifs dans toute son acuité. Le peuple hébreu est unique en son genre, dispersé parmi les autres et pourtant séparé de ses nations. Il ne peut ni ne veut s'intégrer à cause de sa nature propre. À cet égard, les peuples éprouvent le sentiment qu'il y a un corps étranger comme une écharde dans leur chair, écharde qui doit être arrachée à tout prix. Mais c'est intentionnellement qu'est passé sous silence le nom d'Israël qui désigne l'élection divine du peuple hébreu. En fait, le livre d'Esther pose et résout uniquement le problème des Juifs. Et ici, je rends attention à ces distinctions, il s'agit de distinguer les Juifs en tant que peuple et Israël en tant que nation élue. Comme si celui-ci n'était pas en même temps la question d'Israël, le problème de Dieu. Mais là où ce problème est posé sur le plan uniquement ethnique, ou biologique, ou politique, ou culturel, il ne peut être autrement résolu que comme le montre le livre d'Esther, par des coups sanglants, et pareillement, par des contre-coups sanglants sans fin. Aucun des deux partenaires n'obtient la victoire complète, parce que précisément la question juive et le problème d'Israël signifient, parce que c'est le Seigneur Dieu qui a posé le problème et qui seul peut le résoudre. Il s'agit de la connaissance qui nous est donnée du simple fait que le livre d'Esther se trouve dans l'Écriture sainte, se trouve à tester cet autre fait, à savoir que le problème juif et sa solution appartiennent au domaine de la révélation de Dieu dans la Bible. S'il est vrai que nous ne croyons au Dieu vivant que quand nous croyons à sa parole écrite, en la Bible, attestée donc par la Sainte Écriture, l'Église subsiste par la reconnaissance de cette vérité, sinon elle meurt. De même, nous ne croyons au Dieu vivant que lorsque nous croyons qu'il pose lui-même et résout lui seul le problème juif, afin de révéler sa divinité. Cette conclusion ressort du fait que le livre d'Esther fait partie intégrante de la parole de Dieu. Nous pouvons nous scandaliser de ce fait, mais Dieu lui-même dit par l'apôtre Paul, « Voici que je place en Sion une pierre d'achoppement et un rocher qui fait tomber. » Le fait que Dieu ait lié indissolublement la révélation à l'histoire juive constitue le plus grand scandale de toute la révélation biblique et chrétienne. L'Éternel, le Dieu d'Israël, est et demeure le Dieu aussi des Juifs. La Bible entière en témoigne. Le problème juif s'y montre partout. Les enfants d'Israël restent des Juifs. Le livre d'Esther l'atteste. C'est en cela que réside sa signification. Et c'est là sa contribution au témoignage que la Bible rend à Jésus-Christ. Le vrai Christ résout les problèmes juifs. S'il ne le faisait pas, il ne serait pas le vrai Messie d'Israël, ni et non plus par conséquent le divin sauveur du monde. Puisque la communauté de ceux qui croient et confessent que Jésus de Nazareth est le Christ venu de Dieu possède le livre d'Esther dans sa Bible, l'Église reconnaît et professe par là que Dieu a résolu le problème juif par la crucifixion et la résurrection de Jésus-Christ. C'est la solution réalisée par le crucifié et le ressuscité. En se déclarant roi des Juifs, Jésus blasphémait l'Éternel et profanait Israël aux yeux du Sanhédrin juif qu'il a condamné à mort et livré aux mains des païens. Mais Dieu a ressuscité des morts celui qu'il a reconnu comme étant le Christ, le Messie d'Israël. Le problème juif dans le Nouveau Testament est résolu en la seule personne de Jésus. Mais qui sera pendu à cette potence d'une hauteur fantastique dressée par Haman, dressée pour Mardoché? Sera-ce le juif ou l'ennemi des juifs? Ici se rencontre tout l'intérêt de l'histoire d'Esther. La pendaison au gibet est une peine de mort fréquemment représentée chez les Assyriennes, d'usage courant chez les Perses, souvent exécutée plus tard par les Romains. C'est là un supplice inusité chez les Israélites. Il représente une profanation totale quand il est exécuté en Israël. Se dressant solitaire dans l'Ancien Testament, dominant tous les gibets du monde, voici dans le livre d'Esther la potence haute de 50 coudées qu'Aman a érigé à l'intention du juif Mardoché. Pour l'israélite, il ne peut y avoir quelque chose de plus impensable et paradoxal que l'idée du Christ d'Israël suspendu à une croix.
Lorsque le Sanhédrin oblige le gouverneur Ponce Pilate à appliquer ce supplice païen, il veut par ce moyen purifier le peuple élu d'une abomination que cet homme a jetée sur Israël. Tous les auteurs du Nouveau Testament insistent avec force sur ce point. Jésus a été exécuté de cette manière. Dans leur tractation avec Pilate, plus les Juifs se montrent passionnés et obstinés, insistant pour que Jésus soit crucifié sur l'ordre du représentant de la puissance temporelle, plus aussi le gouverneur romain leur démontre d'une façon ouverte et blessante que l'accomplissement de leurs exigences veut dire « c'est lui, un non-juif qui au nom de l'empereur exécute le roi des Juifs, et par lui le messianisme juif ». Pilate est troublé parce qu'il pressent qu'avec la puissance qui l'autorise à crucifier Jésus, il devienne par cette exécution personnellement coupable à l'égard du roi de vérité. C'est en vain qu'il cherche à renvoyer le procès devant le Sanhédrin, par ces motifs que si le crime de Jésus viole la loi des Juifs, il ne tombe pas sous les coups du droit romain. Les Juifs s'expliquent que, justement, selon leur loi, ce crime ne peut être expié que par cette peine de mort. En vain, Pilate proclame l'innocence de l'accusé au point de vue de la juridiction temporelle. Ils insistent sur ce point que selon leur loi, le blasphème contre Dieu ne peut être expié que par la crucifixion. Pilate ne manque pas l'occasion de proclamer le sens de cette crucifixion. Jésus de Nazareth, le roi des Juifs, Pilate dira aux Juifs qui contestent cette inscription, « Ce que j'ai écrit, je l'ai écrit ». Ces mots rappellent étonnamment et non par hasard une parole du roi Xerxès en réponse à Esther et à Mardochée. Un ordre écrit au nom du roi ne peut être révoqué. Pourtant, l'ordre du pogrom des Juifs donné au nom de Xerxès et remplacé par un contre-ordre au nom du même roi fut rendu inopérant pour que le peuple juif fût maintenu dans le royaume perse en vue de l'avènement du Christ. Par contre, l'ordre donné par le procurateur romain de crucifier le Christ devient aussi définitif et irrévocable que l'inscription placée au-dessus de la tête du crucifié et qui confirme la condamnation à mort du messianisme juif. Nolens volens, Pilate est l'instrument qui a rendu possible la crucifixion du Christ. Païens et juifs sont devenus également responsables du rejet de Jésus-Christ. Jésus, en tant que roi des Juifs, est cloué sur la croix. Les deux croix, celle qui est dressée aux portes de la ville sainte à Jérusalem, et la potence haute de 50 coudées à Suse, en Perse, se saluent l'une l'autre par-dessus les pays et les siècles. Celui qui ne voit pas l'opposition des deux partenaires d'une manière aussi exclusive n'a pas encore examiné à fond le problème juif. Le miracle inouï dans la réponse que Dieu donne réside en ceci. Les deux solutions humaines s'excluent mutuellement, incapables de résoudre le problème, se trouvant historiquement unis pour mieux laisser agir la véritable réponse divine. À l'instant où les deux partenaires croient triompher, la victoire unique de Dieu se manifeste. S'il en est ainsi, ne devons-nous pas avouer que le livre d'Esther est en opposition irréductible avec l'Évangile? Oui, et pourtant, il nous faut reconnaître le lien infrangible qui unit les deux livres. Le Saint-Esprit a lié indissolublement l'Évangile et le livre d'Esther. Dieu, par la crucifixion de Jésus par les Juifs et par les païens, laisse se consumer le crime des Juifs et des païens et juge ce crime. Et c'est ainsi qu'il accomplit et révèle l'unique et définitive victoire de sa grâce fidèle sur les péchés du monde. En laissant son fils, né juif, mourir sur la croix comme roi des Juifs et ressusciter le troisième jour, il justifie son élection et le maintien d'Israël. Le Christ n'est pas seulement crucifié, mais ressuscité. Mais, et je passe quelques lignes plus loin dans ce commentaire, mais le problème juif est une plaie ouverte au corps de l'humanité et au cœur de Dieu. Elle se fermera le jour où les Juifs, par une conversion complète, croiront et reconnaîtront que Dieu a fait Seigneur et Christ, ce Jésus qu'ils ont livré aux mains des païens. Plusieurs passages de la Bible mettent le doigt sur cette plaie ouverte, en particulier la lettre aux Romains. Ainsi,
Concluons, le problème juif n'est pas simplement une énigme de l'histoire universelle qui devrait être résolue par voie de spéculation ou par la force, mais un mystère qui appartient à Dieu seul de dévoiler finalement. L'Église de Jésus-Christ qui connaît ce mystère doit aussi le proclamer. Dans la repentance et dans la foi, elle doit saisir la grande possibilité offerte en Christ de résoudre le problème juif. Ainsi, la totalité des païens pourra entrer dans l'alliance du Christ et par là provoquer la jalousie du peuple élu. Mais comment la communauté juive deviendrait-elle jalouse à salut d'une chrétienté qui n'a plus rien de chrétien? C'est ainsi que la question juive devient le problème chrétien, aussi certainement que Jésus-Christ accomplit la promesse du livre d'Esther.

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Je répète, Perspectives réformées, 72 boulevard de la Villette, 75 019 Paris. Dans l'attente de notre prochaine émission, nous vous disons au revoir et à Dieu seul la gloire.

Garde le sourire, continue à crier, garde le sourire, continue à danser, il est toujours avec toi, il te garde tous les jours, dans ses bras. Quelques mots de ce chant que nous allons entendre, extrait d'un album appelé Island Praise, la louange des îles, des chants avec une petite, un petit air des alizés.

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C'est La Voix de l'Évangile, une émission présentée par Frédéric Baudin et Ray Gambeau qui nous assiste à la technique. Nous recevons aujourd'hui Alain Choiquier. Alain Choiquier, bonjour, merci d'être parmi nous. Et vous allez nous parler d'un sujet que personnellement je trouve délicat. Je sais que je dis souvent cette phrase, mais c'est quand même un sujet difficile qui concerne donc le retour du Christ et l'enlèvement de l'Église, ce qu'on appelle donc l'enlèvement de l'Église, qui est donc concomitante au retour du Christ. Jésus revient. Je crois que c'est une phrase qu'on entend parfois, assez même souvent, dans nos églises. Quelle réalité cela recoupe-t-il? Et nous avons, je crois, beaucoup de chemin à faire pour bien comprendre ce que veut dire Jésus revient. Mais vous nous l'expliquerez dans quelques instants. Pour tout de suite, nous allons écouter le trio Rofidal qui nous chante bien très précisément « Ce jour du retour arrive bientôt ».

Nous en restons encore aujourd'hui, amis, sur cette grande question de l'enlèvement de l'Église, espoir de tout enfant de Dieu et tel que rapporté par la parole de Dieu. Paul écrivit aux Corinthiens que si c'est pour cette vie seulement que nous espérons en Christ, nous sommes les plus malheureux de tous les hommes. L'apôtre eut besoin de rappeler aux Corinthiens leur grande espérance qu'ils pouvaient avoir perdue en raison de quantité de problèmes qu'ils avaient rencontrés dans leur cheminement ici-bas. Ainsi en est-il aussi souvent de nous. Israël, sorti d'Égypte sous la conduite de Moïse, connu pour commencer des temps de riche espérance, tandis qu'il cheminait vers la terre promise. Mais bien vite, les difficiles épreuves du désert lui fit perdre de vue Canaan, au point de regretter l'Égypte, cette terre d'esclavage, qu'il avait tant souhaité quitter. La vie chrétienne également n'est pas facile à vivre ici-bas, dans la traversée du désert de ce monde, et les combats, les luttes sont telles qu'il arrive que nous ayons perdu de vue la cité céleste ainsi que la glorieuse perspective du retour de Christ. Plus d'une cinquantaine de fois dans les évangiles, le Christ a promis de revenir. Où en sommes-nous, amis, quant à ces promesses ? Les apôtres, pour leur part, ont parlé ou fait allusion à ce retour de Christ plus de 200 fois. Cette immense espérance a toujours nourri la foi de fidèles chrétiens depuis l'aube de l'Église. Il importe donc que nous la retrouvions, cette espérance, si nous l'avons perdue, ou que nous la trouvions en Christ aujourd'hui même, si nous ne l'avions jamais possédée. Cette espérance qui n'a rien à faire avec ces petits espoirs que nous avons coutume de caresser, verra son plein accomplissement dans ce grand jour où le Christ nous reviendra du ciel. Que se passera-t-il dans ce grand jour ? Une disparition subite de millions d'hommes et de femmes, d'enfants, de jeunes, de moins jeunes, qui posera au monde le plus grand des problèmes auxquels il tentera bien entendu de donner mille et une explications. Mais que se passera-t-il, dites-vous peut-être ? Nous l'avons déjà rappelé, mais il est utile de le redire en citant 1 Thessaloniciens 4:16. Car le Seigneur lui-même a un signal donné à la voix d'un archange et au son de la trompette de Dieu descendra du ciel et les morts en Christ ressusciteront premièrement. Nous, les vivants qui serons trouvés sur cette terre, nous serons tous ensemble enlevés avec eux sur des nuées à la rencontre du Seigneur dans les airs, et ainsi nous serons toujours avec lui. Ceci peut paraître totalement insensé et relevant de la plus haute fantaisie théologique. Y croyez-vous vraiment, Alain Choiquier ? Est-il raisonnable de croire que les chrétiens seront happés au ciel ? C'est ce que nous verrons dans quelques instants, après la pause.

0: savons-nous qu'il est quelque 7 fois question d'enlèvement dans les Saintes Écritures? Est-il raisonnable de croire qu'Enoch ne fut plus parce que Dieu le prit en Genèse 5, 24? Est-il raisonnable de croire qu'Élie, le prophète, ne fut plus lui aussi parce que Dieu l'enleva à lui en 2 Rois 2, 11? Est-il vraiment censé de croire que Jésus lui-même fut ravi aux cieux au jour de l'ascension en Actes 1, 9? Que Paul le fut également momentanément en 2 Corinthiens 12, 2? Que l'évangéliste connut une même expérience que Paul en Apocalypse 4, 1? Pour ce qui est des 2 autres enlèvements, ils sont à venir, celui de l'Église, que nous avons rappelé tout à l'heure, et celui des 2 témoins dont le chapitre 11 de l'Apocalypse nous entretient. Nous faut-il évacuer tout cela des Saintes Écritures parce que l'enlèvement d'hommes, de femmes par millions nous paraît être une affaire complètement irrationnelle? L'homme n'a-t-il pas réussi à s'arracher de la terre pour explorer le cosmos immédiat, et ce à force de génie et surtout d'énergie? Lequel d'entre nous ne s'est-il pas émerveillé à la vue de fusées Ariane, Discover ou Challenger s'arrachant d'ici-bas sous la puissance d'énergie qui était absolument impensable voilà tout juste quelques courtes années? À propos d'énergie, il nous échappe souvent que Dieu est l'énergie primitive, à l'origine des univers et des mondes autour de nous, à l'origine de notre système solaire, de notre bonne vieille Terre. La Bible affirme que toutes ces galaxies qui se comptent par milliards aujourd'hui et qui nous émerveillent sont issues de son génie créateur et que d'énergie ainsi déployée par ses mains. Mais que représentent les énergies libérées pour la mise en orbite de nos satellites artificiels comparées à celles déployées par Dieu pour la création de milliards d'univers et la mise en orbite supergéante dans l'immense cosmos de milliards de galaxies autour de la nôtre et que notre génie humain ne nous donnera jamais d'atteindre, même à des vitesses démentielles? Ce Dieu-là dont nous méconnaissons souvent la toute-puissance, sur un ordre souverain, appellera au Christ tous ceux qui lui appartiennent au jour de son retour. Et dans cette occasion-là, il libérera beaucoup moins d'énergie que celle qu'il dut employer pour la création de cet immense cosmos avec ses milliards de galaxies. Oh, qu'il importe à cet égard que nous apprenions à connaître la toute-puissance de notre Dieu, auquel rien n'est impossible. Mais au fait, serons-nous de ceux et celles qui seront raptés au Christ au jour de son retour? Êtes-vous prêts pour ce grand événement? En avez-vous la certitude? Cette grande espérance vous habite-t-elle? Jésus a dit dans l'évangile de Jean, « Je reviendrai et je vous prendrai avec moi, afin que là où je suis, vous y soyez aussi. » Le tout est de savoir si nous lui appartenons. Est-ce votre cas, ami? S'il vit en nous par son esprit, si nos péchés ont été pardonnés, en d'autres termes, le tout est de savoir si nous sommes vraiment sauvés. À nous d'en faire le point et d'en décider maintenant s'il y a lieu.
1: Merci Alain Choiquier, voilà des paroles qui sont bien claires et qui ne nécessitent aucun éclaircissement, disons, de plus. Je dirais quand même que si Dieu est amour, Dieu dit vrai, il ne peut pas mentir puisqu'il nous aime. Et s'il a dit vrai, en particulier en disant qu'il reviendrait, que Jésus donc reviendrait pour nous chercher, Dieu n'a pas menti. Et cela s'accomplira sûrement, tout simplement parce qu'il nous aime, parce qu'il vous aime. Alors cet appel que M. Choiquier vous faisait aux uns et aux autres, à nous qui peut-être aussi connaissons déjà le Seigneur, le Messie, le Seigneur Jésus-Christ, eh bien nous avons à nous préparer, à être prêts pour ce départ qui peut être imminent et qui peut encore durer. Finalement, Jésus a dit « Je reviens bientôt », c'était déjà il y a 2000 ans. Mais cet accomplissement, l'accomplissement de cette promesse ne tardera pas. Le Seigneur l'a promis. J'aimerais, peut-être pour souligner encore nos propos, vous proposer une brochure, d'une part un évangile de Jean et d'autre part une petite brochure de Billy Graham qui s'appelle Incertitude, mais qui peut vous donner des certitudes dans tous les domaines, y compris celui du retour du Seigneur. 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Vous pouvez nous téléphoner au 42 221 724. Et bien voilà, je crois que nous avons dit déjà beaucoup de choses, et en tout cas à chacun, chacune, bon courage pour les jours qui viennent.

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Dans quelques minutes, nous recevrons notre invité. C'était donc Corinne Lafitte, nous serons debout. 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

sur Radio Nouvelle, je cède tout de suite le micro à Monsieur Jacques Mouillon. Monsieur Jacques Mouillon qui va nous parler du salut. 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

Je ne me sens coupable de rien. C'est ce que déclare l'apôtre Paul aux chrétiens de la ville de Corinthe. Pour moi, il m'importe fort peu d'être jugé par vous ou par un tribunal humain, dit-il. Je ne me juge pas non plus moi-même, car je ne me sens coupable de rien. Je dois dire, à la limite, que, comme lui, je ne me sens coupable de rien. Et je crois que nous sommes une grande multitude de gens qui pensons la même chose. Coupable de quoi? Qu'ai-je fait au bon Dieu? Qu'ai-je fait de répréhensible? Je ne suis ni mieux ni plus mal que tous ceux qui m'entourent chaque jour. Je crois, et cela sans orgueil, que je suis dans la bonne moyenne des gens honnêtes. Remarquez que c'est assez facile de se donner une bonne conscience. Surtout si je regarde ceux qui, à mes yeux, sont au-dessous de moi, si dans mes exemples, je choisis évidemment ceux qui sont à mon avantage. Par exemple, pour justifier le fait qu'ils ne vont jamais à l'église, certains me disent « Regardez telle ou telle personne. Elle va tous les dimanches à l'église ou au temple. » Et vous savez ce qu'elle fait? Vous pensez, monsieur, que ces personnes mettent en pratique les enseignements qu'elles entendent le dimanche matin par le prêtre ou le pasteur? Si c'est comme ça, je préfère rester chez moi. Chers amis auditeurs, permettez-moi une question. N'y a-t-il que des hypocrites dans les églises? N'avez-vous jamais rencontré des chrétiens sincères et conséquents avec eux-mêmes et leurs enseignements? Certainement. Mais évidemment, ce n'est pas un bon exemple pour vous si vous voulez justifier ainsi votre désaffection des lieux de culte. Pendant des années, j'ai vécu loin de Dieu, en ennemi de Dieu, et je ne me sentais coupable de rien. Pourquoi? Ce n'est pas dans ce monde que je peux à la fois connaître la véritable notion du péché et l'opinion de Dieu sur mes actes. La notion du bien et du mal est passablement élastique autour de moi. Vous savez, un peu comme la ficelle que certains emploient pour mesurer les boules à la pétanque. Bien souvent, la notion de bien et de mal change selon les personnes, selon leur rang, leur fortune, leur notoriété. La notion de bien et de mal change selon si c'est moi ou si ce sont les autres. Souvent également, la morale évolue. La majorité fait changer nos jugements. Lorsqu'une pratique que l'on considère comme déplacée apparaît, en premier lieu, on est choqué, scandalisé. Puis, peu à peu, on s'habitue et on finit par l'admettre, et même parfois par la défendre. On va jusqu'à trouver des arguments en faveur de ce que l'on condamnait il y a quelques semaines à peine. Oui, ce n'est pas dans la morale de ce monde que je peux connaître ce que Dieu désire pour moi. La notion de péché tend à disparaître avec bien d'autres choses cataloguées dans les vieux tabous. Paul ajoute dans ce même passage « Je ne me sens coupable de rien, mais ce n'est pas pour cela que je suis justifié. Compte tenu que l'on est toujours plus indulgent pour soi que pour les autres, n'accordons pas trop d'importance à notre jugement, à nos pensées, nos actes, car finalement ils ne sont que le fruit de ce que je suis. Mais si je pense agir droitement, l'expérience a prouvé que ce n'était pas toujours le cas. Je n'ai pas nécessairement raison dans mes déductions. Je peux être sincère, très sincère, et me tromper. Trop de personnes pensent que Dieu sera automatiquement, obligatoirement d'accord avec leur analyse, leur déduction. Paul dit bien que son jugement personnel ne le justifie pas obligatoirement. Cette déduction l'amène à considérer la chose la plus importante dans ce domaine, la vie de celui qui le jugera. Je ne crains aucun tribunal humain,
Mais c'est Dieu et lui seul qui me jugera, et ceci selon ses propres critères. Les critères de Dieu ne devraient pas être une surprise pour nous, étant donné que nous les trouvons dans la Bible, qui est sa parole. Que pouvons-nous apprendre en lisant certains passages ? Même si je ne me sens coupable de rien, elle affirme qu'il n'y a point de juste, pas même un seul, et que tous ont péché et sont privés de la gloire de Dieu. Elle me révèle ensuite que je ne suis pas sauvé par mes propres forces ou par mes bonnes œuvres. Elle m'invite enfin à accepter le seul médiateur qu'il y ait entre Dieu et les hommes, à savoir Jésus-Christ. C'est lui et lui seul qui, par sa mort sur la croix, m'a acquis, si je le reconnais comme sauveur et seigneur, le droit de prétendre à la vie éternelle. Alors, chers amis, pourquoi continuer à prétendre que Dieu devra tenir compte de ce que je suis et de tout ce que je fais, puisqu'il nous dit le contraire dans sa parole? Pourquoi continuer à vouloir faire l'économie d'une vie consacrée à celui qui a tout fait, qui a tout donné pour moi? La Bible dit qu'il est allé jusqu'à donner son fils unique, preuve que nos actes ne suffisaient pas pour satisfaire sa justice. Méfions-nous de nos jugements, de nos appréciations, de nos décisions en la matière. Les conséquences de nos actes, de nos décisions, sont plus ou moins importantes. Elles ne sont jamais aussi capitales qu'ici, lorsqu'il est question de notre avenir et de notre avenir éternel.

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1: Tout ce qui respire loue l'Éternel, Seigneur.

Jésus marche vers Jérusalem, entouré d'une foule de disciples transportés de joie, louant Dieu à haute voix pour tous les miracles qu'ils ont vus. Mais lui, Jésus, embrassant Jérusalem du regard, il pleure. Il pleure sur cette ville tant aimée,

0: et levant les yeux au ciel, il dit
1: « Père, l'heure est venue. Glorifie ton Fils, afin que ton Fils te glorifie, et que selon le pouvoir que tu lui as donné sur toute chair, il donne la vie éternelle à tous ceux que tu lui as donnés. Or la vie éternelle, c'est qu'ils te connaissent, toi, le seul véritable Dieu, et celui que tu as envoyé, Jésus-Christ. Je t'ai glorifié sur la terre, en menant à bonne fin l'œuvre que tu m'as donné de faire. Et maintenant, Père, glorifie-moi auprès de toi, de la gloire que j'avais auprès de toi, avant que fût le monde. J'ai manifesté ton nom aux hommes que tu as tirés du monde pour me les donner. Ils étaient à toi, et tu me les as donnés, et ils ont gardé ta parole. Maintenant, ils ont reconnu que tout ce que tu m'as donné vient de toi, car les paroles que tu m'as données, je les leur ai données, et ils les ont accueillies, et ils ont vraiment reconnu que je suis sorti d'auprès de toi. Et ils ont cru que tu m'as envoyé. C'est pour eux que je prie. Je ne prie pas pour le monde, mais pour ceux que tu m'as donnés, car ils sont à toi. Et tout ce qui est à moi est à toi. Et tout ce qui est à toi est à moi. Et je suis glorifié en eux. Je ne suis plus dans le monde. Eux sont dans le monde. Et moi, je viens vers toi. Père Saint, garde-les dans ton nom que tu m'as donné, pour qu'ils soient un, comme nous. Quand j'étais avec eux, je les gardais dans ton nom que tu m'as donné. J'ai veillé, et aucun d'eux ne s'est perdu, sauf le fils de perdition, afin que l'Écriture fût accomplie. Mais maintenant je viens vers toi, et je parle ainsi dans le monde, afin qu'ils aient en eux-mêmes ma joie complète. Je leur ai donné ta parole, et le monde les a haïs parce qu'ils ne sont pas du monde, comme moi je ne suis pas du monde. Je ne te prie pas de les enlever du monde, mais de les garder du mauvais. Ils ne sont pas du monde, comme moi je ne suis pas du monde. Sanctifie-les dans la vérité. Ta parole est vérité. Comme tu m'as envoyé dans le monde, moi aussi je les ai envoyés dans le monde. Pour eux, je me sanctifie moi-même, afin qu'ils soient, eux aussi, sanctifiés dans la vérité. Je ne prie pas pour eux seulement, mais aussi pour ceux qui, grâce à leur parole, croiront en moi, afin que tous soient un. Comme toi, Père, tu es en moi, et moi en toi, qu'eux aussi soient en nous, afin que le monde croie que tu m'as envoyé. Je leur ai donné la gloire que tu m'as donné, pour qu'ils soient un, comme nous sommes un, moi en eux, et toi en moi, afin qu'ils soient parfaits dans l'unité, et que le monde reconnaisse que tu m'as envoyé, et que tu les as aimés, comme tu m'as aimé. Père, ce que tu m'as donné, je veux que, là où je suis, eux aussi soient avec moi, afin qu'ils contemplent ma gloire que tu m'as donnée, parce que tu m'as aimé avant la fondation du monde. Père juste, le monde ne t'a pas connu, mais moi je t'ai connu, et ceux-ci ont reconnu que tu m'as envoyé. Je leur ai fait connaître ton nom, et je leur ferai connaître pour que l'amour dont tu m'as aimé soit en eux et moi.

0: Que le nom du Seigneur soit béni, le nom du guerrier qui...
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2: Bonjour, c'est Moïse et je vous souhaite la bienvenue à cette conférence. Aujourd'hui, c'est Emmanuel Manlein qui va nous parler du paranormal, un sujet qui fascine, souvent lié à des frissons, comme on se rappelle la maison hantée qu'on peut trouver à Disneyland. Mais de nos jours, de plus en plus, le paranormal est une voie que beaucoup prennent pour chercher le bien-être, la guérison et trouver un sens plus profond que le matérialisme du XXe siècle. Et par nature, ce paranormal n'est pas normal. Alors, qu'est-ce qui se cache derrière tous ces phénomènes? Avec nous, Emmanuel Manlein, conférencier, va nous éclaircir un petit peu ce sujet. Très bonne écoute.
3: Merci pour ton accueil, merci aussi à vous d'avoir fait le déplacement pour cette première rencontre ce soir. Alors, à mon accent, vous voyez que je ne suis quelqu'un qui n'est pas du coin. Si vous ne l'avez pas remarqué, normalement vous devriez le remarquer progressivement. Il fait bien doux chez vous, bien agréable par rapport à l'est de la France, Strasbourg, d'où je viens. Je suis heureux de vivre ces moments avec vous. Alors, comme je suis quelqu'un de très bavard et que j'ai pas mal de choses à vous dire pendant ce week-end, je vous propose de rentrer directement dans le vif de notre sujet. Mais peut-être d'abord répondre au préalable à une question que les uns et les autres pourraient se poser, à savoir, mais tu es pasteur et tu nous parles de la thématique du paranormal, de l'ésotérisme, de cette thématique. Quel lien y a-t-il entre les deux? Normalement, il n'y a aucun lien entre ces deux thématiques, mais dans le cadre de mon service, qui a commencé il y a une trentaine d'années de cela, j'ai remarqué que bien des personnes vivaient parfois ce qu'on appelle des oppressions spirituelles, et que ces oppressions spirituelles étaient à mettre en lien avec certaines pratiques que nous allons évoquer pendant ce week-end. Et c'est comme ça un petit peu, j'allais dire contre mon gré, que je me suis intéressé à ces phénomènes, et puis que j'ai commencé à découvrir pas mal de choses sur ce que la Bible nous dit par rapport à cette thématique, mais aussi d'accompagner des personnes qui vivaient des oppressions spirituelles et qui souhaitaient être libérées. Et puis d'autres personnes aussi qui évoluaient dans le paranormal. J'ai souvent eu affaire à des médiums, à des guérisseurs, à d'autres personnes qui évoluent dans toute cette grande sphère et qui souhaitaient tout simplement, pour certains, discuter avec moi. Et puis pour d'autres, avoir un autre éclairage, et pour d'autres même aussi souhaiter, pour les raisons que vous comprendrez tout à l'heure, quitter ce monde-là. Alors, de quoi parlons-nous ce soir? Nous parlons en réalité d'un sujet qui est très présent dans notre société. Depuis quelques années, c'est ce qu'on appelle vraiment le boom du paranormal. C'est quelque chose qui a toujours existé. Si vous étudiez un petit peu la thématique, vous verrez qu'il a toujours eu, il y a toujours eu un intérêt pour tout ce qui touchait au merveilleux, aux phénomènes inexpliqués, au monde de la magie. Mais beaucoup de spécialistes soulignent que la période du Covid a été une période particulièrement tendue, anxiogène aussi, et que nombre de nos contemporains se sont intéressés à tous ces phénomènes paranormaux. Et d'ailleurs, pendant toute cette période-là, vous avez plein de gens qui se sont lancés sur les réseaux sociaux, notamment des sorcières 2.0, des médiums, des chamans, etc. Beaucoup ont perçu que c'était possible non seulement d'essayer d'apporter des réponses, mais surtout de gagner beaucoup d'argent avec tout cela. Et donc il y a eu, et il y a encore aujourd'hui, une grande effervescence autour de cette thématique. Et d'ailleurs, ça se voit partout, quand vous allez dans des kiosques à journaux, ces 2-3 dernières années, vous avez je ne sais combien de titres qui sortent sur le sujet, un magazine qui sort tous les 2 mois, le magazine des mondes invisibles, de la spiritualité, c'est infinité, avec chaque fois tout un reportage, une fois c'est consacré au médium, une autre fois ça va être consacré aux expériences de mort imminente, après on va vous parler du pouvoir mystérieux, des guérisseurs, etc. Pendant très longtemps, il n'y avait que l'un ou l'autre journaux qui en parlait. Maintenant, ce sont plein de journaux qui souvent se retrouvent en tête de gondole. Et puis quand vous allez chez à la FNAC ou alors chez Cultura par exemple, là aussi vous avez peut-être vu aussi que ces 10 dernières années, ça a beaucoup changé. Il y a 10-15 ans, quand vous alliez regarder le rayon développement personnel, généralement il y avait le rayon religion, on trouvait entre autres la Bible, à côté il y avait développement personnel, quelques ouvrages, et puis il y avait le rayon ésotérisme, avec peut-être 3, 4, 5 ouvrages au maximum. Aujourd'hui, ce sont des dizaines d'ouvrages que vous allez trouver sur la thématique. Vous avez par exemple ici un ouvrage que j'ai sélectionné, c'est la veuve Jean-Pierre Pernaud qui présentait le JT, qui était bien connu, qui raconte dans un ouvrage comment est-ce qu'elle discute, correspond avec, ou parle plutôt avec son mari qui est décédé. Ici vous avez un autre livre parmi tous ceux qu'elle a écrit, un livre qui a été écrit par Patricia Daré, qui est une des principales médiums de France, qui en l'espace de 10 ans, de 2010 à 2020, a quand même vendu plus de 810 000 ouvrages. Autrement dit, la thématique que nous abordons ce soir n'est pas ce qu'on appelle un épiphénomène, c'est une véritable lame de fond qui est très très présente, avec chaque année des dizaines d'ouvrages qui paraissent sur la thématique et des centaines de milliers d'ouvrages qui sont vendus, preuve que parmi nos contemporains, tout ce qui touche à la magie, au merveilleux, à l'inexpliqué, est quelque chose qui parle. Et chaque année, des dizaines d'ouvrages qui paraissent sur la thématique et des centaines de milliers d'ouvrages qui sont vendus, preuve que parmi nos contemporains, tout ce qui touche à la magie, au merveilleux,

notamment sur YouTube, puisque vous avez je ne sais combien de chaînes qui sont consacrées à la question du merveilleux, du magique, que ce soit la chaîne du Grand JD, avec près de 4 millions d'abonnés, ou alors d'autres chaînes qui sont consacrées à la question du paranormal. Avec souvent des personnes qui n'y croient pas forcément, mais qui ont perçu que c'était une thématique qui nous intéresse, et donc par conséquent, on va proposer toutes sortes de vidéos sur le sujet. Et les réseaux sociaux, eux aussi, ne sont pas en reste, puisque le hashtag WitchTok, qui est une contraction de Witch sorcière et Tok, le réseau social TikTok, enregistre plus de 16 milliards de vues début 2022 contre 2,4 milliards en août 2020. Et depuis, ça a bien augmenté. Alors de quoi parlons-nous lorsque nous parlons de médium, lorsque nous parlerons demain soir de guérisseur de l'invisible, de quoi parlons-nous lorsque nous parlons de voyance, de chamanisme, etc. Toutes ces pratiques-là, en réalité, se recoupent sous différents vocables, différents noms qui vont être utilisés pour les évoquer, et ces noms sont utilisés généralement par les journalistes qui s'intéressent à ce sujet et aussi par le grand public qui s'intéresse à tout cela. Le premier terme que nous rencontrons sur la thématique, c'est le terme d'ésotérisme, qui est un terme très courant. Initialement, l'ésotérisme désignait plutôt la connaissance cachée sur le monde spirituel, connaissance qui n'était accessible qu'à certains initiés. On retrouve un petit peu cette idée d'ésotérisme dans certaines loges maçonniques qui sont plus ésotériques que d'autres. Et puis, vous avez un deuxième terme aussi qu'on rencontre souvent, c'est le terme d'occultisme, qui fait référence, lui aussi, à des principes spirituels qui sont cachés et qui permettraient d'avoir une action sur des personnes. Par exemple, une action thérapeutique, dans le but de soulager la souffrance, de guérir quelqu'un, ou alors une action de découverte, d'essayer de comprendre ce qui se passe dans la vie d'une personne. Et le troisième terme que nous rencontrons fréquemment, qui est d'ailleurs le terme le plus utilisé aujourd'hui, c'est le terme de paranormal, qui désigne un ensemble de phénomènes qui ne sont pas explicables par les lois scientifiques. En pratique, on remarquera que souvent, lorsqu'on parle de paranormal, on fait plutôt référence à des phénomènes un petit peu bizarres qui se passeraient dans des maisons, avec des objets qui se déplaceraient, des personnes qui se sentent mal à l'aise à tel endroit. Et donc, de là, on va dire que la maison est hantée ou qu'il y a un phénomène bizarre qui se déroule ici. Donc, ce soir, j'utiliserai ces différents termes, non pas avec une pensée bien précise, lorsque je parlerai de l'un ou de l'autre, mais plutôt un petit peu comme le font les journalistes, c'est-à-dire comme des synonymes pour désigner l'ensemble des différentes pratiques que nous allons évoquer, et puis aussi toutes celles que nous n'aurons pas le temps d'évoquer. Quand on aborde notre thématique, on se rend compte qu'il y a, sur le terrain, deux grandes formes d'occultisme ou de paranormal. Il y a d'une part ce qu'on pourrait appeler l'occultisme pour le peuple, qui est aussi appelé la folk magie, et qui se décline au travers de dizaines de pratiques, parmi lesquelles nous retrouvons les médiums, les guérisseurs, les voyants, le chamanisme, le développement personnel, avec tout ce développement personnel très ésotérique que nous rencontrons aujourd'hui. Et pour le grand public, ces pratiques sont considérées comme inoffensives. Soit ce sont des balivernes pour certains ou du charlatanisme, soit pour d'autres, ce sont des choses qui peuvent marcher, mais qui sont considérées comme sympathiques. Pourquoi ? Souvent parce que les protagonistes, effectivement, sont sympathiques, et pour avoir rencontré bien des médiums et des guérisseurs, je peux vous assurer qu'ils sont souvent très sympathiques, voire même altruistes, et aussi parce que ces pratiques sont considérées par nos contemporains comme faisant du bien, et qu'elles sont censées aider les autres. Donc, quelque part, on se dit, on ne voit pas le mal derrière cela. Donc ça, c'est la première grande, ou le premier grand niveau. Et puis après, vous avez un second niveau, qu'on appelle généralement la magie, et plus particulièrement la magie de type sorcellerie, qui reste quand même quelque chose de plus ou moins présent, mais ça reste quand même dans notre société, ça aussi, un épiphénomène. C'est-à-dire que ça ne concerne pas autant de personnes, puisque pour faire du mal à quelqu'un d'autre, faut vraiment avoir quelque chose qui tourne pas rond dans sa vie, dans son cœur, pour pouvoir, pour en vouloir.

0: gloire, pardon, à d'autres personnes. Donc ce soir, on ne s'intéressera pas à cette deuxième catégorie, on s'intéressera plutôt à cette première catégorie qui est considérée par nombre de personnes comme étant quelque chose de sympathique. Et la question qui se pose est de savoir, mais est-ce que c'est vraiment sympathique? Est-ce que toutes ces pratiques qui sont proposées, d'abord, est-ce que ça marche vraiment? Et puis ensuite, si ça marche, comment ça se fait que ça marche? Et est-ce que c'est réellement inoffensif, comme les protagonistes souvent le laissent entendre? Eh bien, nous découvrirons cela ce soir au fur et à mesure. On note au passage que par rapport à cette folle magie dont nous parlons ce soir, eh bien, il y a en France plusieurs portes d'entrée. On discerne essentiellement trois grandes portes d'entrée, mais en réalité, vous en avez bien d'autres. Les portes d'entrée principales restent finalement, quand on regarde un petit peu de plus près, très classiques. Elles existent depuis des millénaires et régulièrement elles sont remises au goût du jour. Aujourd'hui, les voyantes, c'est plus à la maison, elles ont plus une tête pas possible comme on se l'imaginait il y a une centaine ou 200 ou 500 ans. Aujourd'hui, les voyantes, elles sont maquillées, elles sont super sympas, elles sont tendance, vous faites pas la différence avec quelqu'un d'autre. Voilà, ça va changer parce que ça change en fonction du contexte. La première porte d'entrée, c'est tout ce qui touche au phénomène de voyance. La seconde porte d'entrée, c'est le phénomène, un phénomène très présent actuellement, qui se développe d'ailleurs de plus en plus, c'est tout ce qui est lié à la médiumité. De quoi s'agit-il? On verra ça tout à l'heure. Et puis la troisième porte d'entrée, nous en parlerons demain soir, où nous consacrerons toute une conférence à cela, à ce qu'on appelle les guérisseurs de l'invisible. Et puis à côté de ça, vous avez malheureusement encore toutes sortes de portes d'entrée qui existent. On notera au passage que chacune de ces portes d'entrée est à mettre en relation avec les préoccupations que nous avons. Si les phénomènes de voyance intéressent les gens, c'est pas par hasard. C'est parce qu'on s'intéresse à la question de demain. Et la voyance est tournée vers demain. On promet de révéler ce qui ne va pas dans votre vie et on promet de vous dire que demain sera mieux qu'aujourd'hui. Et donc c'est pour ça qu'on se tourne vers cela. L'être humain est fondamentalement souvent anxieux, il a besoin d'être rassuré régulièrement, on le voit. D'ailleurs, c'est pas pour rien que dans la Bible, on retrouve par exemple plus de 360 fois « ne crains pas ». Et si Dieu dit au travers de différents auteurs bibliques, par exemple « ne crains pas », c'est parce que, non pas parce qu'il radoterait et qu'il serait trop vieux, absolument pas. C'est tout simplement parce qu'il sait que notre nature est d'être anxieux, de nous faire du souci pour le lendemain. Et donc c'est pour ça qu'inlassablement, notamment dans les paroles de Jésus, il dira « Ne vous inquiétez donc pas du lendemain. Le lendemain prendra soin de lui-même. » Autrement dit, Dieu est aux commandes de toute cette histoire. Or, les voyants, eux, ils disent « Ah ben non, nous on a des réponses plus précises que le Christ, différentes. » Et donc les gens, souvent, vont se tourner vers là. Ensuite, la question des médiums, ça répond à toute la question « Mais que se passe-t-il après la mort ?» Est-ce que c'est possible de savoir où sont partis ceux qui sont décédés? Voire même plus que ça, est-ce que c'est possible d'avoir un contact, une relation avec cet enfant qui s'est crashé dans un accident de voiture le samedi soir alors qu'il rentrait de boîte ou d'une soirée bien arrosée avec des copains et qu'il est mort dans sa voiture à 19 ans? Et on imagine les parents qui sont dévastés. Et les médiums vous disent, écoutez, moi je pense que c'est possible d'avoir contact avec votre fils. Et puis, les guérisseurs, c'est lié à toute la question de la souffrance. Et là aussi, nous cherchons à soulager nos souffrances, ce qui est tout à fait normal.
1: Vous êtes dans votre conférence de Radio Bonne Nouvelle. C'est Moïse et nous continuons avec Emmanuel Meinlein qui, après avoir introduit le sujet, va rentrer un peu plus dans le détail de la sphère du paranormal. Merci d'être à l'antenne.
0: Alors, ce que je me propose de voir avec vous ce soir, c'est de prendre, déjà dans un premier temps, ces deux premières portes d'entrée, de poser quelques jalons sur notre sujet. L'objectif est d'essayer de comprendre, d'expliquer un petit peu ce qui se passe dans ce monde-là, et puis progressivement de soulever, de poser des questions, et de voir dans un autre temps ce que la Bible nous dit par rapport à cette thématique. Qu'est-ce que la foi chrétienne, à travers l'histoire, a compris par rapport à cela? Parce que, fait très intéressant, la foi chrétienne s'est intéressée à travers les siècles à tout cela et à des éléments de réponse très pertinents sur le sujet, éléments de réponse que nos contemporains souvent ne connaissent pas du tout et que les protagonistes, c'est-à-dire les médiums, voyants et autres, ne connaissent absolument pas. Ce sont des éléments qui sont totalement étrangers. Alors quelques mots sur ces phénomènes de voyance très rapidement. On notera au passage que dans toutes ces pratiques, vous avez toujours ce qu'on appelle un intermédiaire. C'est-à-dire, il s'agit d'un homme, d'une femme, qui dit avoir des pouvoirs ou des dons particuliers qui lui permettent de ressentir. Dans leur langage, on parlera souvent de dons de perception extrasensorielle. C'est-à-dire qu'au-delà de nos cinq sens, ils ressentent ou disent voir des choses sur nous, tout simplement. Alors ça, c'est quelque chose qu'on retrouve partout, que ce soit chez les voyants, les médiums, les guérisseurs, dans le chamanisme. Dans toutes les pratiques, vous avez toujours cela. En pratique, on remarque aussi que ces intermédiaires portent différents noms. Les noms changent en fonction de la spécialité, j'allais dire. Si vous êtes dans des phénomènes de divination ou de voyance, on parlera de voyant ou de voyante. Quand on est dans des phénomènes de médiumité, on parlera de médium ou alors de médium guérisseur. Donc les termes changent, mais en réalité, c'est toujours le même personnage derrière qui croit que nous sommes entourés d'un monde spirituel, un monde invisible, peuplé de force, de puissance, d'énergie, d'êtres spirituels qui seraient décédés, qui auraient ascensionné, on retrouve ça dans les phénomènes de médiumité. D'autres vont vous dire que c'est une énergie spirituelle qui est là, qui entoure les êtres humains, les êtres, les choses, et qui permet d'avoir certaines capacités que le commun des mortels n'a pas, pour pouvoir savoir ce qui se passe dans la vie de quelqu'un. Mais on retrouve toujours à la base le même discours. Donc finalement, même si en pratique c'est parfois un petit peu technique, en réalité c'est très simple. C'est toujours plus ou moins le même personnage avec des dons. Nous ouvrons ici une parenthèse qui est très importante. Il ne faut pas être dupe par rapport à tous ces phénomènes et à ce qui se passe là-dedans. Il y a dans tous ces phénomènes beaucoup de charlatanisme. Alors quand on parle de charlatanisme, on parle de quoi ? Le charlatanisme désigne des pratiques de certaines personnes qui prétendent avoir des compétences paranormales afin d'obtenir des informations cachées, mais sans avoir de capacité réelle. Ou alors ce sont des personnes qui vont utiliser des méthodes trompeuses pour essayer de convaincre leurs clients, comme l'utilisation, par exemple, de manipulations psychologiques en utilisant ce qu'on appelle la lecture à froid ou à chaud. C'est-à-dire en fonction de la manière dont la personne se tient, dont elle me regarde, l'heure de la journée à laquelle elle consulte, de l'une ou l'autre question qu'elle va poser, on va pouvoir discerner certaines choses. Et puis ensuite, on remarque aussi que souvent là-dedans, on va puiser dans des grandes thématiques. Des thématiques qui ont un pouvoir émotionnel très fort, comme par exemple tout ce qui touche à l'amour, à la santé, aux finances et au travail. Autrement dit, des éléments qui composent notre vie quotidienne. Et c'est pas compliqué. Si ce soir, je dis par exemple que certains parmi nous ont mal au dos, bon, ça va leur parler. Mais si je précise un petit peu et que je dis que certains parmi nous ce soir ont mal au dos, mais plus précisément dans le bas du dos et que parfois ça tire un petit peu le nerf dans la jambe, je suis sûr que ça parle peut-être à l'un ou à l'autre. Oui ? Ben voilà. Je ne suis pas voyant, je ne suis pas non plus prophète, mais les spécialistes nous disent que plus de 90% de la population souffre de problèmes de dos. Donc ça nous concerne nous aussi qui sommes là ce soir, et donc c'est évident que parmi toutes ces personnes, il y en a qui ont mal dans le bas du dos. Et si je dis que certains parmi nous au travail, c'est un petit peu compliqué, qu'ils se sentent frustrés et qu'ils aimeraient mettre en œuvre dans leur travail certaines idées, certains projets, mais qu'en ce moment le patron est là et il les frustre, ou alors un collègue de boulot, j'imagine que ça parle aussi peut-être à l'un ou à l'autre. J'en vois d'ailleurs l'un ou l'autre qui sourit. Ben, c'est évident. Puisque la phrase que je vous ai donnée est une phrase vague et générale, dans laquelle chacun, chacune peut se reconnaître là-dedans. Et c'est comme ça que ça fonctionne dans le charlatanisme, c'est comme ça que ça fonctionne par exemple avec l'astrologie. L'astrologie, eh bien, souvent les gens vous disent « Ah, mais l'astrologie c'est quand même un petit peu bizarre, parce que ce que mon horoscope m'a dit, quand même, ça me parle ». Les gens disent, ils y croient sans y croire. Mais si vous prenez l'horoscope et que vous lisez, il y a de fortes chances que ça vous parle. J'ai glané ici un horoscope qui dit la chose suivante. Ce qui vous réussira le mieux en ce moment sur le plan physique, les méthodes naturelles. Manger de façon saine et équilibrée. Rigolez pas, s'il vous plaît. Bien dormir. Pratiquer du sport. Vous oxygéner le plus souvent possible. Ça te parle, j'imagine. Ça parle à votre pasteur. Mon médecin me dit la même chose, exactement. Monsieur Mainline, il faut que vous bougiez un petit peu plus. Plus de sport, et puis attention, manger moins gras, etc. Bon ben, c'est du bon sens. C'est normal que ça parle. C'est normal que si vous prenez un horoscope, ou si quelqu'un se fait faire un thème astral, ça va parler. Parce que ce sont des phrases qui sont vagues, générales, dans lesquelles chacun peut se reconnaître, et qui souvent sont laissées en partie à l'interprétation de la personne elle-même. C'est le psychologue Gérard Morel qui dit « Nous pensons lire notre horoscope avec objectivité, en réalité nous l'interprétons en y plaquant les situations que nous sommes en train de vivre, que nous désirons ou craignons de vivre ». Votre horoscope vous dit, vous êtes seul, par exemple, au niveau sentimental. Et puis, votre horoscope vous dit, d'ici 2-3 mois, il s'engage pas trop, 2-3 mois, des fois c'est même 6 mois, vous allez rencontrer l'âme sœur. Et puis ce jour-là, vous décidez de croire cette parole. Dites-moi, comment est-ce que vous allez vivre les jours et les semaines qui viennent ? Vous allez commencer à prendre peut-être davantage soin de vous, vous allez commencer à regarder autour de vous, à un moment donné vous allez croiser le regard de quelqu'un et puis à un moment donné vous allez vous retrouver en couple. Et c'est là que vous allez dire, ah bah tiens, c'est bizarre, mon horoscope m'avait prédit ça. Mais frère, ton horoscope t'a rien prédit. C'est toi simplement qui as décidé à un moment donné de croire une parole. Maintenant, quelle parole ? C'est là la question, la vraie question. Et que tu as commencé à te bouger les fesses. Et c'est normal qu'en te promenant, à un moment donné, tu vas rencontrer quelqu'un, et puis il y a quelque chose qui va se passer. C'est pas compliqué. Beaucoup de choses, c'est tout simplement lié à l'interprétation que nous allons y faire. Donc si je souligne ça ce soir, c'est pas pour dédramatiser notre sujet. Ce n'est surtout pas pour dire, attention, il ne peut pas y avoir des choses bizarres, voire dangereuses là-dedans. Ce que je suis en train de dire, c'est qu'il y a énormément de personnes qui évoluent dans la sphère du paranormal, qui ont compris que c'est un endroit où on peut se faire un max de pognon. Quand vous regardez tous les TikTokeuses et sur Instagram, voilà, vous avez compris, Les influenceurs, voilà, c'est plus simple. Les influenceurs sur les réseaux sociaux, qu'est-ce qui se passe ? 20 000, 30 000 de CA par mois. Dernièrement, il y en a une qui était là. Elle disait même, je n'ai aucun don, je n'ai aucun pouvoir. Et en dessous, il y avait un médium qui l'engueulait parce qu'elle piquait son boulot. Eh oui ! Mais elle le disait, franchement, elle dit, moi ce que je fais des rites pour vous aider psychologiquement, ça va vous aider spirituellement peut-être aussi, mais elle-même, elle ne sait même pas si ça marche son truc. Mais ça marche puisque les gens, ils achètent. Et que tu te fais 20 000, 30 000, voire parfois plus de CA. Pourquoi vous avez tellement de boutiques de magie en ligne avec non pas des centaines de produits, mais allez regarder, ce sont des milliers de produits qu'on vous propose. Tous plus farfelus les uns que les autres. Pourquoi ? Parce que c'est un business et parce que fondamentalement, c'est pas sympa ni pour vous ni pour moi, mais c'est une réalité, l'être humain est crédule. Et c'est pas parce qu'on a Bac plus 5 ou Bac plus 22 qu'on est à l'abri de la crédulité. Nous sommes tous influençables. Et là-dedans, il y a des personnes qui ont compris qu'on peut se faire de l'argent. Maintenant, je ferme cette parenthèse. Je ferme cette parenthèse pour souligner, et nous continuerons le reste de la conférence là-dessus, que malheureusement, il y a aussi là-dedans des intermédiaires, des voyants et d'autres personnes qui vont avoir des dons. C'est-à-dire des personnes qui ont certains pouvoirs. Se pose la question, mais d'où viennent leurs pouvoirs ? En pratique, on a remarqué que souvent, c'était des pouvoirs qui étaient déjà présents dans la famille. Par exemple, un proche parent, ou alors la grand-mère ou le grand-père, parfois le papa ou la maman, avait déjà des prédispositions paranormales. Et puis à un moment donné, sans rien demander, un des enfants, ou plusieurs des enfants, se retrouvent avec certaines prédispositions qu'ils vont ou non chercher à développer. Et puis à côté de ça, la deuxième manière d'acquérir ces dons ou ces capacités, c'est souvent par ce qu'on appelle par débordement, c'est-à-dire c'est en fréquentant, en regardant, en évoluant dans ces endroits-là particuliers, qu'à un moment donné, cela peut nous toucher et que des personnes vont commencer à développer certaines capacités. On parlera, comme nous l'avons dit tout à l'heure, de perception extrasensorielle, c'est-à-dire c'est cette capacité qui consiste à capter des informations qui vont au-delà de nos cinq sens. Et en pratique, on remarquera que les personnes qui ont ces capacités-là sont soit clairaudiantes, clairvoyantes, clairsentientes. Ça veut dire quoi? Si la personne est clairaudiante, elle entendra par exemple une voix, une parole, plusieurs mots, une succession de phrases. Si elle est clairvoyante, elle verra une image, voire même une séquence d'images animées. Et si elle est clairsentiente, elle ressentira dans son corps une douleur. Par exemple, elle a mal au genou. Et elle en déduira que la personne qui vient la voir, effectivement, a un problème avec son genou. Et effectivement, ce sera bel et bien le cas. On précisera au passage que on n'est pas dans le mentalisme, on n'est pas avec Victor Vincent, qui opère par déduction, avec une grande finesse de la psychologie humaine. On est ici dans quelque chose qui vient de l'extérieur. Le voyant dira lui-même, je ne sais pas d'où j'ai ces informations. Mais tout d'un coup, en voyant quelqu'un que je ne connais, que j'ai jamais vu, cette personne-là, ce voyant, est capable de donner plein d'éléments d'information concernant le présent ou le passé. Mais d'une grande précision, à tel point que celui en face dira, mais comment tu sais ça? Des éléments d'information que vous n'avez peut-être jamais partagés avec vos proches. Donc là, manifestement, on est dans autre chose. Et le voyant ou le médium vous dira que ça vient à lui et il ne sait pas comment ça vient à lui, mais tout d'un coup, ça s'impose en une fraction de seconde. Alors quand on a affaire à ce genre de choses, la question qui se pose est de savoir, mais dans quoi sommes-nous? Comment est-ce que c'est possible, ce genre de phénomène? Vous avez Michel Berrette, qui est un ancien voyant, qui a découvert la vérité derrière ses pratiques, et qui dit dans un ouvrage qu'il a écrit sur son témoignage, « J'annonçais des choses que je n'aurais pas dû savoir, et que les intéressés étaient seuls à connaître, et j'éprouvais un malin plaisir à le faire. J'étais vraiment très orgueilleux, comment ne pas l'être, quand on a entre les mains une telle puissance. » Comme nous le disions, quand on a affaire à ce genre de choses, eh bien, à quoi avons-nous affaire? Qu'est-ce qui se cache derrière ces capacités extraordinaires qui sortent vraiment de l'ordinaire? Nous en reparlerons tout à l'heure. Mais à présent, allons faire un tour du côté des médiums. Nous l'avons dit précédemment, c'est une porte d'entrée très importante qui se développe de plus en plus depuis une quinzaine d'années dans notre société, notamment grâce ou à cause d'un homme que vous avez peut-être entendu parler déjà, qui a sorti plusieurs ouvrages sur le sujet, qui s'appelle Stéphane Alix, qui est un ancien grand reporter et qui s'est intéressé à tous ces phénomènes de mort imminente, et avec son épouse Natacha Calestrémé, qui est aussi à fond dans tout ce qui touche à ce monde spirituel. Ils ont écrit plusieurs ouvrages, et notamment il a écrit un ouvrage qui a fait parler de lui il y a 2 ans de cela, « La mort n'existe pas », où il parle un petit peu de toutes ces enquêtes sur l'après-vie. Alors il y a des choses qui sont très intéressantes là-dedans, mais en même temps il y a des éléments qui sont particulièrement déstabilisants. Si aujourd'hui vous avez de plus en plus de médiums qu'on retrouve non seulement sur les réseaux sociaux, mais aussi à la télévision, c'est tout simplement parce qu'en réalité, la survie de la conscience après la mort est un sujet qui intéresse plein de disciplines. Toutes les disciplines humaines, bien sûr, mais même des disciplines médicales, puisque les médecins vous disent aujourd'hui qu'apparemment, quand quelqu'un décède, eh bien, certains y meurent immédiatement, et puis d'autres personnes, on vous dit, on a l'impression que la personne, elle s'éteint progressivement. Qu'elle déconnecte, c'est comme si vous éteigniez plusieurs lumières et c'est seulement après tout un processus, à un moment donné, qu'on peut dire maintenant la personne est décédée, elle est enfin morte, elle s'est enfin éteinte. Et donc on se pose la question de savoir, mais où est la conscience? parce qu'il y a des gens qui ont vécu des expériences de mort imminente, qui sont décédés pendant 15, 20 minutes, voire même trois quarts d'heure. J'ai lu des témoignages assez impressionnants. Et ces personnes-là étaient parfaitement conscientes pendant tout ce processus, alors que cliniquement, tous les signes étaient à zéro. Et pourtant, la personne est capable de dire avec précision, elle s'est promenée dans toutes les chambres de l'hôpital et est capable de dire qu'est-ce qui a été dit par telle personne, par telle autre personne. Preuve que, pour certains, on a une conscience, ça c'est une évidence, mais que notre conscience continuerait de vivre. Et donc, qu'il y a quelque chose après la mort. En tant que croyants, bien sûr, nous croyons à cela. Nous croyons à ce que la Bible appelle la vie éternelle, après la mort, qui commence d'ailleurs du reste à partir du moment où nous croyons dans le Christ. Et puis certains aussi sont allés voir du côté des médiums, puisque eux disent être en relation avec ces êtres décédés. Et c'est pour ça qu'il y a pas mal de gens qui s'intéressent aujourd'hui aux médiums, puisque eux disent ou prétendent qu'ils discutent ou parlent avec des êtres qui sont décédés. Alors de quoi est-ce qu'on parle quand on parle de médium ? On parle d'une personne qui transmettrait des informations d'un autre monde, d'un monde spirituel qui nous entoure avec des êtres décédés. Et les médiums croient qu'il est possible de communiquer avec les morts. Comment ? Eh bien, le médium reçoit par différents canaux des informations ou recevrait par différents canaux, c'est plus juste de dire les choses ainsi, de la personne décédée. Ou alors, vous avez parfois, et ça c'est plus embêtant encore, des médiums d'incorporation, c'est-à-dire des médiums qui se font incorporer par des entités spirituelles. C'est le cas, par exemple, de Patricia Daré, qui est une spécialiste, soi-disant, des maisons hantées ou de personnages militaires qui auraient vécu il y a 200, 300, 400, 500 ans. Et parfois, elle dit, eh bien, quand je vis mes phénomènes de médiumité, je suis incorporé par une de ces entités. Et pendant 3, 4, 5 minutes, ce n'est plus moi qui parle, c'est la personne décédée qui parle à travers moi. Elle-même a conscience de ce phénomène, est incapable de restituer ce qu'elle a dit. Et à un moment donné, elle retrouve sa conscience. Et ce qui est particulièrement troublant, c'est que ces personnes qui vivent ce genre de phénomènes très spéciaux vous disent qu'ils ne peuvent vivre ces phénomènes qu'une à deux fois par mois. Et que s'ils devaient vivre ces phénomènes tous les jours, ils ne tiendraient pas physiquement. Ils mourraient littéralement. Pourquoi ? Bizarre. Là aussi, vous avez toutes sortes d'études qui ont été faites ou qui sont menées actuellement par des scientifiques ou des personnes qui aiment bien raisonner, pour essayer de comprendre comment ces phénomènes de médiumité sont possibles. Certains vous disent que c'est du charlatanisme, ce que nous évoquions précédemment. D'autres vont vous dire qu'il s'agit d'éléments d'interprétation qui s'impliquent à tout le monde. D'autres vont vous dire encore, ah, ce sont des Victor Vincent, c'est-à-dire des personnes qui ont une bonne connaissance de la psyché humaine et qui sont capables, en regardant quelqu'un, de savoir ce qu'il a mangé ou en posant l'une ou l'autre question, savoir dans quoi il travaille. Et puis d'autres vont vous dire, ah, ce sont des phénomènes de télépathie où le médium irait chercher les éléments d'information dans la tête de la personne. Mais là aussi, c'est troublant parce que ça correspond pas toujours, puisqu'il y a des médiums qui vont révéler des choses sur les gens vont vous dire, mais ça, c'est pas vrai. Et puis, quelques temps après, la personne, dans un repas de famille, apprend une vérité, effectivement, une vérité qui, auparavant, avait été dite par le médium. Elle dit, bah, c'est drôle, il y a 2 mois de ça, j'ai rencontré un médium, il m'a dit ça alors que je ne le savais pas. Donc, on n'est pas dans quelque chose qu'on serait allé chercher dans la tête de la personne. Mais alors, dans quoi sommes-nous ? Et puis, finalement, la question qui se pose aussi derrière tout ça, est-ce que c'est possible de communiquer avec les morts ? Puisque ça, c'est le grand postulat. Hein, si vous regardez les médiums, c'est ce qu'ils vous disent. Si vous regardez le professeur Charbonnier, qui est un médecin anesthésiste sur Toulouse, qui est très très connu, à qui on a même filé un doctorat, eh bien lui, il fait rentrer les gens sous hypnose. Nous en parlions tout à l'heure à table avec Mathieu et notre sœur. Eh bien, il fait rentrer les gens sous hypnose et après, il demande à un médium de venir, soi-disant, pour se communiquer avec les morts. Mais est-ce que c'est réellement possible ? Qu'est-ce que la Bible nous dit par rapport à cela ? Nous en parlerons dans quelques instants. Dans tous ces phénomènes de médiumité, nous rencontrons aussi parfois ce qu'on appelle des médiums de type passeur d'âme, qu'on retrouve dans des villages qui sont là et qui sont des personnes plutôt qui interviennent un peu dans des maisons qui seraient chargées, des maisons où on n'arrive pas bien à dormir, des maisons où il y aurait des phénomènes paranormaux. Et donc on leur demande de venir et ils interviennent un petit peu comme des sortes de nettoyeurs énergétiques des lieux, avec parfois un mélange où ils vont dire « Ah, il faut mettre du sel dans la maison, il faut faire brûler de la sauge, etc. » Avec un mélange qu'on peut retrouver dans certaines croyances parfois catholiques et puis en même temps dans des croyances qui leur sont propres. Alors, que penser de tout cela avant d'arriver à mon dernier point? J'aimerais simplement souligner que ce qui caractérise la tendance actuelle est un grand mélange de toutes sortes de croyances. Et c'est peut-être ce qui devient de plus en plus difficile, hein, depuis 5 ans, et notamment depuis 2-3 ans aujourd'hui, c'est un grand mélange. Là, ce soir, je vous ai détaillé 2 grandes catégories. En réalité, ça concerne plein d'autres catégories ou sous-catégories aussi. Mais la particularité aujourd'hui, c'est une sorte de foisonnement spirituel qui emprunte à toutes sortes de religions, à des spiritualités d'Asie et également à diverses traditions occultes. Et ça devient une sorte d'imbroglio, un truc pas possible. Et là-dedans, on retrouve entre autres aussi ce qu'on appelle le néo-chamanisme. Vous avez pas mal de gens qui se lancent là-dedans, hein, parce que nos contemporains s'intéressent beaucoup au retour à la Terre, on s'intéresse à l'écologie, on a pris conscience que si on fait rien pour notre planète, eh bien on est mal barré. Et donc certains se tournent vers les chamans. Pourquoi ? Parce que les chamans, outre leur aspect spirituel, ont toujours été très respectueux de la nature. Ce sont des personnes qui ont toujours vécu à travers les millénaires en symbiose avec la nature. Et donc, beaucoup vont se tourner vers là-dedans. Mais pas simplement comme une pratique où on apprend comment vivre simplement et en une certaine harmonie avec la nature qui nous entoure, mais aussi avec tout un aspect de spiritualité qui va être proposé. Et puis, une autre grande porte d'entrée aussi que nous rencontrons aujourd'hui, c'est tout ce qui touche au développement personnel. Vous avez des gens qui ne sont pas du tout croyants, qui vous disent que aujourd'hui le développement personnel est littéralement infesté. Infesté par ces phénomènes ésotériques. Vous avez même à Strasbourg la librairie Kléber, qui est une grande librairie. Vous avez le responsable qui a écrit un livre, que j'ai acheté d'ailleurs, il y a 2-3 ans, qui est sorti juste après le Covid, où il parle du développement personnel et il s'insurge en disant « c'est une véritable plaie ». Le développement personnel est littéralement infesté aujourd'hui, toute la littérature, par cette spiritualité. Et quand vous lisez la littérature du développement personnel, il va être question de Dieu, il est question de Jésus. Vous trouvez des versets de la Bible, vous trouvez des versets ou des paroles qui sont liées, qui viennent d'autres spiritualités. Vous trouvez des conseils liés à des bons sens. Vous trouvez des versets qui viennent du livre des Proverbes. Vous trouvez des éléments ésotériques, des éléments de voyance. C'est un bazar pas possible. Alors que faut-il penser de tout cela à la lumière, en particulier de la foi chrétienne? Qu'est-ce qu'on ne vous dit pas? Qu'est-ce que nos contemporains ne savent pas? Qu'est-ce que les principaux protagonistes qui évoluent dans cette sphère du paranormal ne savent pas? Parce qu'il faut le savoir, nous autres chrétiens, souvent on pense que les gens qui évoluent dans la sphère du paranormal et dans ce qu'on appelle la folk magie que nous décrivons ce soir, toutes ces pratiques qui sont destinées à faire du bien, beaucoup de chrétiens pensent que tous les gens qui évoluent là-dedans savent ce qui se passe spirituellement. Chers amis, 99,5%, voire même 99,99% ne savent pas ce qui se passe derrière cela, n'ont aucune connaissance des principes spirituels, en tout cas que la Bible évoque. Donc ça veut dire que si vous rencontrez ce genre de personnes et que vous commencez à leur parler du diable ou des démons, vous parlez chinois. C'est un langage qu'ils ne connaissent pas, qu'ils n'ont jamais entendu, pour la plupart d'entre eux. Et s'ils ont déjà entendu ce langage, ils vous diront « mais ça va à la tête ?» Moi, je fais du bien à quelqu'un, j'aide quelqu'un. Et toi, tu es en train de me dire que c'est par le démon que je fais ça. Mais revois ta copie. Bien des gens, la plupart des gens, même plus que cela, ils ne savent absolument rien. Alors, qu'est-ce qu'on ne nous dit pas par rapport à cette thématique ?
1: Vous êtes toujours dans votre conférence de Radio Bonne Nouvelle, c'est Moïse, et nous sommes avec Emmanuel Mainland, conférencier, écrivain, qui va nous apporter dans cette deuxième partie un éclairage sur ce que dit la Bible. Finalement, il est intéressant de retourner dans le passé et de pas juste tirer ici et là quelques citations, mais de comprendre l'enseignement qui est donné. dans les textes anciens par rapport à toutes ces pratiques, mais également ce que nous rapportent les sciences et les analyses actuelles d'aujourd'hui. Tout de suite, nous continuons avec Emmanuel Meinheim.
0: Quelques éléments que j'aimerais mettre en lumière ce soir. Vous avez dans la Bible, par rapport à notre thématique, des dizaines de références bibliques qui interdisent tous ces phénomènes de voyance, de médiumité, de magie, même les horoscopes qu'on considère comme du charlatanisme, même les charlatans, autrement dit ceux qui n'ont pas de pouvoir, qui sont des usurpateurs, sont condamnés. Donc les différentes pratiques que nous citons ce soir, on les retrouve dans la Bible, elles sont citées. Je vous donne le texte qui est le plus connu sur le sujet et qui est aussi le plus dense sur la thématique. Vous retrouvez ça dans le 5e livre de la Bible, qui s'appelle le livre du Deutéronome, où il nous est dit ceci, c'est Dieu qui parle et qui dit ceci, « On ne devra trouver parmi vous aucune des personnes suivantes. » Quelqu'un qui brûle son fils ou sa fille en sacrifice, donc ça, on a dit qu'on n'en parlait pas ce soir, qui pratique la magie, qui interroge les charlatans, on les a cités précédemment, qui lit dans le ciel, qui devine l'avenir, donc là on est dans des phénomènes de divination, de voyance, qui pratique la sorcellerie, qui envoûte les gens, qui jette des sorts, ou qui, d'une manière ou d'une autre, consulte les morts. Et donc là nous sommes dans ces fameux phénomènes de médiumité, et l'auteur biblique conclut ainsi, « Ceux qui font cela, le Seigneur votre Dieu les a en horreur. » Donc, de par la lecture de la Bible, nous découvrons plusieurs passages, aussi bien dans le premier que dans le Second Testament, où chaque fois, de nombreuses pratiques que nous avons évoquées ce soir sont évoquées dans les termes de l'époque. Et chaque fois, la sentence est la même. Faut pas toucher à ça. Si vous faites ça, vous êtes impur. C'est pas bon. Vous devez pas toucher à ce genre de choses. Simplement des interdictions. Donc, on note au passage que Dieu sait que ça existe, hein. L'auteur sait biblique, ou les auteurs bibliques savent que ça existe, et ils perçoivent qu'il y a là quelque chose à quoi il faut pas toucher, tout simplement. Il n'y a pas davantage d'éléments d'information qui sont donnés, mais on retrouve ces éléments. Et on peut se poser la question, mais pourquoi Dieu interdit-il cette voie spirituelle à l'homme? Parce qu'en réalité, les phénomènes de médiumité, de voyance, de chamanisme et autres, sont des voies spirituelles, puisqu'ils nous connectent à une dimension spirituelle. Et la question, c'est pourquoi est-ce que Dieu dit « faut pas être connecté à cette dimension spirituelle ». Il y a plusieurs raisons à cela, on en voit quelques-unes maintenant, on en citera d'autres tout à l'heure. D'abord parce qu'il y a derrière cela un désir malsain d'acquérir une connaissance cachée et d'exercer un pouvoir sur les autres. Et pour avoir rencontré nombre de médiums, je peux vous assurer qu'ils ne sont pas peu fiers. Le dernier que j'ai rencontré, c'était à la prison de Strasbourg. C'est un ami qui est aumônier là-bas, qui m'avait proposé de venir voir un médium qui était incarcéré. Alors non pas pour ses pratiques médiuminiques, mais pour des choses bien différentes. Et qui voulait absolument me voir, parce que il a cabiné sur rue, il vivait de ça, il a lu le livre que j'ai écrit sur le sujet, il avait plein de questions à me poser. Et puis quand il me parlait de ses pratiques médiuminiques, il était fier, quoi. Il était fier de me relater les expériences, il était fier d'être en relation avec ce monde-là, même si par ailleurs, il était quand même troublé par pas mal d'autres éléments. Ensuite, en réalité, l'être humain, l'homme, la femme, ne sont pas faits pour le monde du paranormal. Et ça, c'est pas un truc que j'ai sorti de mon chapeau, ça ce sont des psychanalystes, des psychiatres et des psychologues qui ne sont pas croyants qui disent ça. Il y a quelques années, je regardais un reportage qui avait été consacré à ces phénomènes paranormaux, qui étaient étudiés sous l'angle psychiatrique, et le psychiatre qui avait étudié ces phénomènes pendant une dizaine d'années en accompagnant des médiums et des personnes et autres, à un moment donné, le journaliste lui pose la question « Qu'est-ce que vous pensez de ces phénomènes ? Est-ce que vous encouragez ça ?» Et il dit « Écoutez, si vous y allez, allez-y très peu, le mieux c'est de ne pas y aller du tout. » Et quand le journaliste pose la question, il dit « Pourquoi ?» Et il dit tout simplement « Parce que les phénomènes paranormaux détruisent la psyché des gens. » Autrement dit, ça rend fou. C'est-à-dire que ça casse l'être humain intérieurement. Il y a quelques années, j'ai un médium qui m'a demandé un entretien en Alsace, un médium qui se trouve à Benfeld. Je donnais une conférence, j'étais invité par les protestants et les catholiques, et donc il y avait plus de 200 personnes qui étaient venues. Le médium du village, normalement, devait venir à la conférence que je donnais. Finalement, au dernier moment, il vient pas parce que son guide spirituel lui dit de pas venir. Mais quelques temps après, il veut me rencontrer à la salle paroissiale. Donc je vais le rencontrer, et on a passé 3 heures ensemble. Il avait plein de questions à me poser. Mais cet homme-là était troublé par ces phénomènes paranormaux qu'il vivait. Il me dit, le soir quand je veux me coucher, j'ai parfois, je sens qu'il y a des entités spirituelles qui se collent à moi, parce que c'est comme ça qu'il parle. Il parle d'entités spirituelles, parce qu'ils ne savent pas qui sont ces êtres spirituels. Il dit, ils se collaient à moi. Et moi, je ne savais pas quoi faire. Et ça dure 3 quarts d'heure, 1 heure, jusqu'à ce que ça parte. Et puis il me dit, pasteur, ça vous arrive, vous? J'ai dit, bah non. Moi, j'ai ma femme qui se colle à moi, mais c'est pas une entité spirituelle, hein. Et ça me dérange pas. Et puis il me dit, je passe dans les villages, et dans les villages, sous les maisons, je vois des personnes qui sont décédées. Vous voyez aussi ça? Je dis, bah non, moi, je vois rien du tout. Je dis, on n'est pas fait. Et donc finalement, derrière tous ces témoignages et derrière tout le bien qu'il essayait d'apporter, lui-même voyait qu'il y avait des choses bizarres qui le dérangeaient dans sa psyché, qui l'embêtaient, qui étaient vraiment source d'embêtement pour lui. Déjà d'un point de vue psychologique, pour avoir accompagné je ne sais combien de personnes qui ont évolué dans ce monde du paranormal, je peux vous assurer que les phénomènes paranormaux font énormément de mal à la psyché des individus. Et que parfois, il est même très difficile d'être récupéré à ce niveau-là. Et il y en a qui restent affectés pour le reste de leur vie. Et puis, troisièmement, si Dieu nous interdit d'être en relation, eh bien, c'est justement parce que derrière ces pratiques, ça nous met en relation avec des puissances spirituelles. Eux, ils appellent ça des entités spirituelles. La Bible appelle ça, eh bien, des puissances spirituelles qui sont hostiles à Dieu. C'est un croyant qui a étudié le sujet, un théologien qui s'appelle John Piper, qui dit « Le monde du paranormal nous met en relation avec le monde des esprits ou les forces paranormales en dehors de ce qui est orienté vers Jésus tel qu'il est révélé dans la Bible. » Donc effectivement, il y a bel et bien une réalité spirituelle. Mais cette réalité spirituelle nous met en relation avec autre chose. Ça veut dire que derrière ces croyances et pratiques ésotériques se cache une activité spirituelle liée à des esprits hostiles au Christ. Et ces esprits hostiles au Christ, la Bible appelle ça des démons.
1: Vous êtes dans notre conférence de Radio Bonne Nouvelle, c'est Moïse. Et nous continuons avec Emmanuel Mindline, conférencier qui décline les différentes faces cachées du paranormal.
0: Alors vous allez me dire, mais les médiums, eux, ils disent quand même, c'est une autre catégorie. Ils disent être en relation avec des morts. Ah, est-ce possible d'être en relation avec des morts? Nos contemporains vous disent que oui, c'est possible. Ils pensent qu'il y a une porosité entre le monde des vivants et des morts, et que c'est très facile. Certains vous disent même, quelqu'un est décédé dans une maison, cette personne n'était pas réconciliée avec ses habitants, cette personne a fait beaucoup de mal, eh bien elle ne peut pas entrer dans la lumière, elle va perturber la maison ou le lieu pendant un certain temps. Ça, ce sont des croyances qu'on entend. Eh bien, selon la Bible, ce n'est pas possible. Selon la Bible, il y a une séparation entre le monde des vivants et le monde des morts. À partir du moment où quelqu'un décède, eh bien, il va dans le séjour des morts. Et c'est Dieu qui se charge de cette personne-là. C'est Dieu qui s'occupe de cette personne et de la suite, j'allais dire, de son histoire. Il n'y a pas de possibilité d'interférer. Imaginez si on pouvait interférer et puis solliciter les morts comme ça. Mais quel bazar ce serait, mon vieux! Et quelque part, on se dirait, ben, le bon Dieu, il a du mal à contenir son histoire, là, hein. Il a du mal à gérer son affaire. Puisqu'il y a cette porosité, n'importe qui peut faire n'importe quoi. Eh bien non, la Bible nous dit qu'il y a une séparation entre le monde des vivants et des morts, et qu'il n'est pas possible de connecter au monde des morts. Alors la question qui se pose, mais qui parle? Puisque les médiums sont persuadés que ce sont des défunts. Et les personnes qui reçoivent les messages entendent même parfois la voix, voire même des éléments d'information d'une grande précision. Alors qui parle? Eh bien très tôt dans l'histoire de l'Église, on a suggéré, penser qu'en réalité ce n'était pas des morts, puisque c'est impossible, mais des démons. Et c'est un des pères de l'Église, Tertullien, qui au IIe siècle dira, quand dans une séance de spiritisme, un esprit parle au travers d'un médium, ce n'est pas l'esprit de la personne, le mort, qui parle, mais c'est un esprit, un démon qui se fait passer justement pour cette personne-là. Et c'est tout à fait possible, puisque nous avons dit précédemment que ces êtres spirituels vivent depuis des millénaires ou des dizaines de millénaires. Et donc pour eux, c'est tout à fait possible de révéler des éléments d'information, c'est tout à fait possible d'imiter quelqu'un, ça fait partie de leurs prérogatives. Et puis dans tout ça, eh bien tout le monde se fait avoir, la personne qui vient chercher à être rassurée, et puis le médium lui-même. D'ailleurs les médiums, en réalité, ils sont très embêtés. Puisque même les plus grands médiums, que ce soit Anne Dufigo, que ce soit Patricia Daré, que ce soit Henri Vignot, les principaux médiums de France, vous disent qu'ils ont soi-disant un être spirituel ou un guide spirituel qui les guide, mais quand vous leur posez des questions, qui est ce guide spirituel, ils sont incapables de donner des éléments d'information. La plupart du temps, ils ne savent même pas comment ils s'appellent. Ils vont vous dire c'est une sorte d'être lumineux, mais qui est cet être lumineux ? Satan aussi se déguise en ange de lumière. Les démons sont capables aussi d'avoir une certaine aura. Généralement, les anges dans la Bible, lorsqu'ils se présentent, ils déclinent leur identité souvent. Ils ne viennent pas se présenter comme on le voit chez les médiums. Donc il y a autre chose en réalité derrière tout cela. Soulignons aussi ce soir que toutes ces pratiques ont des conséquences, que ces conséquences sont nombreuses, pas toujours proportionnelles. Une des premières conséquences quand on évolue dans ce monde-là, soit parce qu'on a soi-même des pouvoirs, soit parce qu'on fait confiance à quelqu'un, on a remarqué plusieurs choses. D'abord une addiction, une perte progressive de sa liberté. Et ça, vous avez beaucoup de gens qui aujourd'hui interpellent, notamment à la télévision, dans des livres, sur des réseaux sociaux, notamment des psychologues qui disent « n'allez pas chez les voyantes ». Parce qu'aujourd'hui, vous avez des jeunes qui vont sur les réseaux sociaux et qui sont en contact avec des voyants ou des médiums et autres, ils n'arrivent plus à prendre de décisions dans leur vie. Ils ne savent pas qu'est-ce qu'il faut faire comme étude, ils ne savent pas avec qui ils doivent se mettre en couple. Enfin, ils ne savent plus rien faire, quoi. Ils sont tout le temps obligés d'en référer à quelqu'un. Et ce faisant, ils ne se rendent même pas compte qu'ils sont en train de perdre leur liberté. Or, s'il y a bien une chose que Dieu veut qu'on retrouve en tant qu'être humain, c'est la liberté. Et c'est pour ça qu'on dit souvent que dans la foi chrétienne, eh bien, on est libre. On est libre parce que Jésus nous a franchis. Il nous libère du mal, du péché. Et donc, on devient plus libre de nos mouvements, plus libre de nos pensées, plus libre d'aimer Dieu, de désobéir à Dieu. On a cette liberté qui est là, que Dieu nous accorde. Or, cette liberté se perd dans ce monde du paranormal, puisqu'on devient de plus en plus dépendant de ces personnes-là. Autre point qu'on a remarqué aussi, une fois que la porte est ouverte, il peut y avoir des troubles de la personnalité, parfois même une aliénation psychologique, nous en avons parlé tout à l'heure. Il peut y avoir aussi un enchaînement anormal de problèmes, avec des gens qui, une fois qu'ils évoluent là-dedans, ils cumulent les problèmes. Je connaissais un guérisseur, en particulier dans le territoire de Belfort, avec son épouse, il y avait des gens qui venaient de partout, même des États-Unis qui venaient. Il y avait des dizaines de voitures tous les jours devant chez lui, un petit village qu'il habitait. Mais quand vous alliez lui rendre visite à lui et à son épouse, eh bien je peux vous assurer que lui et son épouse, ils étaient malades, ils étaient perclus de la tête aux pieds. Hein. Et dans leur famille, c'était une succession de problèmes à tout le monde, les enfants. Enfin, eux-mêmes, pour leur propre famille élargie, leur maison, rien n'allait. Mais quand je dis rien, c'est vraiment rien. Par contre, les autres, tout baignaient. Il y a un problème. Quelque chose qui ne va pas. Je n'ai pas le temps de tout développer, mais il y aurait des choses assez dramatiques sur le sujet. Maintenant, on termine tout doucement avec cette question. Comment se détacher du paranormal? Comment est-ce qu'on fait pour s'en sortir? Eh bien, je vous donne déjà une histoire, peut-être une deuxième, je vais voir en fonction du temps. Comment est-ce qu'on fait pour s'en sortir? C'était il y a quelques années, un jour je reçois un coup de fil d'une dame qui me dit « Écoutez, moi je suis catholique, j'ai entendu parler de vous, une dame qui habite à une trentaine de kilomètres en Alsace, près de chez moi, et elle me dit « Est-ce que vous êtes d'accord de passer ?» En rendez-vous, je vais la voir, c'était un lundi matin ou mardi matin, je ne sais plus exactement, et elle me raconte que elle était seule à la maison, elle vivait seule avec sa fille qui devait avoir 14 ans à l'époque. Elle me dit, écoutez, il y a 2 ans de cela, ma fille était dans sa chambre en train de faire ses devoirs, et tout d'un coup, elle a senti derrière elle une présence bizarre, mauvaise. Et elle s'est retournée, elle l'a vu comme une sorte d'ombre spirituelle qui lui a fait peur et elle était totalement paniquée. Par la suite, elle a vécu ce genre de phénomène à d'autres reprises et même pire que cela, ça lui arrivait, même à l'école, de tomber à terre. Elle se retrouvait à terre pendant quelques minutes et là, elle me dit, c'est comme si elle voyait un monde spirituel qui l'entourait avec des choses terribles, des gens qui avaient des têtes coupées. Enfin, c'était horrible. Elle voyait des choses qu'il fallait pas voir, comme dans une sorte de film d'horreur. Elle avait partagé ça à sa maman, et sa maman était complètement paniquée, désespérée. Elle savait pas quoi faire. Elle voulait pas en parler au médecin parce qu'elle s'est dit, ma fille, elle fonctionne bien en dehors de ces moments, et elle voulait pas l'emmener chez un psychologue ou un psychiatre non plus. Ça a quand même duré 2 ans. Et l'une ou l'autre fois, me dit la maman, on s'est réveillé dans notre maison et sur l'une ou l'autre porte, il y avait des griffures, mais que ni moi, ni ma fille ne pouvons faire avec nos ongles. C'est impossible. Et elle s'est demandé, mais qu'est-ce qui se passe? Jusqu'au jour où une de ses amies, collègue de travail, lui a parlé de l'ouvrage que j'avais écrit sur le sujet. La maman l'a lu et c'est pour ça qu'elle m'a contacté. Alors je les ai écoutés. Je leur ai dit, écoutez, madame, je vous crois. Le simple fait que je lui dise déjà « je vous crois », elle a déjà soufflé, elle était déjà à moitié libérée. Et je lui pose ensuite des questions pour savoir si elle-même avait déjà vécu ce genre de phénomène, la maman, ou alors dans sa famille. Et puis elle me dit « écoutez, il n'y a rien ». Je me dis « tiens, c'est bizarre ». Et puis à un moment donné, j'insiste un petit peu. Elle me dit « ah, j'ai oublié de vous dire, les phénomènes que ma fille vit sont multipliés par 10 lorsqu'elle dort chez ses grands-parents. » Et effectivement, la maman me dit que ses parents, elle avait oublié, et après elle me le précise, ses parents ont versé dans des phénomènes de médiumité, ou versent dans des phénomènes de médiumité depuis des années, ce qui permettait de comprendre pourquoi cette jeune fille était troublée. Ça n'arrive pas par hasard, ce genre de choses. C'est souvent qu'il y a eu quelque chose qui s'est passé dans la vie, et donc il y a une porte, cette fameuse porte que nous évoquions, qui était ouverte. Alors j'ai présenté l'évangile à cette famille. La famille n'était pas encore prête à croire dans le Christ, mais par contre, ils étaient prêts à croire que Jésus pouvait les libérer de cela. Et moi j'ai posé la question à la maman, je lui ai dit, écoutez, dans votre famille, votre fille, et vous-même aussi, même si vous n'avez jamais rien vécu, vous avez un héritage spirituel. Cet héritage spirituel, est-ce que vous voulez le garder, ou alors est-ce que vous voulez vous en débarrasser? Parce que moi je ne suis pas là pour imposer quoi que ce soit. Et la maman me dit, cet héritage spirituel, nous n'en voulons pas. Et la jeune fille me dit, cet héritage spirituel, je n'en veux pas. Et j'ai tout simplement prié alors au nom de Jésus-Christ, en invoquant Jésus. Pourquoi Jésus? Parce que la Bible nous dit que Jésus, parce qu'il est le Fils de Dieu, a tout pouvoir et toute autorité. Et parce que la Bible nous dit aussi que Jésus est venu dans ce monde pour détruire les œuvres du diable. Amen. Et les œuvres du diable, c'est quoi? Eh bien, c'est toutes ces manigances qu'on retrouve entre autres dans l'occultisme, mais bien d'autres choses aussi. Et je lui ai dit, parce que Jésus est non seulement mort sur une croix pour nos péchés, mais pour vaincre aussi ces puissances-là, et on le voit dans les évangiles. Lorsque Jésus apparaît quelque part, immédiatement, c'est branle-bas de combat. Les gens commencent à ruer, les démons se manifestent, etc. Les personnes sont libérées, parce que le maître arrive. Le champion de Dieu arrive. Et je lui ai dit, parce que ce Jésus non seulement est mort, mais qu'il est vivant, eh bien, il peut maintenant vous aider. Est-ce que vous voulez de son secours? Elle m'a dit, eh bien oui. Et j'ai simplement prié au nom du Christ pour dire à ces esprits qu'ils n'étaient plus les bienvenus, pour fermer les portes qui avaient été ouvertes, même si cette jeune fille ne voulait rien, mais par l'intermédiaire des grands-parents, en disant maintenant, au nom du Christ, c'est terminé, c'est fini. Et 2 mois après, je reçois un long SMS de la maman qui était reconnaissante parce que sa fille n'avait plus vécu aucun phénomène paranormal. Alors, il y aurait bien d'autres histoires à raconter, mais nous allons les garder pour un autre moment. Nous terminons avec cette grande pensée, à savoir que celui qui peut nous libérer de cela, nous débarrasser de cela, nous pardonner aussi pour ce que nous avons fait, c'est Jésus. C'est ça la bonne nouvelle du message de l'Évangile. C'est pour cela que tout à l'heure je citais ce verset, à savoir que Jésus est apparu pour détruire les œuvres du diable. Et donc que par sa mort et son retour à la vie, Jésus-Christ a vaincu justement ces puissances des ténèbres. Alors quelqu'un va me dire, oui, mais il les a vaincus, mais elles peuvent encore agir. Alors oui, il les a vaincus, réellement. Mais elles conservent quand même un certain pouvoir, un certain champ d'action, mais elles ne peuvent plus oppresser de manière indéterminée des personnes. Il y a la possibilité aujourd'hui de pouvoir être non seulement pardonné, mais aussi débarrassé de toutes les conséquences et puis surtout retrouver sa liberté. En pratique, comment est-ce qu'on fait pour s'en détacher? Il y a trois étapes. La première, c'est de vouloir être libre de tout cela. Si je reprends l'exemple de cette dame que je vous ai citée tout à l'heure, eh bien, elle voulait être libre et sa fille aussi. Parfois, j'ai des gens qui me téléphonent et qui me disent, écoutez, vous pouvez faire quelque chose pour moi? Et puis les gens, ils disent ils veulent être libérés, de débarrassés de certaines conséquences néfastes, mais le reste, ils veulent garder. Ah, je dis, c'est pas possible, ça. C'est toujours le même monde. La deuxième étape consiste à reconnaître ses erreurs, accepter le pardon que Dieu nous accorde au travers de la personne de Jésus-Christ. Et puis la troisième étape consiste à faire le ménage, c'est-à-dire si nous avons des objets, si nous avons nous-mêmes évoluer là-dedans ou porter un intérêt, que ce soit au travers de livres, au travers d'objets, d'initiations qui ont pu servir. On encourage souvent, en tout cas les exorcistes encouragent souvent dans ce sens-là, au niveau catholique, et ils ont entièrement raison, c'est de se débarrasser de tout cela. Et la Bible elle-même abonde dans ce sens-là. Alors pourquoi? Pour deux raisons. D'abord parce qu'il y a toujours la tentation de faire à un moment donné retour en arrière. Je pense à cette voyante qui avait été libérée il y a quelques années, pour qui j'avais prié, et puis quelques années après, elle a traversé un moment très difficile dans sa vie, et elle me téléphone, elle me dit, vous savez, heureusement qu'il y a quelques années, comme vous me l'aviez conseillé, j'ai jeté toutes mes cartes et tous mes objets. Parce que là, je vis un moment difficile dans ma foi, et dernièrement, j'avais vraiment envie de reprendre mes cartes. Et elle me disait, quand j'avais des cartes, j'avais des réponses. C'était pas les bonnes réponses, mais j'avais des réponses. Avec Dieu, j'ai pas de réponse, parce qu'avec Dieu, on apprend à marcher non pas par la vue ou par des réponses, mais on marche par la confiance, par la foi. Et donc, elle avait juste besoin d'être encouragée dans ce moment difficile qu'elle traversait. Nous avons souligné que notre thématique est une thématique très actuelle, très présente dans notre société. Nous avons vu que derrière cela, il y en a qui en profitent pour se faire de l'argent, mais malheureusement, nous avons aussi vu que derrière cela, il y a des personnes qui ont des dons, des pouvoirs au niveau spirituel, et nous avons vu que tout cela, même si ça peut paraître sympathique, même si en apparence ça peut donner certaines réponses, il y a autre chose qui se cache derrière tout cela, il y a des principes spirituels qui sont hostiles à Dieu et hostiles au Christ, et qui nous font perdre notre liberté, et qui finalement nous éloignent de Dieu. La foi chrétienne ne fonctionne pas comme ça. Moi, ça fait plus de 30 ans que je suis chrétien, eh bien, je vis aussi une vie spirituelle, et j'ai jamais vécu ce phénomène d'oppression dans ma vie spirituelle. Au contraire, j'ai découvert que Dieu est très respectueux de notre personne, et que la vie spirituelle, contrairement à ce qu'on voit dans l'occultisme, ça détruit la psyché des personnes, ça les perturbe profondément, psychologiquement et même parfois physiquement. Eh bien, avec Dieu, c'est tout le contraire. Avec le Dieu, ça nous fait du bien, ça nous construit, ça nous restaure, ça nous permet aussi de gagner progressivement. Plus on avance avec Dieu, et plus on gagne aussi en liberté dans notre vie et en simplicité.

0: conférence sera suivie par deux autres conférences, une destinée spécifiquement aux guérisseurs de l'invisible et un troisième volet sur comment se défendre, faire face quand le monde paranormal vient nous troubler. Je vous encourage, dès aujourd'hui, si jamais vous êtes face à des phénomènes paranormaux, à ne pas le garder pour vous-même, à pouvoir en discuter, en parler, que ce soit avec des psychologues, des psychiatres, des prêtres ou des pasteurs, ou bien en appelant Radio Bonne Nouvelle au 05 59 58 10 42, le 05 59 58 10 42. En effet, comme Emmanuel Mainland a pu en parler, ce sont des phénomènes qui peuvent atteindre votre âme, votre psyché, et notre désir, c'est que vous puissiez en être libre et vous épanouir. Et Dieu a créé pour cela la terre et les cieux et tout ce que l'on voit de manière visible, une création qui ne cesse de nous émerveiller chaque jour par sa beauté, sa structure, son ordre et la liberté qu'il y a dans ce monde où nous sommes. Je vous souhaite une très belle journée et j'espère que vous avez apprécié cette conférence de Radio Bonne Nouvelle. À très bientôt.
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Sur Radio Bonne Nouvelle, bienvenue à votre concert digestif, votre concert de musique classique et semi-classique.

qui sera présenté par le groupe international jeune et international de musique de Neuchâtel en Suisse. Il s'agit de quelques morceaux célèbres de cette période baroque. Il y aura par exemple ce Semaille per Maravaglia anonyme, la Pavane de Norden de Louis de Moy, avec flûte à bec, luth et viol de gambe. Par la suite, il y aura Passamezzo Gaillard de Robinson, avec luth, deux luths, puis Variation puer nobis nascitur de Svinelink, avec clavecin, c'est Ruggero Gerlin au clavier, qui sera suivi de Pavane et Coranta pour Mrs. Elizabeth Murcott de Francis Pilkington, avec luth et viol de gambe. Par la suite, Or vendute Hola Speranza de Marco Cara, et c'est un compositeur espagnol, avec soprano Ingrid Fraschiger et Théorbe, un instrument ancien, joué par Ricardo Coria. Puis De Van Eck, Questa Dolce Sirena, avec Richard Erig, flûte à bec. Et pour terminer cette page de musique de la Renaissance et de la période baroque, un morceau de Robinson, qui s'intitule 20 Ways Upon the Bells, avec luth Ricardo Coria et Monique Chaton. Par la suite, il y aura le célèbre Herbert von Karajan, un enregistrement en monophonie enregistré pendant sa jeunesse à Vienne avec l'Orchestre Philharmonique de Vienne. Et il s'agit de la symphonie numéro 1 en do mineur de Johannes Brahms. Tout de suite, la musique de la période baroque, qui sera suivie sans interruption de la symphonie de Johannes Brahms, dirigée par Herbert von Karajan.

0: Avant de présenter la symphonie en Do mineur de Johannes Brahms, c'est un court message qu'on vous propose, inspiré par le best-seller du monde, toujours la Bible, le livre le plus lu dans le monde entier. Et directement après, la symphonie de Johannes Brahms, le numéro 1 en Do mineur, dirigé par Herbert van Karajan et l'Orchestre Philharmonique de Vienne.
1: Une fillette remue son thé, y goûte, fait la grimace. Aucun goût de sucre. Elle recommence l'opération, pensant qu'elle n'avait pas assez remué. Goûte à nouveau, fait une nouvelle grimace. « Maman, dit-elle, dépitée, j'ai beau remuer mon thé, il ne sucre pas. » Et la mère de répondre en souriant, « Mon enfant, tu as simplement oublié d'y mettre le sucre. » Rien ne sert de remuer nos vies si l'on n'a pas tout d'abord pris soin de les remplir de la grâce de Dieu. Si Jésus-Christ n'est pas en nous, notre activité et notre agitation ne rendront pas nos vies plus heureuses et plus fécondes. S'il habite dans nos cœurs, par la foi, si nous sommes attachés à lui comme le sarment est attaché au cep, pour former une même plante avec lui, alors, sans grands efforts, nous vivrons en harmonie avec Dieu et nous jouirons pleinement de sa présence en nous. Le Christ est venu pour nous donner la vie et nous la donner en abondance. « Demeurez en moi et je demeurerai en vous », a-t-il dit. « Celui qui demeure en moi et en qui je demeure porte beaucoup de fruits. Nous avons tous soif de plénitude. Ne nous contentons pas de vivre, choisissons de vivre pleinement. »

0: Vous venez d'entendre la symphonie numéro 1 en Do mineur de Johannes Brahms, interprétée par l'Orchestre Philharmonique de Vienne sous la direction de Herbert von Karajan. Il s'agissait d'un enregistrement effectué en 1959 quand M. von Karajan était au sommet, si on peut le dire, de sa carrière, mais on peut ajouter que sa carrière restait au sommet pendant plusieurs décennies. Nous allons passer à une page de musique de von Weber, son invitation à la valse en quelques instants, qui sera suivie des préludes de Franz Liszt, un poème symphonique. Aussi sous la direction de Herbert von Karajan, mais avec l'Orchestre Philharmonique de Berlin. Mais auparavant, un court message de 2 minutes environ qui vont nous faire penser aux autres valeurs, aux valeurs spirituelles.
1: Il y a un temps pour tout, un temps pour toutes choses sous les cieux, dit l'Ecclésiaste. L'hiver a été long, mais il est passé. Les chagrins et les peines ne sont que pour un temps. Ils ne durent pas toujours. Pour ceux qui mettent en Dieu leur confiance, tout refleurira un jour dans un éternel printemps. Jouissons sans arrière-pensée des grâces que Dieu nous accorde en ce jour. Tout est beau à sa manière et en sa saison. Chaque journée a quand même ses fleurs et son soleil. Mais parfois notre pensée s'arrête tellement au passé ou s'élance tellement vers un avenir encore incertain que nous en oublions les bienfaits que Dieu nous accorde dans le présent. La Bible dit « C'est aujourd'hui le jour du salut. C'est aussi aujourd'hui le jour du pardon, le jour de la paix retrouvée, le jour de la joie dans la communion du Père et du Fils par le Saint-Esprit. » Toute grâce excellente et tout don parfait descendent d'en haut du Père des Lumières. Remarquez que la forme est au présent. Toute grâce descende et non pas descendront ou sont descendus. Ami de Télébible, prends aujourd'hui ta part des grâces que ton Dieu tient en réserve pour toi.

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3: Bienvenue dans cette émission du 17 août. Vous pouvez ouvrir vos Bibles et suivre la lecture que va nous faire Déborah dans le chapitre des proverbes au chapitre 17.
4: Chapitre 17. Mieux vaut n'avoir qu'un croûton de pain sec et vivre dans la tranquillité que dans une maison où l'on festoie beaucoup, tout en se querellant. Le serviteur intelligent gouvernera le fils indigne et recevra sa part d'héritage avec les frères. Le creuset épure l'argent, le four l'or. Ainsi l'Éternel éprouve les cœurs. Celui qui fait le mal écoute le propos des méchants, et le menteur prête l'oreille aux mauvaises langues. Se moquer du pauvre, c'est outrager son créateur. Et celui qui se réjouit du malheur d'autrui ne restera pas impuni. La couronne des vieillards, ce sont leurs petits-enfants, et la fierté des fils, ce sont leurs pères. Un langage distingué ne convient pas à l'insensé, combien moins le mensonge à un homme de haut rang. Dans l'esprit de ceux qui l'utilisent, le pot de vin agit comme une pierre magique. Quoi qu'ils entreprennent, il doit leur assurer le succès. Qui veut se faire aimer, pardonne les torts qu'il a subis. Les rappeler éloigne son ami. Un reproche a plus d'effet sur un homme avisé que 100 coups de bâton administrés à un insensé. Le méchant ne recherche que la rébellion, mais c'est un messager sans pitié qui sera envoyé contre lui. Mieux vaut tomber sur une ours à qui l'on vient de ravir ses petits que de rencontrer un insensé pris d'un accès de folie. Si quelqu'un rend le mal pour le bien, le malheur ne quittera plus sa demeure. Commencer une querelle, c'est ouvrir une brèche dans une digue. C'est pourquoi, abandonne tes griefs avant que la dispute n'éclate. L'Éternel a également en horreur celui qui acquitte le coupable et celui qui condamne l'innocent. À quoi sert l'argent dans les mains d'un sot? Peut-il acheter la sagesse quand il n'a pas de bon sens? Un ami aime en tout temps, et quand survient l'adversité, il se révèle un frère. Seul un homme dépourvu d'intelligence s'engage et se porte garant des dettes d'autrui. Aimer les querelles, c'est aimer le péché. Qui fait l'important cherche sa ruine. L'homme au cœur tortueux ne trouvera pas le bonheur, et celui qui manie une langue perfide tombera dans le malheur. Qui donne naissance à un fils insensé en aura du chagrin, et le père d'un sot n'aura pas de quoi se réjouir. Un cœur joyeux est un excellent remède, mais l'esprit déprimé mine la santé. L'homme corrompu accepte des cadeaux sous le manteau pour tourner le droit. L'homme avisé a les yeux fixés sur la sagesse, mais les regards de l'insensé se portent au bout du monde. Un fils insensé fait le chagrin de son père et rend la vie amère à celle qu'il a enfantée. Il n'est pas bon de faire payer au juste une amende et de frapper les princes alors qu'ils ont agi selon le droit. L'homme d'expérience limite ses paroles et celui qui garde son sang-froid est intelligent. Le sot lui-même passe pour sage s'il sait se taire, qui tient sa bouche close et intelligent.

Nous avons lu au verset 20, « L'homme au cœur tortueux ne trouvera pas le bonheur, et celui qui manie une langue perfide tombera dans le malheur. » Le père du mensonge, celui qui inspire la perfidie, c'est le diable, Satan, l'ennemi de Dieu. Nous ne devons pas nous faire d'illusions. Satan n'a aucun projet de bonheur pour l'humanité, ni pour aucun être humain en particulier. Mais Dieu est amour. Lui a des projets de paix et de bonheur pour chacun. Il a tout accompli en Jésus-Christ pour que notre avenir soit rempli d'espérance. Quelle merveilleuse espérance en effet de savoir que Jésus revient chercher ceux qui lui appartiennent pour les mettre à l'abri de tous les tourments de cette terre et leur donner un bonheur éternel. Marcher dans les plans du diable, c'est aller droit vers les problèmes, les difficultés en tout genre, vers ce que la Bible appelle le malheur, parce que pour celui qui persévère dans ces voies-là sans se repentir, c'est-à-dire sans changer d'attitude, c'est la séparation éternelle d'avec Dieu, l'enfer qui sera l'aboutissement. On ne peut pas s'approcher de Dieu avec du mensonge. Il est tout ce qui est fourbe et tortueux. Par nature, personne n'a un cœur pur. Il est écrit dans l'Épître aux Romains, chapitre 3, verset 23, que tous ont péché et sont privés de la glorieuse présence de Dieu. Et au verset 10, il n'y a pas de juste, pas même un seul. Mais heureusement, le verset 22 nous apprend que Dieu déclare les hommes justes par leur foi en Jésus-Christ, et cela s'applique à tous ceux qui croient. Jésus a dit dans le sermon sur la montagne, « Heureux ceux qui ont le cœur pur, car ils verront Dieu. » Vous pouvez lire cela dans l'évangile de Matthieu, chapitre 5, verset 8. Avoir un cœur pur, être lavé de nos souillures, cela n'est possible que par le sang de Jésus, et nous devons accepter ces faits par la foi. Quand nous permettons à Jésus de venir vivre en nous, il nous purifie. Il efface nos fautes passées et il crée en nous un esprit nouveau. Il nous donne un cœur pur. Ensuite, c'est à nous de décider d'obéir à sa parole, la Bible. Nous ne prenons pas cette décision de lui obéir une fois pour toutes, mais c'est un défi à renouveler chaque jour, quelles que soient les circonstances. Dans certaines situations, il semble que le mensonge pourrait faciliter les choses, mais rappelez-vous que le mensonge conduit toujours au malheur. Choisissez de marcher dans la vérité, sachant que le Saint-Esprit est toujours avec vous pour vous faire triompher du mal. Choisissez de suivre Jésus, choisissez la vie. Je vous laisse avec ces recommandations que l'apôtre Paul a données à Timothée. Fuis les passions de la jeunesse et recherche la justice, la foi, la charité, la paix, avec ceux qui invoquent le Seigneur d'un cœur pur. C'est écrit dans le deuxième épître à Timothée, chapitre 2, verset 22. Au revoir à tous et à demain dans notre prochaine émission.

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Adresse, Edith Pett. Tremplin. Boîte postale 21. 30 310. Vergèze. 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Par courriel, edith.tremplin@gmail.com. Je répète, edith.tremplin@gmail.com. 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

Les jours se suivent et ne se ressemblent pas, dit-on. Mais toutes nos journées portent l'empreinte plus ou moins visible du doigt de Dieu. Dieu a préparé pour aujourd'hui un plan où sont inscrites les bonnes œuvres qu'il veut nous voir pratiquer. Une journée inutile est une journée décevante. Et nous pouvons nous fatiguer à faire beaucoup de choses inutiles, vous le savez mieux que moi. Ce qui est négatif, ce qui est vain, ce qui provoque de la tristesse par exemple, du chagrin ou de la souffrance est inutile. Par contre, ce qui est fait pour Dieu et par amour pour le prochain n'est jamais inutile. Une poignée de main, un sourire, un acte généreux, c'est une semence qui vit, qui, avec le temps, se développera et portera du fruit. À la fin du chapitre 15, par exemple, de la première épître aux Corinthiens, c'est le chapitre de la résurrection, vous l'avez sans doute remarqué, eh bien l'apôtre nous dit tout à la fin, « Demeurez ferme, inébranlable, travaillant de mieux en mieux à l'œuvre du Seigneur, sachant que votre travail ne sera pas vain dans le Seigneur. » Alors réjouissons-nous à la pensée que Dieu bénira au-delà de toute mesure ce que nous pourrons faire en son nom aujourd'hui. Et saisissons les occasions qui se présentent à nous pour faire le bien aujourd'hui.

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1: Bonjour, Joanne Jiquel. Aujourd'hui, j'aime me présenter comme auteur et artiste, donc photographe, peintre, voilà, et souvent j'ajoute dans les herbes pour évoquer mon goût et pour la nature. Voilà, donc j'ai lu la Bible toute petite et notamment l'Ancien Testament parce que j'avais la Bible illustrée et j'étais assez fascinée. Voilà.
0: 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Joanne Jiquel, vous êtes auteur, vous aimez l'art, vous êtes artiste également. Comment votre pratique d'artiste a évolué au fil du temps? En quelque sorte, votre parcours?
1: Alors moi, j'ai un parcours d'autodidacte en fait en matière d'art. Il y avait vraiment un
0: artiste également. Comment votre pratique d'artiste a évolué au fil du temps? En quelque sorte, votre parcours?
1: Alors moi, j'ai un parcours.

0: Et à d'autres périodes de ma vie, j'avais pas le temps de pratiquer la peinture, donc je suis revenue à la photo, notamment à la naissance de mes enfants. Et voilà. Donc ce sont deux techniques que j'affectionne particulièrement. J'ai jamais choisi parce que choisir c'est renoncer. Donc l'une et l'autre technique se nourrissent me concernant.
1: Alors quel thème est-ce que vous explorez le plus dans votre pratique d'artiste?
0: Alors, c'est vrai que je me suis présentée aussi comme auteur. Je me permets juste de revenir là-dessus parce que le goût des mots, là aussi, je l'ai toujours eu. Je crois, enfin, comme beaucoup de jeunes, j'ai écrit dans mon cahier intime. Et voilà. Et puis, c'est quelque chose que j'ai gardé pour moi jusqu'à il y a quelques années, simplement, où c'est devenu un peu plus public avec des livres. Et voilà. Donc, en fait, en termes de pratique, j'aime l'écriture, là, est importante pour moi. Vraiment, très fort. Ça me permet. Alors vous savez, je fais de la photo et que j'ai exposé régulièrement. J'ai parfois, et j'aime bien raconter ces anecdotes, un photographe un peu parisien, alors ne soyons pas sectaires, mais me disait, il n'y a pas besoin d'expliquer ces images, elles doivent se suffire. Et effectivement, c'est un parti pris. Et me concernant, j'aime à rajouter quelques mots pour rajouter un contexte, notamment là dans mes derniers travaux autour des femmes en agriculture, où une image, elle peut être belle, esthétisante, on peut tout, mais derrière, moi, il y a l'envie de porter aussi du sens et de dire que derrière cette femme qui nourrit une vache, il y a une femme qui est très consciente des enjeux planétaires et qui a fait le choix de l'autonomie alimentaire et de produire en conscience des aliments sains.
1: Donc on peut dire que l'écriture vous décrit le mieux.
0: Je sais pas, en tout cas ça fait partie de qui je suis, et là c'est vrai que j'ai plusieurs projets en tête de livres notamment qui seront très certainement illustrés, mais où l'écriture va sans doute être importante, prendre le premier plan.
1: Joanne Jiquel, donc je rappelle que vous êtes auteur et vous êtes également photographe. Quels sont vos projets ?
0: Là aujourd'hui, je suis un peu en pause professionnelle parce que je suis devenue à un moment donné de ma vie un peu poussée par les circonstances artiste. J'ai fait ce choix au niveau professionnel et ça fait quelques années que ça dure. Et là, je me pose la question, est-ce que je continue ? Si oui, comment ? Ce sont des métiers extrêmement exigeants. C'est un peu un sacerdoce, hein, pour reprendre ce vocabulaire religieux. Et voilà. J'ai envie d'écrire, très certainement, mais trouver les moyens de le faire de façon plus sereine, voilà, en étant auteur indépendant. Donc voilà, pour être tout à fait transparente.
1: Votre rêve ?
0: Là, mon rêve, c'est d'avoir les moyens de faire plein de livres, en fait, parce que je pense que c'est une façon de transmettre un certain nombre d'idées, de valeurs, et j'ai envie aussi d'apporter au monde, hein, sans vouloir être prétentieuse, mais ça. Pour moi, le livre, comme j'aime à le raconter aussi, je suis depuis gamine une grande lectrice, et les livres apportent énormément, ils font grandir, ils font voyager, enfin, et voilà, et je me dis que ça peut être une bonne façon, de partager mes quelques connaissances, compétences en matière de nature, d'écologie, ou aujourd'hui, puisqu'il est question aussi d'humain dans mon travail, et de plus en plus, de partager des valeurs autour du respect et de la connaissance de l'autre, quoi. Moi, c'est des choses importantes qu'on entend régulièrement, mais à partir du moment où on connaît pas, ça, on a peur. Donc on peut avoir peur des araignées parce qu'on les connaît pas, donc à travers des images, c'est montrer de jolies scènes avec des sautoirs tissés par des éperves la nuit, et ça amène en poésie, en fait, les gens en nature. Donc ça, j'ai envie de continuer de porter ce message, parce que parler d'écologie, comme j'ai déjà pu l'exprimer en étant que sur un discours extrêmement négatif, ou même être dans l'écologie punitive, je pense que ça n'a pas beaucoup de vertu. Je trouve dommage d'entretenir l'idée qu'on ne puisse évoluer que comme ça.
1: Est-ce qu'on peut dire que vous puisez votre inspiration de la nature, de la création autour ?
0: De la nature, oui, c'est assez évident. Donc je suis très heureuse là de reprendre ces balades en nature qui font du bien à l'esprit. Alors maintenant on nous dit, il y a des études qui montrent que des balades en forêt sont, enfin voilà, et ça m'interroge beaucoup. Je trouve ça à la fois très bien qu'on puisse démontrer scientifiquement que ça a des vertus sur l'âme et sur le cœur et sur le corps, et en même temps c'est tellement évident, c'est dire à quel point on est coupé aussi de nos sentis.
1: Alors, vous avez juste à côté de vous, on va dire, un portrait que je vous demande.

0: demanderais de nous présenter et de lui décrire, comme on est en radio, je crois que les auditeurs ne voient pas, mais est-ce que vous pouvez présenter ce portrait et puis le décrire?
1: Donc là, c'est une peinture alors à l'acrylique pour la technique en noir et blanc. Donc c'est un demi-visage d'enfant, voilà, qui un enfant qui regarde vers la gauche, c'est-à-dire un peu vers le passé si on prend les symboliques. Et cet enfant, je lui ai mis un nez rouge de clown. Voilà, donc c'est aussi cet enfant. Alors voilà, j'ai des copines qui me disent un enfant qui naît, c'est une chance pour le monde. Donc c'est aussi cette idée-là et nos enfants qui nous interrogent sur ce qu'on fait de la planète en tout cas. Donc voilà, et ce nez rouge parce que la vie est quand même à prendre avec, je pense, légèreté. Voilà, tout en étant très conscient, voilà, de la planète, notamment de qui on est, etc.
0: Joanne Jiquel, vous êtes artiste, vous êtes auteur et vous avez choisi un verset biblique, c'est dans Matthieu chapitre 7, verset 12. Tout ce que vous voulez que les hommes fassent pour vous, faites-le de même pour eux, car c'est la loi et les prophètes. C'est ce qu'on appelle la règle d'or, hein, et c'est biblique. Donc faire aux autres ce que nous attendons d'eux. Votre réaction ?
1: Effectivement, de ma culture religieuse, il me restait cette phrase et je crois ne l'avoir jamais oubliée. Et je la cite, y compris à mes enfants, régulièrement, qui n'ont pourtant pas de culture religieuse, mais elle me semble être quelque chose d'essentiel, voilà, à entretenir. Et effectivement, ça fait partie des messages forts que, en tout cas, moi, m'a apporté la religion. Et voilà, j'ai pas grand chose à dire, a dit l'essentiel, et c'est tout, se mettre en acteur et puis ne pas qu'attendre, faire. Donc c'est aussi beaucoup de courage souvent, beaucoup de volonté, beaucoup d'amour, j'avais envie de dire là spontanément, et c'est pas évident, mais je trouve que voilà, c'est des belles des vertus, des valeurs voilà, à entretenir.
0: Tout ce que vous voulez que les hommes fassent pour vous, faites-le de même pour eux, car c'est la loi et les prophètes. Cette loi, Jésus l'a longuement interprétée dans toute sa spiritualité, la loi de l'amour. Elle s'accomplit dans ce devoir de faire aux autres, par amour, tout le bien que nous aimerions qu'ils nous fissent. Merci beaucoup, Joanne Jiquel, d'avoir accepté cette invitation.
1: Merci, Nabine.
0: Je sais que dans votre actualité, donc il y a aussi votre livre Paysanne, c'est un thème qui est souvent controversé, hein, l'agriculture. Soit on l'aime ou on la déteste, mais vous avez osé donc parler et écrire ce livre que nos auditeurs peuvent effectivement retrouver, hein. Paysanne, signé Joanne Jiquel. Merci beaucoup.
1: Merci.
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2: Bienvenue dans cette émission du 17 août. Vous pouvez ouvrir vos Bibles et suivre la lecture que va nous faire Déborah dans le chapitre des Proverbes au chapitre 17.
3: Chapitre 17. Mieux vaut n'avoir qu'un croûton de pain sec et vivre dans la tranquillité que dans une maison où l'on festoie beaucoup, tout en se querellant. Le serviteur intelligent gouvernera le fils indigne et recevra sa part d'héritage avec les frères. Le creuset épure l'argent, le four, l'or. Ainsi l'Éternel éprouve les cœurs. Celui qui fait le mal écoute le propos des méchants, et le menteur prête l'oreille aux mauvaises langues. Se moquer du pauvre, c'est outrager son créateur, et celui qui se réjouit du malheur d'autrui ne restera pas impuni. La couronne des vieillards, ce sont leurs petits-enfants, et la fierté des fils, ce sont leurs pères. Un langage distingué ne convient pas à l'insensé, combien moins le mensonge à un homme de haut rang. Dans l'esprit de ceux qui l'utilisent, le pot de vin agit comme une pierre magique. Quoi qu'ils entreprennent, il doit leur assurer le succès. Qui veut se faire aimer, pardonne les torts qu'il a subis. Les rappeler éloigne son ami. Un reproche a plus d'effet sur un homme avisé que 100 coups de bâton administrés à un insensé. Le méchant ne recherche que la rébellion, mais c'est un messager sans pitié qui sera envoyé contre lui. Mieux vaut tomber sur une ours à qui l'on vient de ravir ses petits que de rencontrer un insensé pris d'un accès de folie. Si quelqu'un rend le mal pour le bien, le malheur ne quittera plus sa demeure. Commencer une querelle, c'est ouvrir une brèche dans une digue. C'est pourquoi abandonne tes griefs avant que la dispute n'éclate. L'Éternel a également en horreur celui qui acquitte le coupable et celui qui condamne l'innocent. À quoi sert l'argent dans les mains d'un sot? Peut-il acheter la sagesse quand il n'a pas de bon sens? Un ami aime en tout temps, et quand survient l'adversité, il se révèle un frère. Seul un homme dépourvu d'intelligence s'engage et se porte garant des dettes d'autrui. Aimer les querelles, c'est aimer le péché. Qui fait l'important cherche sa ruine. L'homme au cœur tortueux ne trouvera pas le bonheur, et celui qui manie une langue perfide tombera dans le malheur. Qui donne naissance à un fils insensé en aura du chagrin, et le père d'un sot n'aura pas de quoi se réjouir. Un cœur joyeux est un excellent remède, mais l'esprit déprimé mine la santé. L'homme corrompu accepte des cadeaux sous le manteau pour tourner le droit. L'homme avisé a les yeux fixés sur la sagesse, mais les regards de l'insensé se portent au bout du monde. Un fils insensé fait le chagrin de son père et rend la vie amère à celle qu'il a enfantée. Il n'est pas bon de faire payer au juste une amende et de frapper les princes alors qu'ils ont agi selon le droit. L'homme d'expérience limite ses paroles et celui qui garde son sang-froid est intelligent. Le sot lui-même passe pour sage s'il sait se taire, qui tient sa bouche close et intelligent.

Nous avons lu au verset 20, « L'homme au cœur tortueux ne trouvera pas le bonheur, et celui qui manie une langue perfide tombera dans le malheur. » Le père du mensonge, celui qui inspire la perfidie, c'est le diable, Satan, l'ennemi de Dieu. Nous ne devons pas nous faire d'illusions. Satan n'a aucun projet de bonheur pour l'humanité, ni pour aucun être humain en particulier. Mais Dieu est amour. Lui a des projets de paix et de bonheur pour chacun. Il a tout accompli en Jésus-Christ pour que notre avenir soit rempli d'espérance. Quelle merveilleuse espérance en effet de savoir que Jésus revient chercher ceux qui lui appartiennent pour les mettre à l'abri de tous les tourments de cette terre et leur donner un bonheur éternel. Marcher dans les plans du diable, c'est aller droit vers les problèmes, les difficultés en tout genre, vers ce que la Bible appelle le malheur, parce que pour celui qui persévère dans ces voies-là sans se repentir, c'est-à-dire sans changer d'attitude, c'est la séparation éternelle d'avec Dieu, l'enfer qui sera l'aboutissement. On ne peut pas s'approcher de Dieu avec du mensonge. Il est tout ce qui est fourbe et tortueux. Par nature, personne n'a un cœur pur. Il est écrit dans l'Épître aux Romains, chapitre 3, verset 23, que tous ont péché et sont privés de la glorieuse présence de Dieu. Et au verset 10, « Il n'y a pas de juste, pas même un seul. » Mais heureusement, le verset 22 nous apprend que Dieu déclare les hommes justes par leur foi en Jésus-Christ, et cela s'applique à tous ceux qui croient. Jésus a dit dans le sermon sur la montagne, « Heureux ceux qui ont le cœur pur, car ils verront Dieu. » Vous pouvez lire cela dans l'évangile de Matthieu, chapitre 5, verset 8. Avoir un cœur pur, être lavé de nos souillures, cela n'est possible que par le sang de Jésus, et nous devons accepter ces faits par la foi. Quand nous permettons à Jésus de venir vivre en nous, il nous purifie, il efface nos fautes passées et il crée en nous un esprit nouveau, il nous donne un cœur pur. Ensuite, c'est à nous de décider d'obéir à sa parole, la Bible. Nous ne prenons pas cette décision de lui obéir une fois pour toutes, mais c'est un défi à renouveler chaque jour, quelles que soient les circonstances. Dans certaines situations, il semble que le mensonge pourrait faciliter les choses, mais rappelez-vous que le mensonge conduit toujours au malheur. Choisissez de marcher dans la vérité, sachant que le Saint-Esprit est toujours avec vous pour vous faire triompher du mal. Choisissez de suivre Jésus, choisissez la vie. Je vous laisse avec ces recommandations que l'apôtre Paul a données à Timothée. Fuis les passions de la jeunesse et recherche la justice, la foi, la charité, la paix avec ceux qui invoquent le Seigneur d'un cœur pur. C'est écrit dans le deuxième épître à Timothée, chapitre 2, verset 22. Au revoir à tous et à demain dans notre prochaine émission.

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Alors, si vous avez besoin de la prière, dites-le bien sûr dans votre courrier. 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Adresse, Edith Pet. Tremplin. Boîte postale 21. 30310. Vergès. Ça s'écrit V-E-R-G-E-Z-E, Vergès, France. Par courriel, edith.tremplin@gmail.com. Je répète, edith.tremplin@gmail.com. Faites connaître cette émission autour de vous, et puis rendez-vous demain. Au revoir.

Voilà, bonjour, et salam alaikum. Je m'appelle Karim, ou Abdelkarim, ça veut dire le serviteur du généreux. Et je crois que Dieu est généreux envers nous tous, qui sommes ses créatures, parce que il veut quand même nous faire goûter au ciel. Son désir, je crois que c'est que nous accédions tous au paradis. Et justement, le ciel, ça a été une bonne question qui a pris pas mal de place dans mon esprit quand j'étais jeune. Et je me disais, mais à quoi ressemble le ciel? Comment c'est quelque part le ciel là-haut? Mes parents me disaient, le ciel là-haut, c'est magnifique. Il y a des belles odeurs, il y a des belles routes. Personne n'y a été, donc on peut pas vraiment savoir comment c'est, mais sache que c'est très beau. Mais si tu veux en savoir plus, il faut que tu commences à lire le Coran. Alors c'est ce que j'ai fait, parce que je suis dans une famille musulmane. Donc j'ai commencé à m'intéresser au Coran et à ce qu'il disait. Alors j'ai commencé à faire des prières. Donc mes parents ne pratiquaient pas, donc c'était plus à la mosquée que je voyais des hommes pratiquer. Alors j'ai voulu faire comme eux au départ. Je savais pas prier, donc quand il fallait se lever, je me levais. Puis je me mettais à genoux. Donc au début, je faisais comme eux. Et puis petit à petit, j'ai commencé à lire des livres sur la prière et à faire la prière, à faire le ramadan quelques jours. Puis ensuite, quand j'étais devenu assez grand, à faire un mois. Petit à petit, je commençais à grandir dans les écritures, à comprendre certaines choses. J'en ai plus appris sur le ciel. J'avais appris que sur le ciel, j'avais le droit à des dizaines de femmes, que là-haut, rien ne serait difficile. La nourriture viendrait comme ça. Il y aurait juste à tendre la main. On serait assis sur des divans avec des draps de soie et on serait paré d'or et plein de choses comme ça. Et que ce serait un endroit magnifique. J'ai vraiment vécu pour accéder à ce ciel. J'ai prié. Je priais tous les jours. Je faisais mes 5 prières par jour. Je faisais le ramadan chaque mois. Et j'essayais vraiment au maximum de plaire à Dieu et de lui être agréable. Alors je faisais mon maximum. À un moment donné, ce maximum est devenu difficile parce que je pratiquais ce qu'on appelait la sunna. Faire tout comme le prophète disait. Le pantalon au-dessus des chevilles, la barbe, faire les 5 prières par jour, faire en plus des prières surérogatoires, c'est-à-dire des prières en plus si on en a l'occasion. Tout ça, c'est ce qu'on appelait, à un moment donné, ce maximum est devenu difficile parce que je pratiquais ce qu'on appelait la sunna. Faire tout comme le prophète disait. Le pantalon au-dessus des chevilles, la barbe, faire les 5 prières par jour, faire en plus des prières surérogatoires, c'est-à-dire des prières en

Je dirais que même à la fin, une personne ayant fait des bonnes œuvres toute sa vie, eh bien elle n'entre pas au ciel, parce que Dieu l'a décidé autrement. Dans la vie de la personne, il y avait peut-être des choses qui allaient pas. Ou ça peut être le contraire, une personne qui a fait du mal toute sa vie, au dernier moment, Dieu décide qu'elle entre au ciel. Donc moi, ça me perturbait ça. Je disais, mais comment une personne qui a fait du bien toute sa vie, peut-être qu'à la fin, elle est même pas sûre d'aller au ciel. Ça m'a beaucoup perturbé, je savais plus trop où j'en étais. Autour de moi, il y avait des gens qui pratiquaient, d'autres qui pratiquaient pas. Et quelque part, on pouvait toujours racheter les mauvaises actions par des bonnes actions. Donc, je savais plus trop où j'en étais. Donc, à un moment donné, j'ai décidé d'arrêter. Parce que j'étais pas en paix dans mon esprit. Bien que je faisais beaucoup de prières, j'avais pas l'impression de connaître Dieu. J'avais l'impression qu'il restait loin de moi et que ma situation ne changeait pas. J'avais pas l'impression de connaître véritablement Dieu. Pourtant, Dieu, c'était une grande question de ma vie. Je dis, mais qui est Dieu? À quoi il ressemble? Mais j'avais pas l'impression de le connaître, même avec toutes les prières que je pouvais faire. Alors, j'ai décidé d'arrêter de pratiquer. J'ai décidé d'arrêter l'islam. Et je me suis mis à faire de mauvaises fréquentations. J'ai vraiment fait des choses qui ont mis la honte sur ma famille. Je vais pas rentrer dans les détails, mais voilà, ma famille a beaucoup souffert de ce que j'ai fait à cause de mes mauvaises fréquentations. Et ça a mis la honte sur ma famille, à un point que ma famille m'a demandé de retourner dans l'islam pour racheter la honte qui avait été faite. Donc j'étais retourné dans l'islam, mais à faire les prières et à continuer à pratiquer, mais c'était juste pour racheter la honte, pour effacer la tâche quelque part. Et moi, je me sentais hypocrite, je me disais, mais c'est pas correct aux yeux de Dieu, ça se fait pas, je suis pas honnête avec Dieu, je pratique simplement pour effacer la honte de ma famille, mais ça se fait pas. Et donc j'en ai parlé à ma famille et elle m'a dit, mais c'est comme ça, il faut que tu rachètes la honte. Il faut que les gens maintenant voient. Et j'ai dit, non, mais moi, je peux pas continuer comme ça. Alors, ils m'ont dit, mais si tu continues pas, alors tu quittes la maison. Tu prends la porte. Alors, j'ai décidé de prendre la porte. Le regard des gens est très important dans notre famille. Alors, il fallait faire un choix. Et je suis parti. Et j'ai essayé de me débrouiller comme j'ai pu, à faire des petites missions à gauche, à droite. Et je me suis quand même intéressé à Dieu. Et je me suis posé cette question, mais je me suis dit un jour, mais qui est-ce qui a la vérité? Les musulmans disent avoir la vérité, les chrétiens disent avoir la vérité, les juifs disent avoir la vérité, les bouddhistes disent avoir la vérité, tout le monde dit avoir la vérité. Et quand on pose des questions à chacun, chacun dit, mais c'est nous qui avons la vérité. Mais c'est nous qui connaissons Dieu. Mais alors qui c'est qui a vraiment raison? Moi, ma famille m'a toujours éduqué dans l'islam, j'avais aucune raison de remettre en cause ce qu'il m'avait dit. Pourquoi il me mentirait? Mais je me suis quand même posé la question, mais peut-être c'était pas ça, quoi. Alors j'ai décidé de faire mes propres recherches moi-même. Et un jour j'ai trouvé une Bible, une petite Bible, et j'ai commencé à la lire, mais honnêtement j'y comprenais rien. L'Ancien Testament, le Nouveau Testament, je savais pas trop comment la lire. Je comprenais rien à ce qu'il y avait écrit dedans. J'ai fermé cette Bible, je l'ai gardée, et j'ai continué ma vie à chercher du travail. Et c'est là qu'un jour j'ai été surveillant dans un collège, et un chrétien est venu me parler en me parlant de Jésus. Et j'ai dit, moi tu sais, Jésus je le connais, c'est un grand prophète, il a fait des miracles, il a fait de très belles choses. Mais moi je suis musulman, et même si je pratiquais pas, je me disais musulman, et je disais voilà, Jésus je le connais déjà. Il m'a dit, écoute, viens écouter un sermon à l'église, et puis après tout t'as rien à perdre. Mais je disais, mais non, moi l'église franchement ça me dit rien, vous avez des statues là-bas et tout, vous vous prosternez devant des statues, franchement c'est faire honte à Dieu quoi. Dieu on peut pas le représenter à travers une statue, c'est pas possible, Dieu il est Dieu, personne ne peut représenter Dieu. Et alors il m'a dit, mais non, chez nous il y a pas de statue, viens écouter, après t'as rien à perdre après tout. Il y a pas de chaîne sous la chaise, tu t'assois et tu repars comme t'es venu. Alors j'y suis allé, j'ai assisté au sermon et le pasteur a commencé à prêcher, mais avant ça il chantait. Et ça vraiment ça me touchait parce que il chantait à Dieu, il priait Dieu comme si Dieu était dans la salle quelque part, comme s'il était vraiment là. Et ça c'est un sentiment vraiment qui m'a percuté parce que je me suis dit mais waouh, Dieu il a l'air proche d'eux vraiment. C'est un sentiment que j'avais jamais vécu auparavant et là je sentais que Dieu était tout proche. Et je me suis mis à écouter leur chant quoi, ils disaient que tu peux naître de nouveau, tu peux tout recommencer, balayer ta vie passée et repartir à zéro avec Jésus pour berger. Et ça, c'est cette idée de pouvoir tout recommencer dans ma vie, de repartir à zéro, ça avait touché mon cœur. Je dis mais est-il possible de tout recommencer? Ma vie était misérable. Je dis mais j'avais tout raté. Est-ce qu'il était possible de tout recommencer? Et il commence à prêcher sur Jésus. Le pasteur dit mais Jésus a dit aimez-vous les uns les autres, aimez vos ennemis, pardonnez à ceux qui vous persécutent, faites du bien à ceux qui vous maltraitent. Si quelqu'un te frappe sur la joue gauche, tends la joue droite. Vraiment, c'était l'amour, quoi. Et je me suis dit, mais quand même, franchement, c'est pas possible. Comment quelqu'un te frappe, tu vas le laisser te frapper et tout. Mais c'est exactement ça. Laisse-le te frapper. Aime-le. C'est l'amour qui change les vies. Et c'est ce qu'il disait. Et il dit, moi. Et puis il continue sa prédication et puis il dit, mais Jésus a été condamné sur la croix. Et moi, je me posais la question, mais je me dis, mais Jésus a été condamné sur la croix parce qu'il a dit, aimez-vous les uns les autres. Tu aimeras ton ennemi. Et je trouvais ça injuste. J'avais entendu parler de Jésus comme j'avais jamais entendu parler. J'avais une image de Jésus, j'avais entendu parler de Jésus, mais là, c'était pas Jésus qu'on m'avait parlé.
Et il disait que Jésus était ressuscité, qu'il était vivant aujourd'hui et qu'il nous entendait à chacun de nous et qu'on pouvait s'adresser

à lui à n'importe quel moment pour n'importe quelle situation. Et c'est ce que j'ai fait à ce moment-là. J'ai dit très bien. Dans mon cœur, dans ma tête, personne ne m'entendait. J'étais là sur ma chaise. J'ai dit, Jésus, si vraiment tu es le vrai Dieu, si vraiment tu existes, si vraiment tu es réel, et tu m'entends là, qui moi qui suis sur ma chaise et qui ai une vie misérable, toi le grand Dieu, si vraiment tu me connais, touche mon cœur. Fais quelque chose dans ma vie. Montre-moi que tu existes. Et là, j'ai ressenti comme une paix m'envahir à ce moment-là, qui m'a submergé. Je me suis senti vraiment, vraiment bien. J'ai jamais ressenti ça auparavant. Tous mes soucis qui représentaient comme un poids et qui partaient à ce moment-là. Et il y a un verset dans la Bible qui dit « Venez à moi, vous tous qui êtes chargés et fatigués, et je vous donnerai du repos. » C'est Jésus qui parle. C'est ce que je vivais. J'ai ressenti cette paix et tout ce fardeau est parti. Alors c'est là que je suis devenu chrétien. J'ai accepté Jésus comme mon sauveur et comme mon Seigneur. Et là, après la suite de ça, il y a plein de choses que je comprenais pas encore, mais la question que je me posais par rapport au ciel. Et quand ma mère me disait « Allahu Alam, Dieu seul sait si un jour tu iras au ciel. » Je me suis posé la question de ce que la Bible pensait de ça, de ce ciel. Et le ciel de la Bible était différent. Il disait que être au ciel, dans la Bible, c'est être avec Dieu, dans la présence de Dieu. C'est ça, c'est voir Dieu face à face. Moi qui me suis toujours demandé à quoi ressemblait Dieu, là, le paradis, le ciel, c'est ça, c'est être avec Dieu face à face. La Bible disait que j'avais cette certitude d'être au ciel avec Dieu parce que Jésus avait payé le prix. Et moi, avec toutes les œuvres que je pouvais faire, avec toutes les prières que je pouvais faire, c'était impossible de payer ce prix parce qu'il était trop élevé. C'est pourquoi que Jésus est venu sur terre. C'est pourquoi il a payé le prix à notre place sur cette croix, justement. Il est venu payer le prix parce qu'il était trop élevé pour nous. Il fallait quelqu'un qui soit vraiment pur pour payer ce prix. Et lui l'a fait. C'est pourquoi aujourd'hui j'ai cette certitude d'aller au ciel et d'être auprès de Dieu. Parce que lui l'a fait pour moi, quoi. Et aujourd'hui, je sens Dieu qui est proche de moi à chaque instant. Quand je le prie, je sais qu'il est là, qu'il m'entend. Et c'est cette certitude qui me donne aussi le courage d'avancer et d'aller plus loin. Parce que je sais qu'il veille sur moi et je sais que j'irai, je serai auprès de lui lorsque je partirai, quoi. C'est pour ça que Dieu nous a créés, c'est pour mieux le connaître. Il veut qu'aucun ne meure, mais que chacun puisse trouver ce ciel, c'est-à-dire être auprès de lui, être avec lui.

Sur la Terre, nous ne sommes que des économes, c'est-à-dire des gérants. Ce que nous avons ne nous appartient pas, ni nos dons en santé, en intelligence, en possibilités diverses, ni ce que nous avons hérité de nos parents, ni ce que nous avons acquis par notre travail et la collaboration de beaucoup d'autres. Rien ne nous appartient. Tout ce que nous avons nous est prêté. Tout cela nous est remis pour que nous l'utilisions pour notre propre bien, sûrement, mais aussi pour celui des autres. Tout ce que nous avons est un prêt dont nous aurons fatalement alors à rendre compte à celui qui nous les prête. Le maître, qui nous confie 1, 2 ou 5 talents, nous fait entièrement confiance. Il nous laisse la plus grande liberté d'administration. Nous sommes absolument libres de faire ce que nous voulons, de ce qu'il nous donne, c'est vrai. Mais ce qu'il voudrait entre lui et nous, c'est un lien de reconnaissance et d'amour, une fidélité qui jaillisse chaque jour à nouveau d'un cœur entièrement dévoué. Car ce que nous pouvons lui offrir n'est qu'une infime part de ce que nous avons reçu de lui. Alors appliquons-nous à répondre par un entier dévouement à la confiance qu'il nous fait. Il en sera sûrement lui-même heureux et vous-même très heureux.

Dans notre entreprise, en des périodes difficiles, nous devions réduire les rémunérations, en particulier suspendre le 13e mois. Autant dire que ça n'était pas accepté par tout le monde, et en particulier pas par le comité. Et dans une conversation très dure, dans une négociation très difficile, à un moment, j'avoue que je me suis posé cette question que je me pose assez souvent, mais pas assez. Et Jésus, qu'est-ce qu'il ferait à ta place? Et à cet instant de la conversation, nous avions tous beaucoup de hargne, je dirais, pour défendre ce que l'on pensait devoir défendre, les intérêts de l'entreprise, les intérêts privés. Et à ce moment-là, quand je me suis posé cette question, je me suis fait bien petit. Et le réflexe que j'ai eu, c'était de, pendant que on m'attaquait à ce moment-là, je me taisais, c'était de bénir chacune des personnes qui étaient en face de moi au nom de Jésus. Et je peux vous dire que cette attitude a complètement changé la négociation à l'issue. On est parti 10 minutes après, c'était une réunion finalement en queue de poisson, on n'a pas conclu. Mais on a conclu finalement le lendemain par une lettre que j'ai adressée à chaque personne, une lettre que j'ai voulu personnelle pour éviter le problème de communication que l'on avait avec le comité. Et là encore, le dimanche, il s'est trouvé qu'il y a quelqu'un qui est monté en chair dans notre assemblée et qui a raconté l'événement vu par lui. C'est un membre du personnel qui ne savait pas que j'étais là et qui a confirmé qu'il y avait eu une transformation inexplicable dans l'attitude des deux parties et qui a fait que dès le lendemain, dès les semaines qui ont suivi, sur la base d'un accord qui a été, je ne dirais pas signé parce qu'il n'y a pas eu de signature, mais conclu entre hommes, sur la base de cet accord, l'entreprise est repartie. Je vais vous dire la base de l'accord. La base de l'accord, c'était de dire, OK, on garde le 13e mois, mais il faut augmenter la productivité de 18%. C'était un calcul arithmétique, mathématique. Pour pouvoir payer le 13e mois, il fallait augmenter la productivité de 18%. Je ne sais pas si vous savez ce que ça représente, mais c'est colossal. Ou alors, ça veut dire qu'on était vraiment très mauvais et on avait une grosse marge de manœuvre devant nous. C'était peut-être ça. N'empêche que l'ensemble de l'entreprise, l'ensemble du personnel, chaque personne a joué le jeu. Et depuis, l'entreprise explose. Cela fait 2 ans, on a fait plus 30 l'année dernière, on est à plus 54 maintenant, mais l'entreprise marche très bien. Je veux simplement dire que j'ai appris à être très petit, très modeste dans tout ce que j'entreprends, parce que je sais que j'ai un grand Seigneur, et que si je lui donne toute la place, il fait beaucoup mieux que moi ce que je pense pouvoir faire avec mes propres forces. Oh, il m'utilise, il utilise chacun d'entre nous dans ce que l'on fait. On ne doit pas rester les bras croisés. Mais c'est une attitude de cœur, c'est une attitude d'obéissance, c'est une attitude d'amour. C'est-à-dire que je fais confiance en mon Seigneur. Et je peux vous dire qu'aujourd'hui, on a encore des moments difficiles. Il y a des problèmes, mais ces problèmes sont finalement facile à supporter. Je suis comme un enfant qui se trouve dans la tourmente, qui se trouve à traverser une rivière ou un torrent difficile, qui tend la main à son père et il sait qu'il traverse la rivière en ayant la main tenue par son père. Il y a quand même la rivière à traverser, il y a quand même les épreuves, il y a les difficultés, il faut faire l'effort. Mais on sait qu'il y a quelqu'un qui est puissant, qui est fort, qui nous tient par la main. Voilà l'expérience que je voulais vous partager.

1000 ans, le Moyen-Âge, sombre. 2000 ans, la cybertechnologie. Intéressant. Mais on va pas attendre quand même 3000 ans pour découvrir la bonne nouvelle. 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

Dans mon enfance, j'ai eu beaucoup de chance, parce que je suis née dans une famille unie, ce qui est très rare aujourd'hui. Mes parents et nous, les enfants, de même que mes deux grands-mères, on s'est toujours aimés. Je n'ai jamais connu de problèmes familiaux et mes parents aussi toujours eu du travail. Donc matériellement, on n'a pas eu de problème non plus. Très tôt, mes parents m'ont envoyé à l'école du dimanche et c'est sans doute là que j'ai entendu parler de Dieu pour la première fois. Ensuite, j'ai été au catéchisme, à l'église protestante, et là aussi on parlait de Dieu. Par ces différents moyens, j'ai appris que Jésus était venu sur la terre, qu'il avait parlé et agi pour le bien des hommes, qu'il était mort sur une croix et ressuscité pour que nous soyons sauvés. Tout ça, je ne le comprenais pas bien, mais j'étais intéressée quand même et je voulais en savoir plus. Je me souviens même que, pendant une période, j'allais très souvent au culte le dimanche, un peu comme j'allais à l'école pendant la semaine, pour apprendre des choses, entendre parler de la Bible, mais je me rendais bien compte que je ne comprenais pas grand-chose. De temps en temps, je priais aussi, mais pas pour des choses précises et rien ne se passait. Vers l'âge de 16-17 ans, différentes choses m'ont choquée. D'abord, je me suis rendu compte que les Juifs n'avaient pas une religion comme les autres, mais que leur religion coïncidait aussi avec un peuple bien précis. Ensuite, j'ai appris que, pendant la Seconde Guerre mondiale, certains hommes avaient eu comme idée de tuer les Juifs jusqu'au dernier, de les éliminer de la planète, et je trouvais ça vraiment très étrange. Et après la guerre, pour ces Juifs qui restaient et qui étaient éparpillés dans tous les pays, on a pris un morceau de territoire de la terre, en grignotant à d'autres pays, et on a créé un nouvel État, à partir de rien. Les autres peuples ont toujours dû se battre pour accroître leur territoire, et là, c'était un peuple qui n'avait aucun territoire et à qui on en donnait un. Et ce que je trouvais vraiment extraordinaire aussi, c'est que ce peuple possédait ce territoire il y a 2000 ans, avant que les Romains ne les chassent. Ensuite, ils ont été dispersés dans tous les pays, et pourtant, tout au long de ces 2000 ans, jamais ils ne se sont confondus avec eux. Ils sont toujours restés une entité propre, ce qui est d'autant plus étonnant quand on compare par exemple avec le peuplement des États-Unis, qui a été formé il y a 300 ans des migrants de nombreux pays, et pourtant il est difficile aujourd'hui de savoir qui sont les descendants des Français, des Espagnols, des Anglais, des Allemands, des Italiens. Toutes ces choses amenaient pour moi des quantités de questions. Je continuais à lire la Bible de temps en temps et peu à peu j'ai compris certains passages dans l'Ancien Testament où il est question du peuple juif. Dans certains textes, par exemple, écrits bien avant que les événements ne se produisent, Dieu avertit son peuple, le peuple juif, qu'il va le disperser dans toutes les nations à cause de son péché. Mais il dit aussi qu'il va de nouveau le rassembler sur sa terre, parce qu'il l'aime et a fait alliance avec lui. J'ai également lu dans l'Ancien Testament des textes très nombreux qui annoncent la venue du Messie Jésus et parlent par avance de ce qu'il fera sur la terre. L'histoire de Jésus-Christ racontée dans le Nouveau Testament est devenue alors beaucoup plus réelle et plus proche pour moi, et m'a vraiment interpellée. Comment se peut-il que les prophètes, qui ont vécu avant Jésus-Christ, aient pu écrire avec autant de précision l'action de celui qui devait venir? Toutes les promesses que Jésus avait prononcées, lorsqu'il était sur la terre avec ses amis, promesses d'être avec tous les hommes qui veulent le connaître, est-ce que cela pouvait être pour moi aussi, aujourd'hui? Moi aussi j'ai voulu connaître le pardon de Dieu, parce que je réalisais bien que mes pensées, mes attitudes, étaient bien souvent mauvaises et péchées. Jésus est celui qui a été blessé pour mes péchés, comme il a été blessé pour les tiens aussi. J'ai demandé pardon à Dieu pour le mal que je faisais, même dans les petites choses. J'ai demandé pardon parce que il avait dû envoyer Jésus-Christ souffrir et mourir sur la croix pour que je puisse être réconcilié, sauvé de mon péché. Je l'ai aussi remercié pour sa vie, qu'il a donnée ainsi, et je sais qu'il m'a accepté. Jésus nous appelle tous à lui. Il te cherche aussi toi, parce qu'il est aussi mort pour toi, à cause des pensées mauvaises que tu as et du mal que tu fais autour de toi, même sans le vouloir, pour que tu sois pardonné et réconcilié avec Dieu, et pour que tu commences à vivre autrement avec lui. Si tu veux connaître Dieu, le pardon grâce à Jésus-Christ est le seul chemin que Dieu a prévu depuis le début du monde.

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Psaume 19, au chef des chantres, psaume de David. Les cieux racontent la gloire de Dieu et l'étendue manifeste l'œuvre de ses mains. Le jour en instruit un autre jour, la nuit en donne connaissance à une autre nuit. Ce n'est pas un langage, ce ne sont pas des paroles dont le son ne soit point entendu. Leur retentissement parcourt toute la terre. Leurs accents vont aux extrémités du monde, où il a dressé une tente pour le soleil. Et le soleil, semblable à un époux qui sort de sa chambre, s'élance dans la carrière avec la joie d'un héros. Il se lève à une extrémité des cieux et achève sa course à l'autre extrémité. Rien ne se dérobe à sa chaleur. La loi de l'Éternel est parfaite. Elle restaure l'âme. Le témoignage de l'Éternel est véritable. Il rend sage l'ignorant. Les ordonnances de l'Éternel sont droites. Elles réjouissent le cœur. Les commandements de l'Éternel sont purs. Ils éclairent les yeux. La crainte de l'Éternel est pure, elle subsiste à toujours. Les jugements de l'Éternel sont vrais, ils sont tous justes. Ils sont plus précieux que l'or, que beaucoup d'or fin. Ils sont plus doux que le miel, que celui qui coule des rayons. Ton serviteur aussi en reçoit instruction. Pour qui les observe, la récompense est grande. Qui connaît ses égarements? Pardonne-moi ceux que j'ignore. Préserve aussi ton serviteur des orgueilleux, qu'il ne domine point sur moi. Alors je serai intègre, innocent de grands péchés. Reçois favorablement les paroles de ma bouche et les sentiments de mon cœur, ô Éternel, mon rocher et mon Rédempteur.

J'étais dans une entreprise pendant pratiquement un an lorsque j'étais contacté par la concurrence. Ça arrive, vous voyez, les gens cherchent. Quelquefois, il n'y a pas besoin de chercher, je ne l'ai pas voulu. Et on priait le Seigneur parce qu'on avait dû vendre la maison pour que le Seigneur nous donne les moyens de s'acquérir une maison pour 4 enfants. Il faut pas 2 pièces cuisine, hein. Et c'était un fardeau pour nous. Et je voyais que dans cette entreprise, malgré la réussite que j'avais, j'étais quand même dans les premiers de la société au niveau résultat, eh bien, je gagnais pas assez pour pouvoir investir dans une belle grande maison. Alors on a prié. Et généralement, je peux vous dire qu'au niveau de la concurrence, on a des milliers de clients, on la rencontre pratiquement jamais. Et Dieu, j'étais voir une directrice d'école parce que je vends des produits également pour les écoles. La directrice ne pouvait pas me recevoir tout de suite, donc j'attendais à la porte. Et puis un autre gars se présente, et puis on commence à parler, bien sûr, c'était de la concurrence. Et puis bon, la directrice était libre, je suis rentré, je suis sorti, lui est rentré, point, c'est tout. Il a réussi à avoir mes coordonnées. C'est vrai que j'ai cassé les pieds sur le secteur. Et il a réussi à avoir mes coordonnées. Il m'a demandé si on pouvait se rencontrer. Je lui ai dit, bon, pourquoi pas. Puis j'en ai parlé à mon chef de régional de cette entreprise. Il dit, attention, méfie-toi, bien sûr, hein. Et je suis allé le voir. Et puis, bon, ça me paraissait bien ce qu'il proposait. J'aime bien me sentir à l'aise dans l'entreprise dans laquelle je travaille. Alors, je suis allé à la direction et rencontré donc le PDG de l'entreprise. Alors il m'accueillit comme si j'avais signé mon embauche. Je lui dis, j'ai encore rien signé et je prendrai ma décision qu'après vous avoir vu et d'après avoir parlé avec vous. J'ai pu parler avec cet homme. J'étais pas pressé de changer de travail puisqu'on était venu me chercher. Je lui ai témoigné de tout simplement que je voulais ceci dans mon travail et pour moi est essentiel, c'est de rester honnête, de ne jamais raconter de bêtises par rapport aux produits que je vends. J'ai déjà vu tellement d'excès dans ce domaine. Un exemple, nous avons dans notre gamme un stylo. On prétend qu'on laisse une semaine ouvert, un stylo encre. Il ne sèche pas dans la pointe. Je l'ai jamais dit avant de l'avoir testé à la maison. Parce que je veux pas être malhonnête. Et le Seigneur honore cela. Alors j'ai dit à mon patron, voilà, mon futur patron, écoutez, si vous permettez que je reste honnête dans mon travail, je suis OK pour travailler avec vous parce que je suis chrétien. Oh, il me dit, Monsieur Blazer, que vous êtes l'homme qu'il nous faut. Ça m'a un peu surpris quand même, et c'est vrai, parce que je suis dans cette entreprise. Je peux vous dire que nous sommes payés qu'à la commission. Par rapport au même chiffre d'affaires, dans cette entreprise, je gagne 40 à 50% de plus que dans l'autre. Et la prochaine fois, je vais faire de la formation, de l'embauche et de la formation pour l'entreprise. Je l'avais déjà fait avant. Mais mon critère est l'honnêteté par rapport au client. C'est le témoignage que j'apporte, même dans l'entreprise dans laquelle je suis. Les gens s'imaginent qu'à force de raconter n'importe quoi, eh bien, le client va acheter, c'est possible une fois, mais après, ils auront la porte fermée. Je crois qu'il faut voir à long terme, mais pour moi, c'est un critère de conscience et mon engagement avec le Seigneur.

avec Monsieur Samuel Bastide en guise de conférence. Cette fois-ci, écoutons l'histoire de la tour de Cré. Cré, cette ville au sud-est de Valence. Oui, l'histoire du protestantisme français, l'histoire des Huguenots. 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

tour de craie. Si ceux-ci se taisent, les pierres mêmes crieront, disait Jésus aux pharisiens qui s'indignaient des cris de la foule, saluant le Messie le jour des rameaux. Les acclamations du monde ne vont pas aujourd'hui au charpentier de Nazareth, et les acclamations de ses disciples ne troublent personne. Mais dans le silence pesant qui enveloppe son œuvre, ceux qui savent prêter l'oreille entendent les pierres crier. Il n'en est guère de plus autorisée et de plus éloquente que celle de la tour de craie. Elle dresse la masse imposante de ses 700 mètres cubes de pierre au sommet d'une crête de rocher qui a valu son nom à la ville qu'elle couronne. On la voit sur la rive nord de la vallée de la Drôme, à moins de 20 km à l'est du Rhône, à 25 km au sud-est de Valence. Elle faisait partie de la province du Dauphiné, qui appartenait de droit au fils aîné des rois de France depuis 1349. À ses pieds, la cité de Craie étage au flanc de la colline les façades irrégulières de ses maisonnettes ensoleillées, d'où monte le bruit des métiers à tisser la laine, le ronflement des papeteries ou des tanneries et les chants des fileuses. C'est une petite ville industrielle de 6000 habitants, d'origine romaine. On retrouve dans les anciennes demeures des monnaies, des amphores, des mosaïques, des bustes de marbre et des inscriptions funéraires du temps des Césars. Les ruelles étroites, voûtées, en escalier, qui montent à la tour, ont été foulées par les légions romaines. De loin, la tour a l'aspect d'une bâtisse rectangulaire plus haute que large. Mais de près, on y distingue 7 façades inégales et on y découvre la trace de constructions successives d'âges et de styles différents, reliés au nord par un mur épais sans fenêtres de 52 mètres de haut, supportant d'énormes mâchicoulis. L'entrée est au sud, sur la face regardant la ville. Elle est entourée d'une construction crénelée appelée corps de garde. On y pénètre par la porte du fort, au-dessus d'un fossé muni d'un pont mobile. Passé le pont-levis et le corps de garde, on se trouve devant une haute ouverture ogivale fermée par une double porte de bois et de fer. Les verrous, les ferrures, la robustesse des gonds causent aux visiteurs une impression de malaise et presque d'épouvante. Toutes les portes qu'on devine dans la pénombre ferment des cachots et portent encore leur triste guichet et leur numéro. Derrière s'ouvrent des salles basses et sombres comme des chambres de torture. On croirait même parfois entendre des os craquer et des patients gémir. Un escalier monumental fait de poutres mal équarries dessert les 4 étages de la tour. Il remonte, assure-t-on, à la jeunesse de Louis XI. Exilé par son père dans le Dauphiné, son fief héréditaire, le dauphin se blessa en montant les anciens degrés de pierre. Furieux, il ordonna à ses gens d'aller prendre dans la forêt de Sau le bois nécessaire pour construire les marches actuelles. De grands vestibules, éclairés du côté de la ville, donnent accès aux anciennes salles seigneuriales transformées en prison. Sur le seuil, une étroite cellule du deuxième étage, on aperçoit l'ouverture grillagée d'une oubliette taillée dans le rocher à 8 mètres de profondeur. On y descendait les malheureux au moyen d'une poulie dont l'anneau est fixé à la voûte. Au troisième étage, plusieurs portes verrouillées le long d'un corridor bas donnent accès au cachot des fers, ainsi nommé
à cause d'une lourde chaîne scellée au mur et terminée par des ceps rouillés qui semblent teints de sang. L'édifice est couronné par plusieurs terrasses entourées de créneaux. La plus vaste a été tardivement recouverte d'un toit de tuiles romaines. Le quatrième étage, ainsi ajouté, se remplit à plusieurs reprises de prisonniers. Au sommet de la façade, six grands crocs de fer font saillie. C'est là qu'on pendait les corps des condamnés dont les restes en putréfaction étaient la proie des corbeaux et des vautours. De terrasse en terrasse, par des escaliers de pierre taillés dans l'épaisseur des murs, on s'élève jusqu'au grand mur du nord. De là, la vue s'étend dans un rayon de 30 km, des Cévennes à l'ouest par-delà le Rhône jusqu'aux Alpes, dont on aperçoit à l'est les cimes dentelées et neigeuses. Entre ces deux lointaines murailles, dans une campagne verdoyante parsemée de villages coquets, la Drôme déroule ses eaux couleur de ciel. Au cours des siècles, ce paysage gracieux fut souvent obscurci par la fumée des autodafés, et la rivière transparente qui chante gaiement sous les saules se rougit du sang des martyrs. La partie la plus ancienne de cette construction remonte au IVe siècle. C'était l'un des postes de signalisation avec fanal permettant de communiquer de Valence en Italie par le mont Genèvre. La dernière persécution de Dioclétien ensanglantait alors le pays. Cette région avait été l'une des premières contrées de la Gaule à adopter le christianisme. Elle fut l'une des premières persécutées. Ces cirques, comme ceux de Rome, entendirent les râles des fidèles dévorés par les fauves. Longtemps, les aigles romaines victorieuses passèrent et repassèrent au pied de la tour de Craie, et le fanal transmit à Rome des bulletins de victoire. Le jour vint, cependant, où le flot des barbares débordé, submergeant les légions et semant la destruction et le carnage dans la vallée, se rua pour la saccager sur la cité orgueilleuse qui faisait trembler le monde. Fondé sur le glaive, l'Empire périssait par le glaive au 5e siècle. 5 siècles plus tard, la tour de Craie vit partir les paysans du Dauphiné avec leur seigneur pour les grandes croisades à l'appel du pape Urbain II. Au cri de « Dieu le veut !» ils allaient, la croix rouge sur la poitrine et l'épée au poing, semer de leurs cadavres toutes les routes de l'Orient et couvrir de sang la Palestine dans l'idée puérile d'arracher le tombeau vide du Sauveur aux mains des infidèles. Pendant 2 siècles, de 1096 à 1270, à la mort de Louis IX, la prétendue guerre sainte fit rage. 6 millions d'hommes périrent dans ces aventures sans autre résultat que les haines, la rancune et la rudesse des mœurs qui sont la conséquence de toutes les guerres. Au 12e siècle, la tour de Craie vit à ses pieds l'horrible tuerie, connue sous le nom de croisade des Albigeois. Les Albigeois s'étaient élevés contre l'immoralité et la vénalité du clergé. On les appelait cathares, c'est-à-dire purs. Leur devise était pureté et lumière. Ils faisaient du Nouveau Testament l'unique règle de leur foi et de leur vie. Albi était leur centre principal, d'où le nom d'Albigeois que leur donnèrent leurs ennemis. Mais ils étaient très répandus dans le Midi. Le pape Innocent III en décida l'extermination en 1208 et chargea le fanatique Simon de Montfort de l'épouvantable massacre. « Tuez-les tous ! Dieu connaîtra ceux qui sont siens !» commandait le légat papal à Béziers.
700 malheureux, réfugiés dans l'église de la Madeleine, y furent égorgés. Les croisés, en quittant la ville, y laissèrent un monceau de ruines fumantes, encombré de 20 000 cadavres. Carcassonne fut pillée de fond en comble. Grès fut deux fois investie. Elle dut enfin capituler et la population fut encombrée de 20 000 cadavres. Carcassonne fut pillée de fond en comble. Grès fut deux fois investie.

Être dans les tortures, les traces de la prétendue hérésie cathare. La tour de Craie fut bien des fois illuminée par la flamme des bûchers de l'Inquisition. Les tortionnaires du Saint-Office finirent par soulever l'indignation générale. En 1241, la foule se jeta sur les cachots de l'Inquisition et délivra les emmurés. Mais le catharisme avait été frappé à mort et ne se releva pas. Les Vaudois, qui furent confondus dans la même persécution, étaient de très authentiques chrétiens, dont la confession de foi, connue sous le nom de la noble leçon, témoigne des sentiments évangéliques. Ils font volontiers remonter leur origine au premier temps du christianisme, dans les hautes vallées des Alpes italiennes, où ils vivaient retirés du monde, leur doctrine aurait conservé au cours des siècles la pureté apostolique. Mais on pense plutôt qu'ils tirent leur nom et leur origine de Pierre Valdo, riche marchand lyonnais. Vers l'an 1200, il avait fait traduire et recopier à prix d'or la Bible latine, seul employé alors, par deux prêtres. Pour la faire connaître, il allait de ville en ville accompagné de ses disciples. On les appelait les pauvres de Lyon. Ils voyageaient à cheval, comme de simples colporteurs, offrant de porte en porte leurs marchandises. Leur activité a été dépeinte dans une complainte touchante. Le colporteur vaudois. « Oh, regardez, ma belle et noble dame, ces chaînes d'or !» Ces bijoux précieux, les voyez-vous, ces perles dont la flamme effacerait un éclair de vos yeux? Voyez aussi ces vêtements de soie qui pourraient plaire à plus d'un souverain quand près de vous un heureux sort m'envoie. Achetez donc aux pauvres pèlerins. La noble dame, à l'âge où l'on est vaine, prit les bijoux, les posa, les reprit, les enlaça dans ses cheveux d'ébène, se trouva belle, et puis elle sourit. « Que te faut-il, vieillard? Des mains d'un page, dans un instant, tu vas le recevoir. Et pense à moi, si ton pèlerinage te reconduit auprès de ce manoir. » Mais l'étranger, d'une voix plus austère, lui dit « Ma fille, il me reste un trésor plus précieux que les biens de la terre, plus éclatant que les perles et l'or. On voit pâlir, aux clartés dont il brille, les diamants dont les rois sont épris. Quels jours heureux luiraient pour vous, ma fille, si vous aviez la perle de grand prix. Montre-la-moi, vieillard, je t'en conjure, ne puis-je pas te l'acheter aussi? » Et l'étranger, sous son manteau de bure, chercha longtemps un vieux livre noirci. « Ce bien, dit-il, vaut mieux qu'une couronne. Nous l'appelons la parole de Dieu. Je ne vends pas ce trésor, je le donne. Il est à vous, le ciel vous aide. Adieu. » Il s'éloigna. Bientôt, la noble dame lut et relut le livre du Vaudois. La vérité pénétra dans son âme, et du Sauveur, elle comprit la voix. Puis, un matin, loin des tours crénelées, loin des plaisirs que le monde chérit, on l'aperçut dans les hautes vallées où les Vaudois adoraient Jésus-Christ. Au XIVe siècle, les Vaudois peuplaient les Cévennes comme la Provence et les Alpes italiennes. En 1448, le pape Innocent III lança contre eux une croisade. On livra aux flammes, on massacra les villages provençaux de Cabrières,
et de Mérindol.

0: Après 1685, le duc de Savoie ordonna de détruire les derniers Vaudois. Beaucoup s'enfuirent en Suisse. L'un d'eux, capitaine Friquet, consul de Prajla, fut emprisonné à la tour de Cré en 1688. Mais au bout d'un an, il avait scié deux barreaux de sa cellule et il dévala avec une audace inouïe jusqu'au bas des fossés, puis gagna la Suisse. Il arriva à Nyon, sur les bords du lac de Genève, juste à temps pour prendre part à la campagne que projetaient ses frères. Les Vaudois exilés s'étaient rassemblés à Prangin, au nombre de 972, dans l'intention de retourner dans leur pays. Leur pasteur, Henri Arnaud, ex-officier de Guillaume d'Orange, prit la direction de l'entreprise et couvrit sa troupe de lauriers, en reprenant de haute lutte le pays d'où on les avait chassés. Dans leur élan irrésistible, ils avaient bousculé tout un régiment qui tentait de leur barrer la route au pont de Salabertrand, sur le penchant du Mont-Cervin. Leur inébranlable fidélité a fini par triompher de toutes les embûches. Rien n'a pu les arracher et arracher leur foi de leur cœur et de leur montagne. L'Église vaudoise brille toujours dans les ténèbres de la superstition, selon la belle devise qu'elle s'est donnée, « Lux lucet in tenebris », la lumière, lui, dans les ténèbres. Au XIVe siècle, le comte Arnaud, seigneur de Cray, avait juxtaposé à la tour romaine diverses constructions entourées de murs crénelés pour en faire un imposant château féodal. La forteresse de Cray allait prendre directement part dès le XVIe siècle sous cette forme aux luttes religieuses. Le réformateur Guillaume Farel, né près de Gap en 1490, avait évangélisé le Dauphiné avec un succès remarquable. À sa parole ardente, les couvents étaient désertés et brûlés, et les citoyens juraient de vivre et de mourir dans le pur évangile. Obligé de fuir en Suisse, il décida les bourgeois de Neuchâtel et de Genève à opter pour la réforme. C'est à lui que Genève doit Calvin. C'est lui qui obligea le grand organisateur des églises réformées à s'y établir en le menaçant de la malédiction divine s'il passait outre. Le Dauphiné, devenu protestant sous l'action de Farel, dut lutter courageusement pour sa foi. Au cours des quatre premières guerres de religion, la tour de Cray, considérée comme une place forte de premier ordre, passa tour à tour au pouvoir des réformés et de leurs ennemis. Au cours de la cinquième guerre, dont l'horrible Saint-Barthélemy donna le signal, le chef des troupes protestantes du Dauphiné, Charles Dupuis Montbrun, fut blessé à Blacon et emprisonné à la tour de Cray. C'était un homme de cœur. On le surnommait le Brave. De retour d'une campagne d'Italie, il avait appris que sa sœur s'était faite protestante à Genève. Il jura de la ramener morte si elle ne renonçait pas à son hérésie. Mais la prédication de Théodore de Bèze lui ouvrit les yeux. Il se convertit et devint le chef des troupes protestantes de sa province. Au mépris des lois de la guerre, Henri III le fit exécuter. L'échafaud était dressé devant la porte de France à Grenoble. On dut l'y porter sur sa chaise à cause de ses blessures. Le bourreau, tremblant, s'y prit à trois fois pour lui trancher la tête. S'attirant ce reproche du patient, « Mais tu ne sais donc pas ton métier, Marot !» L'édit de Nantes de 1593, que signa Henri IV, arrêta l'effusion de sang et permit au protestantisme de reprendre son essor. Ils purent ouvrir 763 églises, des écoles, des collèges, des académies. mais les hostilités reprirent sous Louis XIII. En 1629, le défenseur de Privas, Alexandre Dupuis-Montbrun, marquis de Saint-André, petit-fils du précédent, fut comme lui emprisonné à la tour. Il réussit à s'enfuir et devint l'un des grands hommes de guerre de son temps. Louis XIII fit démanteler la forteresse de Crest, mais il en laissa subsister le donjon sur la prière des habitants. La tour de Crest devint dès lors une prison d'État. Elle allait participer, sous cette forme, aux tourments infligés à l'Église sous la croix pendant le siècle qui suivit la révocation de l'édit de Nantes. Tous les chemins conduisant à la tour allaient être foulés par de longues théories de martyrs, hommes, femmes et enfants, coupables aux yeux de la monarchie persécutrice d'avoir voulu rester fidèles à leur conscience. Enlever les enfants huguenots à leur famille, pour les élever dans la religion qu'il voulait imposer à son peuple, parut très habile au despote paillard qui se faisait appeler le très chrétien Louis XIV. Le roi ordonna de les enfermer dans les couvents ou les maisons dites de nouvelles converties. Ce qui souffrirent ces enfants, Dieu seul le sait. On s'en fait une idée en lisant les récits de Blanche de Gamont, de Saint-Paul Trois-Châteaux, sortie infirme et couverte de plaies des mains de la rapine, directeur de l'hôpital général de Valence, et de son ami Jeanne Terrasson de Die. Sur les 127 marches du grand escalier des Cordeliers, taillé dans le roc vif qui conduit au couvent de Crest, les soldats entraînèrent plus d'un de ces pauvres petits que leur mère suivait en pleurant. En 1739, M. Dumont de Crest, apprenant qu'on allait lui enlever sa fille, s'enfuit avec elle dans les bois, laissant à la maison sa femme alitée. Le subdélégué Subeude la fit traîner mourante à la tour, et le pauvre père, pour la sauver, dut livrer son enfant. Il ne la revit pas. Cette persécution des tout-petits eut un résultat inattendu. La terreur qui pesait sur ces jeunes têtes les porta à l'illuminisme. Au lendemain de la révocation, des bandes d'enfants se mirent à parcourir les villages du Dauphiné, se roulant à terre en proie à des convulsions étranges et criant à tous ceux qui avaient abjuré par crainte des supplices « Repentez-vous, repentez-vous !» On racontait que des bébés au berceau se mettaient à exhorter la famille à la fidélité. Parents et voisins, frappés de stupeur, pleuraient et priaient autour d'eux. L'intendant du Dauphiné, Bouchu, en fit arrêter et interroger des centaines, sans rien comprendre à cette épidémie de fanatisme, comme il l'appelait. Deux garçonnets, l'un de Gigord et l'autre de Montclar, subirent la question dans les cachots de la tour de Crest. Le fils d'une pauvre veuve de Crupy y fut pendu. La première des enfants prophètes connus fut la jeune Isabeau Vincent, née à Sceaux en 1671. Elle était orpheline et son parrain l'employait comme bergère aux environs de Crest. Elle commença à parler en extase la nuit du 3 février 1688. Ses parrains surpris furent réveillés par les discours émouvants qu'elle prononçait en dormant dans le réduit qui lui servait de chambre. Bientôt, de tous côtés, on accourut pour l'entendre. Dans l'extase, sa figure décharnée et ses yeux apeurés prenaient une beauté impressionnante, au point qu'on ne l'appela plus que la belle Isabeau. À genoux, au milieu de son troupeau, elle implorait « Je ne suis pas capable de parler, mais, ô Dieu, délie ma langue, si c'est ton bon plaisir !» Et des flots d'éloquence sortaient de ses lèvres tandis qu'elle exhortait ses nombreux auditeurs à la fidélité. Elle fut arrêtée et enfermée à la tour de Craie en 1688. L'intendant Bouchu la fit comparaître devant lui. Elle avait à peine 17 ans, mais les menaces du grand seigneur ne la firent pas trembler. « Monseigneur, vous pouvez me faire mourir, » lui dit-elle. « Dieu en suscitera d'autres qui diront de plus belles choses que moi. » Paroles émouvantes et combien prophétiques. À vues humaines, ce sont ces étranges petits prophètes du Dauphiné qui sauvèrent l'église des Huguenots au moment où, frappés de stupeur par la persécution implacable du roi Soleil, elle paraissait effondrée. À leur appel, des fidèles, des apôtres, des martyrs se dressèrent de proche en proche. Et quand les persécuteurs eurent fait périr les derniers prophètes, ils se trouvèrent devant une légion de fidèles et de pasteurs dont la vie et le témoignage parlaient si haut et si bien qu'ils mirent au cœur de la nation entière l'amour de la liberté. L'interdiction de célébrer le culte poussa les protestants dauphinois à s'exiler, et les cachots de la tour de Craie se fermèrent sur un grand nombre de fugitifs. Le parlement de Grenoble en condamna 900 entre les années 1685 à 1687, sans réussir d'ailleurs à arrêter l'exode. Ceux qui, faute de ressources ou de circonstances favorables, ne furent partir, se réunirent dans les bois de la Reille ou la forêt de Sao autour de prédicateurs improvisés. Des milliers d'auditeurs furent arrêtés et conduits à la tour de Craie avant d'être jugés. En 1687, dans une assemblée de nuit au Lozeron, parmi les 500 ou 600 participants, écoutant le prédicant Magnat, on arrêta une jeune femme de Beaufort, Louise Moulin. Elle fut condamnée à être pendue devant sa porte. Avant de monter l'échelle fatale, elle demanda la faveur d'allaiter une dernière fois son enfant. Puis, ayant déposé le petit être dans les bras de sa nièce en larmes, elle se livra au bourreau. On montre encore, sous le toit d'une vieille maison de Beaufort, la poutre noircie et fusée où la jeune mère qu'on appelait la maréchale rendit à Dieu son âme vaillante. On conduisit à la tour de Craie, en 1699, un vieux notaire de Bordeaux, Philippe de Saulx de la Tour, accusé d'avoir célébré le culte dans sa propre maison. Il avait 78 ans. Sa femme, âgée et infirme, en l'attendant, lui broda une courte pointe de Hollande avec lions et chimères que l'on voit au musée du désert sur la table de communion de la salle des forçats. Le travail dura longtemps, mais le prisonnier ne revint pas. En 1740, on avait enfermé dans l'un des cachots de la tour de Craie un jeune huguenot arraché à son lit de maladie, Jacques Romieux, pour avoir fait un exercice de piété. 4 mois après, le guichetier le trouva mort sur le sol. Il tenait entre ses mains crispées le livre qu'il avait consolé à ses derniers moments, « Entretien solitaire d'une âme avec son Dieu ». En 1745, on introduisit à la tour de Craie un tailleur d'Aoust, Antoine Riaille, et un cordonnier de Châtillon, Paul Achard. Ils furent marqués au fer rouge, sur la place de leur village, des lettres infamantes G.A.L. Ils eurent le douloureux honneur d'être les derniers huguenots délivrés des galères en 1775, après 30 ans de martyre. En 1747, le seigneur du plan de Baie, Paul-Alexandre de Montron, était dépouillé de son fief et jeté à la tour de Craie parce qu'une réunion avait eu lieu dans une grotte sur ses terres. La grotte fut solennellement murée par ordre de l'intendant. Cette église héroïque eut des conducteurs dignes d'elle, dont la tour de Craie pourrait raconter le martyre. Et entre tous, celui qui fut le restaurateur du protestantisme dauphinois, Jacques Roger. Il était né à Boissière, dans l'Avonnage. On voit près de l'église la modeste demeure où il vit le jour. Il exerçait le métier de faiseur de bas de soie. On voit dans la cuisine une cachette dans le plafond où il dut s'abriter. Il se destina très jeune à la prédication, en dépit des édits. Pour être à la hauteur de la tâche, il fit quelques études de théologie à Berne, tout en gagnant sa vie. Il fut consacré pasteur en Württemberg et rentra en Dauphiné à la mort de Louis XIV. Il se fixa aux petites vachères, près de Craie. À l'entrée de la cuisine, sous les premières dalles, on trouve encore une cachette entre les poutres du plafond. Et on conserve au musée du désert un émouvant recueil de sermons, écrit de sa propre main, avec un soin admirable, sans rature ni surcharge. Ses prédications éloquentes attiraient dans l'immense cirque naturel du Clairon des dizaines de milliers d'auditeurs. Il forma la plupart des pasteurs du désert de la contrée. Au synode provincial de Gigors, il eut la joie de consacrer trois de ses élèves dans une assemblée de 12 000 personnes au Clairon. Mais les persécuteurs veillaient. Le 14 février 1745, l'un des nouveaux pasteurs, Louis Ranc, celui-là même qui était chargé des églises de la vallée de la Drôme, fut arrêté à Livron. Il y avait présidé une assemblée et y était resté le lendemain pour un baptême. Il était né en 1719 au village d'Ajou, près de Privas. Le 2 mars, le Parlement de Grenoble le condamna à mort. Il fut enfermé à la tour de Craie et conduit à Die, la Hare, au col. Comme il traversait les ruelles descendant de la tour, il reçut une lettre de Jacques Roger contenant ces mots « Mon pauvre enfant, que je voudrais être à ta place !» Le 12 mars, il arrivait à Die, sa ville natale, au milieu des soldats, en chantant des psaumes. Il avait 26 ans. La potence était dressée sur la place de Notre-Dame. Il monta l'échelle fatale en chantant le psaume 118. 10 tambours qui battaient à tour de bras n'empêchèrent pas d'entendre ces mots triomphants. La voici, l'heureuse journée. L'assistance ne pouvait retenir ses larmes. 6 mois après, le 29 août 1745, aux Petites Vachères, 4 ou 5 compagnies de soldats cernaient de grand matin la petite cabane en plein bois où Jacques Roger avait passé la nuit. Il avait été trahi par un faux frère. « Qui êtes-vous ? » lui demanda l'officier. « Je suis celui que vous cherchez depuis 39 ans, » répondit le vieillard. Il était bien temps que vous me trouviez. On voit, au flanc de la montagne, aujourd'hui dénudée, les ruines de la hutte de pierre où le vétéran du Dauphiné vécut ses dernières heures de liberté. Il fut enfermé à la tour de Craie et conduit de là à Grenoble. Le Parlement le condamna à mort, il s'y attendait, ayant déjà été exécuté par contumace. Le 29 mai 1745, il sortait de la citadelle de Grenoble à 4 heures du matin, en chemise, la corde au cou, en chantant le psaume 51, « Miséricorde et grâce, Ô Dieu des cieux, un grand pécheur implore ta clémence. Au pied de la potence, dressé sur la place de la Grenette, il se mit à genoux pour prier, puis il monta sans trembler l'échelle fatale. Il avait 70 ans. Le corps resta exposé 24 heures, puis fut traîné sur la claie et jeté du pont de pierre dans l'Isère. Il avait été longtemps le seul pasteur consacré dans notre pays. Mais après cette dernière explosion de fureur persécutrice, les cachots de la tour de Craie se vidèrent peu à peu des protestants. Et dans le silence de leur conscience, les Dauphinois entendirent avec stupeur l'écho de la voix des vieilles pierres de la terrible prison proclamer la royauté des martyrs que rien n'avait pu vaincre et qui, sur la trace de leur maître, avaient triomphé de l'enfer et de la mort. Le cœur du brutal intendant Bouchu, jusque-là trop docile instrument de l'intolérance royale, en fut troublé au point d'oser résister à la cour en refusant de condamner les derniers pasteurs. Un prédicant pendu sera à leurs yeux un martyr, écrivait-il, et le sang des martyrs n'est jamais stérile. La voix des vieilles pierres parla si distinctement au Parlement de Grenoble trop longtemps et passionnément persécuteur, qu'il réclama l'abolition des lettres de cachet dont il s'était trop longtemps servi et demanda la liberté religieuse. Le cri de la vieille prison fut compris par l'Assemblée des députés dauphinois au château de Vizille le 21 juillet 1788. Ils y réclamèrent impérieusement la convocation des États généraux et la fin du despotisme. Ce fut le prélude de la Révolution. La tour de Craie servit de prison civile sous la Révolution, de prison militaire sous l'Empire, de prison politique sous Napoléon III. Aujourd'hui, le vent seul pleure sous ses voûtes, fait grincer ses gonds rouillés et éveille au fond des cachots les gémissements des prisonniers et les chants des martyrs. Mais elle dresse encore sa haute silhouette au-dessus de la vallée et montre toujours ses cachots, ses crocs et ses fers comme une menace et un témoignage. Du haut de sa colline, elle semble prendre en pitié notre triste humanité qui poursuit le rêve de la fraternité et du bonheur universel et qui sacrifie de génération en génération ceux qui pourraient l'y conduire à la suite du maître. Et elle crie à ceux qui veulent faire partie de cette élite: chrétiens, souvenez-vous que le flambeau de l'évangile a été transmis de relais en relais par la main sanglante des persécutés. Celui que vous voulez servir ne vous a pas appelé à une vie facile, mais à la lutte et à la croix. Vous aurez des tribulations dans le monde, mais prenez courage, a-t-il dit, j'ai vaincu le monde.
1: C'était une conférence par M. Samuel Bastide qui nous parlait des prisonniers de la tour de Craie. Oui, Craie, cette ville près de Valence, au sud-est de Valence en France. Ces prisonniers protestants, huguenots, emprisonnés pour leur foi au XVIIIe siècle. 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

Comparant ses rachetés à une vigne, Dieu nous dit, par le prophète Ésaïe, « C'est moi, l'Éternel, qui la garde. Je l'arroserai de moment en moment, je la garderai nuit et jour, de peur qu'on ne lui fasse du mal. » Dieu veut s'occuper de nous personnellement. Il ne confiera ce soin à personne d'autre. Il nous arrosera, c'est-à-dire, il comblera notre soif de plénitude. Et il le fera non pas de temps à autre seulement, comme nous le faisons pour nos plantes d'appartement, mais de moment en moment. En plus, il nous gardera nuit et jour. Nous n'avons donc rien à redouter, quoi qu'il advienne. Douterions-nous encore devant une telle affirmation? La vigne croît, se développe par les soins du vigneron, et le croyant grandit et s'épanouit spirituellement par les soins de son Dieu Tout-Puissant. Et quand Dieu dit « C'est moi qui l'arroserai et qui la garderai », ni le péché, ni la mort, ni l'enfer ne pourraient empêcher qu'il en soit bien ainsi. Alors confiance et paix en lui par Jésus-Christ.

La vie n'est pas toujours rose, mais elle peut être fleur. Un sens à ma vie. Mais lequel? Celui de mes cinq sens? La vue, l'ouïe, l'odorat, le toucher ou le goût? Ou peut-être mon sixième sens? Les raisonnables militeront pour le bon sens, tandis que d'autres revendiqueront le contresens, ou encore l'ivresse des sens, sans parler du sang dessus-dessous, tous ces sens giratoires qui vous font tourner en rond, jusqu'au moment où se propose à vous la voix à sens unique, qui de sa douce voix vous murmure « Je suis le chemin, la vérité et la vie ». Quand nous traversons des chemins de désert, avec pour seul eau celle de nos larmes, quand le silence assourdit notre âme et que les parfums n'ont plus d'odeur, quand le toucher devient douleur et le goût métal par la chimiothérapie. Cancer est son nom, ce nom qui l'espace d'un instant bouleversa le sens de ma vie pour laisser plus de place à celui qui est la vie, qui est le sens. C'est lui qui me redonna goût à la vie, à sa vie. C'est lui qui toucha mon corps et mon cœur meurtri, m'offrit l'odeur de son parfum et sut remplir mes silences de sa présence. C'est lui qui de mes larmes fit pousser des fleurs dans mon désert. Oui, la vie n'est pas toujours rose, mais elle peut être fleur, grâce et par la seule grâce de celui qui est le sens de la vie. Qui est le sens? Qui est la vie ?

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Oui, avec un petit air des Alizés, c'était extrait de son album Paul Victoire, Joël Filin. Oui, un chanteur du groupe Jean 316 que vous avez sûrement déjà entendu sur radio. Bonne nouvelle, Jésus est là. Je ne suis pas seul. Jésus ne m'a jamais dit que je n'allais pas souffrir, mais il m'a promis de me donner suffisamment de force pour supporter l'épreuve. À cause de sa fidélité, je suis sûr de ne pas être seul, qu'il ne m'abandonnera jamais. Ses paroles sont des rayons de miel qui me donne des ailes pour le ciel. Oui, de très jolies paroles en créole. 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

0: Oui, superbe, c'est 101 violons sur Radio Bonne Nouvelle. Retrouvons tout de suite nos amis de la voix de l'Évangile.
1: La voix de l'Évangile, bonjour. Il nous est tous arrivé d'être un jour émerveillé par la nature. Un animal, un panorama extraordinaire, un goût, une odeur, un être humain. Devant la beauté d'une personne ou d'un paysage, la perfection d'un minuscule insecte, sans être chrétien, nous avons peut-être un instant pensé à Dieu. Quelqu'un a dû créer tout cela, quelqu'un l'a voulu. Nous écoutons le psaume 8, mis en musique et chanté par Pat Burning, et nous y reviendrons avec Marc Forio. Le psaume 8.

Lisons ensemble, dans l'Ancien Testament, le psaume 8. Éternel notre Seigneur, que ton nom est magnifique sur toute la terre. Ta majesté s'élève au-dessus des cieux. Par la bouche des enfants et de ceux qui sont à la mamelle, tu as fondé ta gloire pour confondre tes adversaires, pour imposer silence à l'ennemi et aux vindicatifs. Quand je contemple les cieux, ouvrage de tes mains, la lune et les étoiles que tu as créées, qu'est-ce que l'homme pour que tu te souviennes de lui, et le Fils de l'homme pour que tu prennes garde à lui? Tu l'as fait de peu inférieur à Dieu, et tu l'as couronné de gloire et de magnificence. Tu lui as donné la domination sur les œuvres de tes mains, tu as tout mis sous ses pieds, les brebis comme les bœufs et les animaux des champs, les oiseaux du ciel et les poissons de la mer, tout ce qui parcourt les sentiers des mers. Éternel notre Seigneur, que ton nom est magnifique sur toute la terre. Chateaubriand a dit, « Il est un Dieu. Les herbes de la vallée et les cèdres de la montagne le bénissent. L'insecte bourdonne ses louanges. L'oiseau le chante dans son feuillage. La foudre fait éclater sa puissance et l'océan proclame son immensité. L'homme seul, continue-t-il, a osé dire, « Il n'y a pas de Dieu. » La nature est-elle si loin de lui qu'il ne l'ait pu contempler? Ou la croit-il le simple résultat du hasard? Mais quel hasard a pu contraindre une matière désordonnée et rebelle à s'arranger dans un ordre si parfait? Qui n'a pas contemplé un champ de blé, une simple prairie sur lesquelles le vent frais passe, couchant légèrement sur son passage chaque épi, chaque brin d'herbe? Qui n'a pas admiré les chaînes de montagnes ou ces pics enneigés ou écouté le gazouillis des oiseaux? Nous sommes à une époque où plus que jamais on parle de verdure, de retour à la nature. Même à la campagne, ceux qui sont habitués à la nature n'hésitent pas à prêcher aux citadins cette qualité manquante dans les villes, à savoir la nature. Nos villes, devant une intoxication grandissante, comptent de nombreux écologistes. Plus que jamais, on entend parler du vert, du besoin d'espace vert. Le vert scié à l'urne, disait un quotidien suite à une campagne pour les élections. Et il ajoutait, les sondages traduisent tous une très forte poussée verte et c'est à qui se repeindra le plus vite à la chlorophylle. Nouvelle mode, propagande électorale, politique, philosophique. Certes, nous pouvons trouver bien des motifs face à un tel sujet. Mais n'y a-t-il pas aussi une certaine prise de conscience face à un environnement qui tend à disparaître, que nous n'avons souvent peut-être pas assez apprécié et qui n'existe plus guère? Les espaces verts, les arbres, les fleurs, les oiseaux. Certains promoteurs font creuser un parking souterrain sur l'emplacement d'un square. D'autres personnes voient disparaître la rangée d'arbres située non loin de leurs fenêtres et qui leur apportaient un peu de verdure. Cela pour agrandir la route et faciliter la circulation. Certes, le progrès est louable, mais bon gré mal gré, la nature semble souvent n'être plus au goût du progrès et par là même nous manquer énormément. La Bible n'est pas un livre de science, mais elle nous dit combien la nature prouve et démontre l'existence de Dieu. Si l'homme aujourd'hui avance dans une technique des plus avancées, s'il peut aller et marcher sur la lune, personne ne peut encore fabriquer la fleur ou le minuscule insecte des champs. La nature se trouve pourvue d'une donnée merveilleuse, la vie. Dieu seul donne cette vie, dit la Bible. « Au commencement, Dieu créa », déclare-t-elle. « Tout a été voulu par lui, les plantes, les oiseaux, les plaines, les forêts. » Dans notre texte, l'auteur David voit la gloire de Dieu, c'est-à-dire sa manifestation au sein de la création. Il veut nous entraîner avec lui dans sa découverte, nous associer à sa joie, à sa louange. Il dit, en parlant de Dieu, « Notre Seigneur, notre Maître », nommant ainsi celui devant qui l'homme ne peut volontairement que s'incliner et découvrir, reconnaître sa toute-puissance. Nous sommes émerveillés. C'est le Seigneur. Il est possible à tous de le découvrir, de le reconnaître, de l'aimer.
c'est le Seigneur de l'ensemble des croyants, de chaque homme aussi, comme Dieu le voudrait, le Seigneur de tous ceux qui l'acceptent comme l'auteur, le chef suprême de toutes choses. David désire associer sa louange à tous, puisque le Seigneur est non seulement celui de David, mais aussi de tout homme, de tout être croyant qui l'aime avant tout. David exhorte donc tous ceux qui croient à la gloire de Dieu et reconnaissent sa grandeur à se joindre à lui, à faire leurs ses sentiments, tout ce qu'il ressent. Que ton nom est magnifique sur toute la terre. David établit un parallèle entre le nom de Dieu et l'image de la terre. Pourquoi rapproche-t-il ce nom à la terre? Parce que le nom de Dieu, le sceau de Dieu, cette marque de fabrication, est pour notre esprit le résumé de tout ce que Dieu nous a révélé de sa gloire. Nous ne pouvons que nous sentir limités face à son infinie grandeur, tout petit et à court d'expression, face au déploiement de ses richesses, où chacune le révèle un peu plus. Le psalmiste David voit le nom de Dieu inscrit et manifesté dans les splendeurs de l'univers. Le ciel étoilé, par exemple, qu'il pouvait voir et contempler, dont il pouvait jouir depuis le toit de son palais. Aujourd'hui, il en est de même pour nous. Si nous nous donnons la peine de nous arrêter pour contempler l'univers qui nous entoure, tout révèle une certaine gloire de Dieu. Tout laisse deviner l'intervention de données extérieures à la terre. Une connaissance, oh combien extraordinaire, est entrée en jeu et se trouve exprimée soudain sous nos yeux. Quelle merveille qu'une fleur, quand je prends le temps de la contempler. Et quelle différence incomparable avec la fleur artificielle, même parfumée. Notre vue est ainsi faite que du premier coup d'œil, ou dès le premier regard, nous distinguons aisément le vrai du faux, le véritable de l'imitation. Combien majestueuses les montagnes, quelle beauté dans ces pics enneigés, ces flocons blancs, quelle immensité l'océan et ses profondeurs. Oui, tout dans la nature manifeste qu'il y a quelqu'un de plus, qu'il y a un Dieu. Tout exprime une certaine gloire de ce Dieu. Comment comprendre cette donnée extraordinaire que nous offre l'univers? Pourquoi ne pas accepter qu'il y a un Dieu, comme le dit l'Écriture? Au commencement, Dieu créa. La nature est-elle si loin de l'homme qu'il ne l'ait pu contempler? S'exclamait Chateaubriand. Voltaire lui-même, bien qu'athée, déclarait ne pas pouvoir songer qu'une horloge existe et n'est point d'horloger devant l'ingéniosité de la machine. Il semblait ne pas pouvoir accepter la nature sans quelqu'un derrière elle. Admettre ce quelqu'un, cette puissance, c'est bien, mais il ne faut pas en rester là. Comprenons-nous que ce nom magnifique, inscrit dans les splendeurs de l'univers, est celui du Dieu créateur? Tournons-nous vers lui en le reconnaissant et aimons-le.

Toute la nature parle de Dieu, toute la création parle du Créateur. Il n'y a que l'homme qui refuse souvent cette idée. Jésus a dit « Je suis la résurrection et la vie. Celui qui croit en moi vivra même s'il meurt. Et quiconque vit et croit en moi ne mourra jamais. » Éternel notre Seigneur, que ta gloire est admirable. Éternel notre Seigneur, que ton nom est magnifique. 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Allez, au revoir et à bientôt.

Oui, sur les bonnes nouvelles, la rose jaune du Texas, the yellow rose of Texas. Visa, un groupe que vous connaissez déjà, vous avez déjà entendu sur Radio Bonne Nouvelle, Je serai là, tiré de leur album Un peu d'amour. Oui, je serai là, oui, Jésus est toujours près de nous, Dieu est avec nous. 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

0: Oui, sur Radio Bonne-Nouvelle, c'était le grand orchestre de Mantovani. Et il est temps de retrouver nos amis de Perspective Réformée. 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
1: Chers amis, vous êtes à l'écoute de l'émission Perspective réformée du pasteur Paul Mbungampindi.
2: Chers auditeurs et auditrices, nous continuons notre série de messages sur comment naître de nouveau et grandir dans la foi. La fois dernière, nous avions parlé de l'homme qui est devenu pécheur après avoir été créé par Dieu, et nous avions posé la question du comment l'homme créé bien peut devenir mauvais et peut devenir pécheur. Et nous étions en train d'expliquer comment est-ce que le péché est entré dans le monde et dans la vie de l'homme. Et nous parlions du serpent et de la tentation qu'il a exercée sur l'homme et la femme. Réalisons le texte. Réalisons ce que le serpent dit à l'homme et à la femme. Le serpent dit, Dieu sait que le jour où vous en mangerez, c'est-à-dire du fruit de l'arbre de la connaissance du bien et du mal, le jour où vous en mangerez, vos yeux s'ouvriront et que vous serez comme des dieux qui connaissent le bien et le mal. Le serpent présente Dieu à l'homme et à la femme comme un menteur qui leur cache le fait que la consommation du fruit de l'arbre de la connaissance du bien et du mal les changerait en êtres divins capables de posséder et de maîtriser le bien et le mal. Bien, la désobéissance de l'homme, c'est-à-dire le choix que l'homme exerce de suivre ce que le serpent lui dit, démontre que ce dernier est l'origine du mal qui l'affecte. Bien, après leur désobéissance, l'homme et la femme possèdent effectivement la connaissance du bien et du mal. Mais contrairement à ce que le serpent leur avait dit, ils ne deviennent pas comme des dieux. Non, au contraire, ils deviennent mortels. La connaissance du bien et du mal en dehors de la présence de Dieu produit en l'homme une instabilité existentielle qui le pousse à tendre de plus en plus et toujours vers le mal plutôt que vers le bien. La Bible dit « L'Éternel vit la connaissance du bien et du mal en dehors de la présence de Dieu produit en l'homme une instabilité existentielle qui le pousse à tendre de plus en plus et toujours vers

L'homme est l'image de Dieu, mais cette image est séparée de Dieu qui est son origine. Donc, l'homme devient instable. La mort physique qui ramène l'homme à la poussière, qui est sa matière première, est la représentation concrète de la mort spirituelle qui le frappe à cause de sa séparation avec Dieu. Maintenant, l'homme est séparé de Dieu, son créateur, la source de son ordre et de son équilibre. L'homme devient lui-même désordre, déséquilibre et instabilité. Séparé de Dieu, son origine, l'homme n'a plus de destination. Séparé de Dieu, son point de départ, l'homme n'a plus de point d'arrivée. Mais malheureusement, son péché le met en mouvement et le dirige non plus vers Dieu, mais loin de Dieu. Mais s'éloigner de Dieu, le Créateur, c'est s'éloigner de la vie, c'est se diriger vers le néant, vers la mort. Les conséquences qui affectent l'homme à cause de sa séparation avec Dieu sont d'ordre spirituel, moral et physique. La conséquence spirituelle concerne la rupture de la communion de l'homme avec Dieu. Par sa désobéissance, d'ami, l'homme est devenu ennemi de Dieu, ennemi de la sainteté de Dieu. Il est toutefois vrai que malgré sa désobéissance, l'homme est toujours aimé de Dieu, mais l'amour de Dieu n'altère pas sa justice. Parce que, rebelle contre Dieu, l'homme est reconnu coupable devant la justice de Dieu et il est destiné à la mort. L'apôtre Paul écrit, « Car tous ont péché et sont privés de la gloire de Dieu. » Romains chapitre 3, verset 23. « Car le salaire du péché, c'est la mort. » Romains 6, 23. Maintenant que nous avions péché, nous sommes spirituellement morts et physiquement mortels. Nous sommes spirituellement aliénés de Dieu, notre Créateur. La conséquence morale de la désobéissance de l'homme devant Dieu est la perte de sa capacité à maîtriser son esprit, son âme et son corps. L'homme séparé de Dieu ne devient pas seulement étranger devant Dieu, mais aussi étranger devant lui-même. L'homme séparé de Dieu ne sait plus qui Dieu est et ne sait plus non plus qui lui-même est. En voulant obtenir sa liberté par rapport à Dieu, l'homme a perdu sa liberté par rapport à lui-même. L'homme est désormais esclave de lui-même, esclave de ses mauvais désirs, esclave de ses passions. L'homme pécheur est devenu donc un être en crise, un être déchiré entre le bien qu'il sait mais ne peut faire et le mal qu'il abhorre mais est incapable d'éviter. Voir Romains 7, 14 à 24. Désormais, à cause de notre nature pécheresse, nous sommes des êtres en crise, des êtres malades qui ne sont pas ce qu'ils veulent être et ne veulent pas être ce qu'ils sont, de pécheurs invétérés sans avenir. La conséquence physique la plus visible de notre séparation avec Dieu est notre mortalité. Nous mourons non parce que créés mortels, mais parce que séparés de Dieu, qui est la source de la vie et de notre vie. La mort physique nous atteint de diverses façons ou de diverses manières. La vieillesse est considérée comme la porte qui ouvre la vie limitée de l'homme à la certitude de la mort. Mais les humains ne meurent pas seulement parce que affectés par la vieillesse. La séparation d'avec Dieu livre l'homme à la merci des agents biologiques et chimiques qui provoquent les différentes maladies psychosomatiques qui sont malheureusement le lot de l'humanité déchue. La maladie rend la vie humaine pénible et réduit sa durée. Psaume 90, nous pouvons voir ces psaumes et voir la fragilité humaine. Les hôpitaux attestent non pas que quelques humains soient malades, mais plutôt que l'humanité tout entière est maladive. La compréhension de la condition pécheresse de l'homme et de ses conséquences spirituelles, morales et physiques prépare à la compréhension de l'urgence de la nouvelle naissance. L'apôtre Paul s'exclame « Qui me délivrera de ce corps de mort ?» Romains 7, 24. Posons de nouveau la question de la nouvelle naissance. Pourquoi naître de nouveau ?

la seule sortie pour l'humanité entraînée dans la course vers la mort et le retour vers Dieu. Il faut que l'homme qui fuit loin de Dieu s'arrête et fasse volte-face et revienne vers Dieu. Mais une volte-face ou bien le retour vers Dieu est impossible si Dieu n'intervient pas pour, avant tout, réduire notre course effrénée vers le mal et nous redonner une nouvelle existence. Le don de la nouvelle vie par Dieu en Christ s'appelle la conversion. L'apôtre Paul écrit, « Si quelqu'un est en Christ, il est une nouvelle créature, les choses anciennes sont passées, voici toutes choses sont devenues nouvelles, et tout cela vient de Dieu qui nous a réconciliés avec lui-même par Jésus-Christ. » 2 Corinthiens 5, 17 à 21. Pourquoi naître de nouveau? Nous devons naître de nouveau pour éviter la colère de Dieu qui certainement atteindra tous ceux qui s'endurcissent à poursuivre leur course mortelle malgré l'offre de la nouvelle vie en Jésus-Christ. Dans l'évangile de Jean, Jésus affirme « Car Dieu a tant aimé le monde qu'il a donné son Fils unique afin que quiconque croit en lui ne périsse point, mais qu'il ait la vie éternelle. Dieu, en effet, n'a pas envoyé son Fils dans le monde pour qu'il juge le monde, mais pour que le monde soit sauvé par lui. Celui qui croit en lui n'est point jugé, mais celui qui ne croit pas est déjà jugé parce qu'il n'a pas cru au nom du Fils unique de Dieu. » Donc, rappelons ce que nous avions dit dans notre sermon précédent. Nous avions expliqué pourquoi est-ce que l'homme est pécheur et pourquoi est-ce qu'il doit naître de nouveau. Nous avons expliqué que l'homme a créé le monde et l'homme en parfait état. Mais voilà que à cause de la désobéissance de nos premiers parents, l'homme est tombé dans le péché. Le péché de l'homme crée donc la séparation avec Dieu, et la séparation avec Dieu amène à des conséquences spirituelles, morales et physiques, dramatiques et déplorables pour l'homme. Désormais, nous sommes devenus ennemis de Dieu. Alors, pourquoi naître de nouveau? Bien, il faut naître de nouveau pour sortir de l'inimité, pour ne plus être ennemi de Dieu, mais plutôt devenir ami de Dieu. C'est la raison pour laquelle nous devons accepter le Christ comme notre sauveur personnel. Je ne veux pas continuer cet enseignement sans faire appel à tous ceux qui ne connaissent pas le Christ, à tous ceux qui continuent à vivre dans leur péché, de venir à Jésus-Christ pour le recevoir comme leur sauveur personnel. Ils doivent confesser leur péché, ils doivent reconnaître qu'ils vivent en rébellion contre Dieu et que s'ils continuent comme ça, ils ne peuvent que finir par la mort éternelle. Bien, ils peuvent venir à Jésus-Christ, ouvrir leur cœur, accepter le pardon qu'il nous offre gratuitement et le recevoir comme leur sauveur personnel. Il est très important d'être enseigné de Dieu, mais pour que l'enseignement que nous donnons sur la nouvelle naissance puisse être effectif, il faut que nous puissions nous-mêmes naître de nouveau avant. Donc, j'encourage ceux qui ne sont pas chrétiens de recevoir le Christ avant de comprendre comment grandir dans la foi. Nous nous arrêtons ici pour aujourd'hui. Nous allons continuer notre série d'enseignements sur comment naître de nouveau et grandir dans la foi prochainement. Mais je veux faire savoir à nos auditeurs que nous avons des copies de notre sermon. Nous pouvons les donner à ceux qui veulent bien les demander. Et l'adresse vous sera donc communiquée à la fin de notre émission. Que le Seigneur vous bénisse. Amen.

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Dans l'attente de notre prochaine émission, nous vous disons au revoir et à Dieu seul la gloire.

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Oui, c'était deux chants de louange tirés de l'album du groupe EXO, Éclat de, oui, près de toi et digne es-tu l'agneau de Dieu, oui, Jésus-Christ, parole créatrice, Dieu lui-même venu sur terre, oui, près de toi, je voudrais être. 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

Et sur Radio Bonne Nouvelle, votre émission Vérité Évangélique, tirée d'un album intitulé Island Praise. Oui, l'air des Alizés pour louer le Seigneur, de chants de louanges. Je suis libre, I am free. Il a cassé les chaînes, la bataille est gagnée, l'agneau est mort, digne est son fils. Oui, l'agneau de Dieu, Jésus-Christ, est mort à la croix, notre place. Oui, il est ressuscité le troisième jour, il est vivant. Et keep on singing, continue à chanter. Il te garde quand tu sors, il te garde dans ses bras. Oui, le Seigneur est avec toi. Alléluia à son saint nom. 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

qu'ils sont beaux, les corps de nos champions. Ce corps, plus adulé que sublimé, envahit toutes nos représentations du bonheur. Dans les années du droit à la santé, le corps rime avec jeunesse, beauté, épanouissement, liberté. Malheur à celui qui ne rentre pas dans ces critères de santé, il est hors norme. C'est le cas par exemple du troisième âge qui revendique sa place dans la fête du corps. Christian Combat a publié un amusant pamphlet sur la difficulté d'être vieux dans notre société. Éloge de l'âge dans un monde jeune et bronzé, c'est le titre de son ouvrage paru chez Robert Laffont. Autrefois caché, ce corps est désormais partout exhibé. C'est lui qui donne le « là » de la forme, du bien-vivre, du bien-être. La confusion des valeurs est complète.

C'est à cette confusion relevée par Daniel Dejardin et entretenue par une mauvaise relation au corps que va faire maintenant référence Henri Bachet. Pour vivre heureux, vivons cachés. Dans quelle mesure ce dicton peut-il s'appliquer au corps? C'est ce que nous allons savoir en écoutant la réflexion d'Henri Bachet par la voix de Farid Gilani.

notre relation au corps est plutôt ambiguë. Nous ne savons pas qu'en faire et c'est sans doute le fruit de notre éducation, toute tournée vers la maîtrise des émotions faisant la part belle à la vie intérieure. On a horreur de la façade. Tout récemment, un hebdomadaire répertoriait les tenues qu'il fallait adopter pour travailler dans telle ou telle entreprise. Savez-vous que le fin du fin pour un banquier privé genevois est de porter un costume de classe légèrement élimé? Autrefois, chez les gens de la campagne, le corps était emballé, non pour plaire, mais plutôt pour le rendre plus fonctionnel. Certes, on mettait l'accent sur la propreté, mais ceux qui changeaient de costume tous les ans étaient plutôt mal vus. Par contre, le viticulteur ou l'agriculteur qui achetait régulièrement une nouvelle vigne ou un nouveau cheval et mettait un point d'honneur à présenter un champ tiré au cordeau recevait les louanges de la communauté. Le travail était valorisé, tout ce qui touchait son domaine l'était aussi, mais le corps, lui, n'était qu'un instrument comme un autre, au service de la besogne à accomplir. D'ailleurs, le paysan qui cherchait à se marier jaugeait plus le corps de la femme en fonction de sa puissance de travail qu'en fonction de sa beauté ou de sa représentativité sociale. Bien sûr, de la nécessité était née l'idéologie, il était normal d'assujettir ainsi sa personne à l'objectif communautaire. On n'avait pas peur de souffrir, de priver ce corps pour le rendre plus docile à la tâche. Les enfants de ces générations de trimeurs ont bien compris que cela n'amenait ni le salut ni le bonheur. On a été plongé dans deux guerres mondiales, plusieurs génocides, une guerre froide et finalement une société à deux vitesses où le fossé entre riches et pauvres s'accroît de plus en plus. Il ne faut pas en vouloir à ces sceptiques de ne plus croire aux vertus du passé. Vaut-il encore la peine de brider son corps et de le réduire en esclavage ?

0: Marilène, pointons la voix vers celui qui est descendu jusqu'à nous, en chair et en os, le Christ Sauveur dont nous fêtons la naissance chaque année à un certain 25 décembre. Si le corps, autrefois, était surtout conçu comme un outil de travail, eh bien aujourd'hui, va nous expliquer Henri Bachet, il est maquillé, bichonné pour se montrer et s'exhiber. C'est le règne du paraître. Quand on sait alors que Jésus se définit, comme d'ailleurs Dieu lui-même dans les écrits de l'Ancien Testament, par cette expression « je suis », on semble loin d'être sur le chemin qui mène à la vie, la vraie. Parer son corps pour mieux se masquer, mais quelle illusion! Et quelle souffrance à venir peut-être aussi! Il serait tellement plus simple, peut-être, et plus reposant, d'aimer son corps comme il faut, comme il l'est, sans en faire un souffre-douleur, comme autrefois, ni une idole, comme aujourd'hui.
1: Aujourd'hui, la bête de travail semble de l'ordre de la préhistoire, surtout dans une civilisation vouée au loisir. Le corps reste le même, il est seulement valorisé ou survalorisé différemment. Avec la mécanisation, l'industrialisation et la standardisation de la production, y compris dans le domaine de l'agriculture, il n'y a plus guère de possibilité d'être quelqu'un, de sortir de l'anonymat. Autrefois, le paysan pouvait être fier de son lopin de terre. La boulangère avait un pain différent de sa concurrente. Le charcutier gardait jalousement ses secrets de fabrication. Maintenant, au fast-food, ça ne se passe plus comme ça. Il ne reste donc souvent à l'homme ou à la femme d'aujourd'hui que son corps pour se mettre en valeur. D'autant plus que nous vivons dans la culture de l'écran qui nous éduque à utiliser plus nos émotions que notre raison. C'est facile pour le banquier genevois de porter un costume élimé alors qu'il peut inviter ses amis à dîner sur la pelouse d'une immense propriété. Mais la midinette de banlieue, comment peut-elle attirer l'attention et dire au monde qu'elle existe ? Elle va s'investir dans des toilettes, bichonner son corps, se maquiller, se tenir en forme, maigrir, être à la mode, s'exhiber, quoi. J'ai toujours été étonné de voir des filles dans les bidonvilles de Lima sortir de leur cahute habillées comme des Barbies. Maintenant, c'est l'ensemble de la société qui vit à ce rythme de l'exhibition. Se montrer n'est plus tabou ou un péché. Les marchands ont bien compris ce revirement qui est certes dû à une évolution de la morale, mais également à des transformations socio-économiques. L'économie a orienté une partie de sa production vers l'industrie du corps et a rejoint ainsi des désirs humains pour les combler. Elle est en pleine expansion, puisqu'elle englobe à la fois la chirurgie esthétique, les transplantations d'organes et l'amélioration du patrimoine génétique de l'individu. La publicité n'est que le relais de cette fantastique montée en puissance des industriels du corps. Actuellement, cette économie nous fait vivre. Il y a bien des chômeurs en moins parce que monsieur coupe sa barbe avec un rasoir double lame et que madame se frotte tous les matins au gingembre. Mais le rapport au corps n'a guère changé depuis nos parents. Eux le surexploitaient à des fins de travail et nous le conditionnons comme une vulgaire marchandise pour vendre nos personnalités.

0: Alors, le corps à négliger ou à encenser? Voici l'extrait d'un écrit du plus important des apologistes du IIe siècle, Justin.
1: Si vraiment la chair n'a aucune utilité, pourquoi le Christ l'a-t-il guéri? Et surtout, pourquoi est-il allé jusqu'à ressusciter des morts? Quel était son but? N'est-ce pas pour nous montrer comment doit se passer la résurrection? Comment d'ailleurs a-t-il ressuscité les morts? Était-ce les âmes ou les corps? D'évidence, c'était les deux ensemble. Si la résurrection ne devait être que spirituelle, il aurait dû, lors de sa propre résurrection, montrer son corps gisant d'un côté et de l'autre son âme telle qu'elle est. Mais il n'a rien fait de tel. Il est ressuscité avec son corps, convaincu que la promesse de la vie concernait aussi celui-ci. Pourquoi est-il ressuscité dans sa chair crucifiée, si ce n'est pour montrer la réalité de la résurrection de la chair? Voulant convaincre ses disciples, qui refusaient d'admettre qu'il fût ressuscité réellement avec son corps, il s'offrit à être touché par eux et leur montra les traces des clous dans ses mains. Mais comme il ne pouvait encore admettre que c'était lui et lui dans son corps, il leur demanda de manger avec eux. Et il mangea du miel et du poisson. C'est ainsi qu'il leur prouva que la résurrection se ferait dans notre corps réel de chair.
0: Les derniers mots de cette émission consacrée au salut du corps reviennent à notre invité du jour, Henri Bachet, qui s'exprime toujours par la voix de Farid Djellani.
2: Bon gré, mal gré, les chrétiens aussi participent à cette économie de la beauté physique. Jetez simplement un coup d'œil dans votre salle de bain. Comment faudrait-il se comporter? J'avancerai deux idées vieilles comme le monde, celle du repos dominical et celle du jeûne. Au labeur forcené, Dieu n'oppose pas la loi du moindre effort, mais le repos du septième jour. Laissons notre corps se reposer de temps en temps. Se reposer du maquillage, de sa sophistication à outrance, de sa mise en valeur perpétuelle, du stress que nous lui imposons pour être soi-disant en forme. Il a aussi droit à nos égards, ce corps. Et pourquoi ne pas jeûner de temps en temps? Cela ne concerne pas seulement la nourriture. On pourrait aussi jeûner de s'exhiber. En somme, derrière toute cette survalorisation du corps se profile la grande peur de ne pas se faire aimer. Suis-je encore aimable avec 10 kilos en trop, des muscles flasques et le dégoût pour le vélo? Un jour, nos enfants, comme ceux des générations précédentes, en auront marre de toutes ces simagrées autour du corps. Car ils découvriront eux aussi que ni le fitness, ni l'esthétique, ni la nourriture bio ne sauveront leur corps mortel.

Voilà, il est temps de se quitter. Je vous rappelle encore l'adresse à laquelle vous pouvez nous écrire. Parole de vie, boîte postale 502 75 666 Paris. Je répète, parole de vie, boîte postale 502 75 666 Paris. Au revoir et à bientôt.

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0: Quand le sabbat fut passé, Marie de Magdala, Marie, mère de Jacques, et Salomé achetèrent des aromates pour aller oindre le corps. Et de grand matin, le premier jour de la semaine, elles vont à la tombe, le soleil s'est enlevé, et elles se disaient entre elles,
1: « Qui nous roulera la pierre hors de la porte du tombeau ?»
0: Et ayant levé les yeux, elles virent que la pierre avait été roulée de côté, or elle était fort grande. Étant entrées dans le tombeau, elles virent un jeune homme assis à droite, vêtu d'une robe blanche, et elles furent saisies de stupeur. Mais il leur dit, « Ne vous effrayez pas, c'est Jésus le Nazarénien que vous cherchez. Le crucifié, il est ressuscité. Il n'est pas ici. Voici le lieu où on l'avait mis. Mais allez dire à ses disciples et à Pierre qu'il vous précède en Galilée. C'est là que vous... Le crucifié, il est ressuscité. Il n'est pas ici. Voici le lieu où on l'avait mis. Mais allez dire à ses disciples et à Pierre...

0: Ressuscité le matin, le premier jour de la semaine, il apparut d'abord à Marie de Magdala, dont il avait chassé 7 démons. Celle-ci alla le rapporter à ceux qui avaient été ses compagnons et qui étaient dans le deuil et les larmes. Et ceux-là, l'entendant dire qu'il vivait et qu'elle l'avait vu, ne la crurent pas.
1: Après cela, il se manifesta sous d'autres traits à deux d'entre eux qui étaient en chemin et s'en allaient à la campagne. Et ceux-là revinrent l'annoncer aux autres, mais on ne les crut pas non plus.
0: Enfin, il se manifesta aux 11 eux-mêmes pendant qu'ils étaient à table. Et il leur reprocha leur incrédulité et leur obstination à ne pas ajouter foi à ce qu'il avait vu ressusciter. Et il leur dit:
2: allez dans le monde entier proclamer l'évangile à toute la création. Celui qui croira et sera baptisé sera sauvé. Celui qui ne croira pas sera condamné. Et voici les signes qui accompagneront ceux qui auront cru. En mon nom, ils chasseront les démons. Ils parleront en langue nouvelle. Ils saisiront des serpents. Et s'ils boivent quelque poison mortel, il ne leur fera pas de mal. Ils imposeront les mains aux infirmes et ceux-ci seront guéris.
1: Or, le Seigneur Jésus, après leur avoir parlé, fut enlevé au ciel, et il s'assit à la droite de Dieu. Pour eux, ils s'en allèrent prêcher en tout lieu, le Seigneur agissant avec eux et confirmant la parole par les signes qui l'accompagnaient.

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Bonjour, Msa al-khair ou salamu alaykoum. Je m'appelle Fatima. Je suis née au Maroc. La vie au Maroc, c'est une vie simple, mais moi, j'étais vraiment heureuse. Mais ma mère, elle m'a dit qu'on allait partir pour la France. Et pour moi, ce fut un choc. Je ne m'y attendais pas du tout. Et à l'époque, il y avait ce chanteur qui chantait.

Et ce chanteur faisait allusion à des personnes qui quittaient leur pays et ils oubliaient leur famille. Et moi, je me disais, oh là là, je voudrais pas que ça m'arrive. On est arrivé dans un petit village en France. Mais très vite, j'ai vraiment le mal de mon pays. Et mon père nous avait acheté la cassette d'une chanteuse algérienne. Cette chanson,

Mais voilà, j'étais en France et il fallait bien que je me fasse une raison. Peu de temps après, il y avait la fête. Je me suis dit, bah tiens, c'est pour nous l'occasion de sortir un peu, de nous amuser, de faire des tours de manège. Et mon père nous a donné de l'argent. Mais arrivé à cette fête, on n'avait pas assez d'argent pour faire des tours de manège. Alors, on était là, on regardait les autres s'amuser, puis nous, on tournait en rond. Tout à coup, on aperçut des grosses boîtes vitrées, avec à l'intérieur des jouets. Puis je me suis dit, bah tiens, puisqu'on n'a pas réussi à faire des tours de manège, mais on va essayer quand même d'avoir quelque chose. J'ai mis la pièce et j'ai tiré. Et au lieu d'avoir un jouet, ben c'est une croix que j'ai eue. Ma sœur, pareil, elle s'avance, elle met la pièce. Elle aussi, c'est une croix qu'elle a eue au lieu d'un jouet. Et mon frère Saïd aussi. Et puis là, tous les trois, on était là, on regardait cette croix. Elle était belle, elle brillait. On la met autour du cou et on est rentré à la maison. Et ma mère, elle nous voit tous les trois avec cette croix autour du cou. Puis elle a dit, elle a crié, « Ah, Willy, ah, Willy, mais pourquoi vous portez ça ?» Et donc, moi, j'expliquais, je dis, « Maman, on voulait faire des tours de manège, mais on n'avait pas assez d'argent. Alors, on a essayé d'avoir des jouets, et puis au lieu d'avoir des jouets, ben, on a eu des croix. » Elle me dit, « Ah, mais c'est haram pour nous, c'est interdit de porter une croix. Ça, c'est pour les Français, c'est pour les chrétiens. Mais pour nous, c'est interdit, on peut pas. » Mais moi, je la trouvais belle, elle brillait et tout, je voulais la garder. Et ma mère, elle me dit, ah, puisque tu veux la garder, ben, tu vas voir. Au dernier jugement, cette croix, elle va devenir une personne et cette personne, elle va te poursuivre, elle va t'emmener en enfer et tu seras tourmenté pour l'éternité. Puis alors, elle m'en a tellement dit sur la croix qu'elle m'a fait peur, donc j'ai pris la croix, j'ai craché dessus, je l'ai jetée à la poubelle. Et puis le soir, impossible de dormir, je repensais à tout ce que ma mère me disait sur la croix. Et je disais, Ya Rabbi, Smihliya, oh Dieu, pardonne-moi, je savais pas que c'était mal pour nous de porter la croix. Donc ça faisait quelque temps qu'on était en France. Mon père et ma mère, ils ont commencé à se disputer. Et c'est vrai, les disputes, ça arrive dans tous les couples. Mais les choses allaient vraiment trop loin. Mon père et ma mère, ils s'empoignaient, ils se tapaient dessus. Et moi, je me mettais au milieu. Et j'essayais de les séparer parce que je ne voulais pas qu'ils se fassent mal. Et lorsque ma mère, elle me voyait plein de sang, elle disait à mon père, mais regarde, regarde notre fille, on est en train de la tuer. Alors mon père, il me portait, il me soignait. Mais à chaque fois, ça recommençait. Cette violence, elle était là. Je voyais mes frères et sœurs, ils pleuraient, ils étaient vraiment traumatisés. Et moi, très jeune, bien que étant enfant, je me disais, mais il faut faire quelque chose pour ma famille. Et je voyais mon père tous les jours, il rentrait dans la chambre et il faisait les prières. Je suis allée le voir, je lui dis, papa, j'aimerais bien faire les prières que tu fais. Moi aussi, j'aimerais prier avec toi. Donc mon père, il m'apprenait à faire les prières et ma mère, elle m'apprenait à faire les ablutions. Ça faisait un an, deux ans, trois ans que je priais. Je disais, Ya Rabbi, dir shi haja, bash famille, tit kounania. Oh Dieu, fais quelque chose, interviens et donne la paix à ma famille. Mais rien ne changeait. Et j'ai commencé à avoir des doutes au sujet de l'existence de Dieu. Et comme je doutais, j'ai posé quand même un ultimatum à Dieu. Je suis rentrée dans la chambre, je dis, Dieu, voilà ce que je vais faire. Je priais trois fois. Si au bout de trois fois tu te montres, eh ben, ça veut dire que tu existes. Mais si tu ne te montres pas, ça veut dire que tu n'existes pas. Donc là, dans ma chambre, j'ai fermé les yeux, j'ai prié une fois, deux fois, trois fois. Ensuite, j'ai ouvert les yeux, mais je n'ai rien vu, il ne s'est rien passé. Je suis partie en claquant la porte de ma chambre et je me suis promise que plus jamais je ne croirai en Dieu. Peu après, c'était la nuit, je suis allée me coucher. Alors que je dormais, j'ai eu un rêve. Et dans ce rêve, je me suis retrouvée dans le désert, tout autour de moi. Et une personne est venue vers moi, elle m'a dit, Fatima, regarde là-bas sur la montagne, il y a un homme qui nous appelle. Et essaye-toi de monter sur cette montagne. Donc cette montagne, elle était très haute, mais j'ai réussi à l'escalader. Et lorsque je suis arrivée tout en haut, je me suis retrouvée face à face avec l'homme. Et cet homme, il me donnait vraiment sa paix, cette paix que je voulais depuis des années. Pour moi, pour ma famille, je la recevais de cet homme. J'étais tellement bien dans sa présence. Il était plein d'amour, plein de douceur et plein de bonté. Je le regardais et là, il m'a montré des hommes et des femmes. Ils étaient ensemble, ils étaient unis, ils étaient tellement heureux. Je les regardais et c'était pas du tout des gens superficiels. Ce qui émanait d'eux, c'était quelque chose de profond. Alors je me suis tournée vers l'homme. Je dis, mais moi, à l'intérieur de moi, il n'y a que haine, rancune, amertume et révolte. Voilà ce qu'il y a
à l'intérieur de moi. Je ne suis pas comme ces hommes et ces femmes, mais j'aimerais tellement moi aussi être comme eux. Et de nouveau, l'homme, il m'a montré une personne, et cette personne, elle était seule, elle était triste, malheureuse, un peu comme moi. J'ai dit à l'homme, mais cette personne, il faut faire quelque chose pour elle. Il ne faut pas la laisser comme ça. L'homme m'a regardé, il m'a dit, mais tu ne sais pas maintenant, mais plus tard, eh bien, tu sauras, tu comprendras. Et lorsque je me suis réveillée, je me suis retrouvée dans mon lit. Il y avait ma sœur Kadouj à côté de moi et mon frère Saïd. On dormait tous les trois dans ce grand lit, puis je me disais, mais qu'est-ce que c'est? C'est un rêve? C'est de la réalité? Ces hommes et ces femmes qui étaient ensemble et qui étaient heureux, unis, qui sont-ils? Et qu'est-ce que ça veut dire? Est-ce que ça veut dire qu'un jour je les rencontrerai et que moi aussi je serai heureuse comme eux? Ils sont heureux. Et cet homme, il était plein de bonté, plein d'amour, plein de douceur. Il était parfait, lui, cet homme. Et qui peut être parfait? Il n'y a que Dieu. Alors je me suis dit, mais alors, si Dieu existe, il y a un espoir pour moi. Il y a un espoir pour ma famille. Il y a un espoir pour tout, malheureux. Je suis allée voir ma mère dans la cuisine et je lui dis, maman, j'ai vu Dieu. Si tu voyais, il m'a montré des hommes et des femmes, ils étaient ensemble, ils étaient unis, et eux, ils sont tellement heureux. Ma mère me dit, mais nous aussi on prie. Je dis, c'est vrai maman, nous aussi on fait les prières, on fait le ramadan, on fait tout ça, mais regarde la vie qu'on a. C'est ça la vie? Ma mère m'a dit, mais c'est mektoub, c'est écrit, c'est notre vie, c'est notre destin. J'ai dit, ouais, mais moi, une vie comme ça, un destin comme ça, j'en veux pas, j'en peux plus moi de cette vie. Et donc la vie a continué, et j'avais maintenant 19 ans. Je cherchais du travail, mais je ne trouvais pas du travail. Je devais tout le temps faire face à cette violence qui régnait dans la maison. Et à l'extérieur, je devais aussi faire face au racisme. J'en pouvais plus. J'ai commencé à faire de la dépression et je voulais me suicider. Mais de nouveau, j'ai crié à Dieu. Je disais, Ya Rabbi, ne me laisse pas toute seule. Aide-moi, secours-moi. Et un couple chrétien est venu habiter juste au-dessus de chez nous. Ce couple, ils ont commencé à me parler de l'amour de Dieu. Ils m'ont invité aussi à des réunions chrétiennes. Et lorsque je suis rentrée, j'ai vu des hommes et des femmes qui chantaient. Et là, je sentais vraiment la présence de Dieu. Et je devais vraiment retourner aux réunions pour découvrir l'Injil, Kalimatallah, pour savoir qui était vraiment Yassou el-Massih. J'ai compris qu'il était vraiment le seul qui pouvait me sauver parfaitement et me donner l'assurance du salut. Je peux dire aujourd'hui que Jésus m'a purifié de tous mes péchés. Maintenant, il vit en moi. Et j'ai l'assurance que je vivrai éternellement avec Dieu, car son sacrifice sur la croix m'ouvre la porte du ciel, Jannah. Qui que tu sois français, arabe, quelle que soit ton origine, et quoi que tu aies fait dans ta vie, crie vraiment le nom de Yassou el-Massih, demande vraiment à Jésus de te venir en aide. Il le fera parce qu'il t'aime, et ce qu'il a fait dans ma vie, il peut vraiment le faire aussi dans ta vie. 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

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Je suis le pasteur Kayayan et je vous propose, chers amis, une méditation sur le psaume 31. Voici quelques lignes de ce psaume. Seigneur, en toi je me réfugie, que jamais je ne sois dans la honte. Libère-moi dans ta justice, tends vers moi ton oreille, hâte-toi de me délivrer, sois pour moi un rocher, une forteresse, pour que je sois sauvé. Qui de nous, chers amis auditeurs, auditrices, une fois ou une autre, en un jour de détresse ou à l'une de ces heures sombres où le sentiment de notre incurable faiblesse nous étreint et nous écrase, presque n'a poussé un cri semblable comme un appel pressant, désespéré, ou comme une prière confiante au Dieu qui tant de fois nous avait exaucés et sauvés. Aujourd'hui encore, nous pouvons pousser ce cri libérateur que nous ne poussons jamais en vain. Dans les dangers qui nous environnent, associons-nous à la prière sublime du psalmiste. Disons donc avec confiance, Éternel, ma forteresse. Représentons-nous pour commencer l'auteur palestinien de cette prière ayant vécu au Proche-Orient il y a à peu près 30 siècles. Il habitait sans doute un village bâti dans la vallée. Tout autour s'étend des vergers et des champs cultivés, peut-être au long d'une rivière au doux murmure ou un torrent qui bouillon en lançant aux échos sa perpétuelle plainte. Au-dessus du village, une montagne escarpée. Là se trouve une grotte profonde, creusée dans le rocher, véritable forteresse qui domine la position. En temps ordinaire, cette sorte de château est solitaire et silencieux, mais des cris de guerre viennent frapper les échos montagnards que des hordes d'ennemis à demi-sauvages, madianites ou philistins, amorènes ou amalécites, viennent envahir les plaines et les vallées, le sabre à la main, avides de pillage et de sang, et alors on se souvient de la forteresse préparée par la Providence. Alors on s'y réfugie avec ce qui est précieux pour l'existence, femmes et enfants, et sans doute quelques possessions auxquelles on tient. Quel est le rôle et l'utilité d'une forteresse, tantôt dressée comme une tour, tantôt repliée comme un tapis dans une excavation à l'ombre d'un bois ou d'un mont dominant les positions voisines, fondées sur les rocs ou adossées à quelques parois de rochers verticales, la forteresse tour à tour abrite et nourrit ceux qui l'occupent, les protège, se défend ou attaque. Quand donc le psalmiste s'écrie « Éternel, sois ma forteresse », il proclame que le Seigneur Dieu est son abri et notre appui. Celui qui guérit les blessures des âmes, répare les défaites et apprend à en tirer d'éclatantes revanches. N'est-il pas en effet l'abri et la protection, forteresse et guérison lorsque, par sa parole, il nous nourrit après de rudes et fatigants combats quotidiens, lorsque nous savons nous replier vers lui telle une armée affaiblie? Si nous écoutons son invitation, nous reprendrons les forces de nos âmes qui, loin de Dieu, languissent, dépérissent et périssent. Mais après, auprès de lui, nous retrouverons zèle et enthousiasme, nous redeviendrons capables de vaincre l'ennemi. Quel gain pour chacun de nous si, dans le recueillement et l'adoration, nous reposons enfin de nos labeurs épuisantes, nous pouvions récupérer des forces que nous avons peut-être dilapidées dans la légèreté, l'inconscience, et tournant nos regards vers lui, l'invoquer du fond du cœur, « Éternel, sois ma forteresse, où je puisse me sauver. » Que renferment ces mots de spécial en face de nos dangers actuels? Dangers pour nos sociétés, dangers qui résultent de la crise actuelle, l'attente permanente, dangers qui menacent l'homme à toutes les époques aussi, dangers multiples, insoupçonnés, imprévisibles. Ils nous feront sentir combien il nous importe d'avoir Dieu pour abri. Les dangers auxquels je songe n'ont rien d'imaginaire. Nul besoin d'en faire l'inventaire. Des grands titres de l'actualité nous en abreuvent chaque jour. Il semble que le ciel refuse ses faveurs non seulement au tiers-monde ou au quart-monde, mais encore à l'Occident prospère et jadis comblé. Des fléaux naturels ravagent nos villes et nos campagnes, des désastres écologiques nous jettent dans l'effroi, les torrents dévastateurs emportent des villages entiers et des avalanches ensevelissent des dizaines de vies. Crise, dit-on, post-industrielle, accroissement effrayant du nombre sans emploi, affaires financières en marasme, récession, dépression, inflation, sont des termes à la même résonance que jadis terrorisaient les victimes de la peste noire. Nous sommes parvenus à mettre fin peut-être à une guerre universelle, éloigner le cauchemar de la guerre des étoiles, pourtant que des conflits locaux, fratricides,
des exterminations interethniques. La fin du colonialisme tant honni et recrié n'a pas déversé des bénédictions terrestres. Indiens et musulmans s'entre-déchirent à belles dents, et tandis que l'apartheid, qu'il y a peu cristallisé toutes les réactions d'idéalistes décrochant de la réalité, a disparu, ce sont à présent ces ex-victimes qui, non contents de se détester, s'exterminent avec une sauvagerie digne de leur passé païen. Au sein de cette actualité sans cœur, sur une terre ravagée par des terreurs renouvelées, telles les têtes de l'hydre Lernen, comme le psalmiste de l'Ancien Testament, nous avons besoin de regarder plus haut que nous-mêmes. Lever nos yeux vers les monts et dire comme cet autre croyant de l'Ancien Testament, d'où nous viendra le secours? Pour répondre, le secours vient de l'Éternel qui a fait les cieux et la terre. Dieu seul sera notre forteresse imprenable. Il écartera les périls ou les retardera. Il limitera ses portées dévastatrices, nous rendra capables d'y faire face. Les périls qui menacent le plus nos sociétés, toutes les sociétés tant occidentales que celles de l'Est, du Sud démunies ou du Nord nanti, sont ceux qui viennent de l'intérieur surtout. Péril dans nos divisions intestines, pour avoir déserté Dieu, pour avoir méprisé, transgressé sa loi, pour avoir craché à la figure de son Christ, l'unique sauveur, périt à cause de nos égoïsmes infantiles, criminels même, dont les manifestations prennent des proportions angoissantes. Dans la recherche fiévreuse du plaisir, dans la passion enfiévrée et l'avidité pour un gain matériel frauduleux, dans le déni de l'élémentaire justice, dans le mépris pour la personne d'autrui, dans la perversion des mœurs, dans les actes antinaturels, dans la violence que l'on fait subir aux pauvres, l'indifférence insensible pour ceux que l'on exploite, l'impiété surtout qui tarit à sa source même des nobles sentiments et les nobles actions. Qui nous garantira? Qui nous assurera? Qui sera notre protecteur contre ces périls-là? Qui nous défendra contre nous-mêmes? Je n'oublie nullement que les crises graves que nous traversons ne soient particulières à notre époque. L'Europe qui me tient à cœur, l'Europe irremplaçable, l'Europe autrefois bâtie sur les rocs du message salutaire de l'Évangile, cette Europe qu'il y a 2000 ans lançait à l'apôtre du Christ un appel pathétique comme l'imploration du psalmiste, viens nous secourir. Cette Europe que l'on cherche à fonder en rapiéçant des lambris d'habits avec des pièces nouvelles, tarde à s'unir et à forger un avenir radieux. Toutes les époques de l'histoire de l'humanité ont été une marche incessante sur une route semée de pièges et bordée de précipices. Mais il y a des moments particulièrement critiques. Chacun le sait, chacun le voit, chacun le sent. La crise actuelle a surtout lieu dans un double domaine, domaine religieux, mais aussi domaine social. Car les maux qui découlent du domaine religieux affectent et contaminent et corrompent inévitablement le domaine social. Dans le domaine religieux, rien n'égale le domaine religieux, mais aussi domaine social. Car les maux qui découlent du domaine religieux affectent et contaminent et corrompent inévitablement le domaine social.

Société moderne sans les églises issues de la réforme. Elles, qui ont tant fait pour transformer mœurs et traditions, culture et civilisation, elles qui ont prêché et œuvré pour redonner à Dieu seul la gloire. Ce serait un appauvrissement irrémédiable pour la société humaine si elle venait à disparaître. Pourtant, je les vois malades, déclinantes, oublieuses de leur passé, tournant leur dos à l'alliance que dans sa grâce Dieu avait établie. Il est à craindre que ne se réalise pour elle le redoutable pronostic de Saint-Pierre. Le jugement de Dieu commence par sa maison. Église de la Réforme et Église universelle du Christ, sauras-tu t'accrocher à la pureté de l'Évangile, retrouver tes origines, invoquer Dieu comme seul abri et forteresse, au lieu de te conformer au monde? Cesseras-tu de remettre tout en question? Car Christ prévient, je reprends et je châtie. Et si les églises chrétiennes faillissent à leur mission, que va succéder? Sera-ce la nuit? Quand les fondements sont ébranlés presque universellement, qu'est-ce qui tient debout? Lorsque l'église moderne parle du Christ, de quel Christ discourt-elle? Est-ce celui du catholique Eugène Dreverman ou du télévangéliste protestant Robert Schuller? N'est-il pas à mille lieues du Christ des évangiles, celui de notre enfance? Du Christ que nous avons appris à aimer, à adorer? Et lorsqu'elles débattent de la nature et du contenu de la foi, de quelle foi s'agit-elle? D'un amalgame de vagues croyances, d'irrationnelles lucubrations aberrantes? Mes amis, certes, Dieu est vigilant et il veille, mais il nous confie une mission, celle de rester fidèles. Je ne doute qu'il remporte le triomphe final, lui le rocher éternel, la forteresse sûre, l'abri qui ne défaille jamais. Mettons-nous alors à genoux devant l'Éternel par la prière, dans nos méditations, avant d'entreprendre une action. Réfléchissons aux graves questions qui s'imposent à nous, à genoux pour entrer dans la forteresse sacrée où on ne pénètre qu'en se faisant petit. Forteresse pour l'Église, forteresse pour la société moderne, forteresse pour nos personnes. L'Éternel, notre forteresse inexpugnable, le sera dans les épreuves de la vie, dans l'âpre lutte pour l'existence, en prise avec le péché, nous rappelant que le salaire du péché, c'est la mort. Mais il veut nous mettre à l'abri des blessures mortelles. Seriez-vous découragé, mes amis, abattus, vaincus, misérables, captifs du mal, proie d'une souffrance morale, plus cruelle et impitoyable encore que la douleur physique, effrayé en face de la mort? Rassemblez vos forces pour monter vers la forteresse, et même si votre voix n'est qu'un faible soupir, criez dans la confiance, « Éternel, sois ma forteresse ». Puis-je enfin rappeler que le Fils de Dieu lui-même, le Sauveur de nos âmes, s'est souvenu de ce même psaume sur le sommet du calvaire attaché au gibet. Il ne pouvait espérer aucune protection, et les hordes ennemies, la foule vitupérante, le ricanement des démons, la cruauté de la soldatesque ne l'ont point épargné. Même Dieu, la forteresse, ne lui vint en secours. Cependant, avant de rendre le dernier soupir, il priait, « Je me remets, mon esprit, je remets mon esprit entre tes mains. À présent, à cause de lui, nous pouvons prier avec une plus grande assurance, Seigneur, sois notre rocher et notre forteresse. »

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Dans quelques instants, nous allons recevoir Monsieur Alain Choquier. Monsieur Alain Choquier avec une petite méditation. Une méditation sur la mort. 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

0: nous passons tout de suite le micro à monsieur Alain Choiquier.
1: Marcel Achard, académicien, poète, homme de théâtre, mort le 4 septembre 1974, dit adieu dans un récit qu'il a intitulé « Le dernier quart d'heure ». « Ô Dieu, quand il vous plaira de me rappeler à vous, débarrassez-moi d'abord du goût de vivre. » Et quand la mort est là, impatiente, l'auteur de « Jean de la Lune » de s'écrier « J'ai encore envie de vivre ». Nous avons été faits pour vivre et non pour mourir. Voilà pourquoi, jusque dans nos moindres fibres, nous rejetons l'idée même de la mort. Le docteur Jung a dit « Tout homme de plus de 35 ans, consciemment ou inconsciemment, est dominé par l'angoisse de la mort ». C'est donc, selon lui toujours, qu'en plein âge mûr, c'est-à-dire dans cette période où nous devrions vivre nos meilleures années, que des angoisses de mort viennent tout gâcher. Si la mort était une affaire aussi naturelle que la naissance et que la vie, nous l'aurions adoptée depuis, ne pensez-vous pas? C'est elle qui fait souvent que la vie n'a pas de sens. Une naissance procure généralement du plaisir. La mort, une grisaille épouvantable. Ainsi l'existence commence-t-elle par la joie et se finit-elle par la tristesse? Pourquoi? C'est vrai qu'il n'y a pas de « belle mort », l'auteur que nous citions plus haut l'affirme. Pendant de longues années, nous l'avons habillé de noir, hier de mauve. Aujourd'hui, nous lui enlevons sa faux pour la mettre dans le vent, aux couleurs et au goût du jour. C'est du moins ce que j'ai pu lire dans un quotidien de ces dernières semaines à Paris. « Il faut, disait cet article, abolir de notre vocabulaire les mots désuets de pompe funèbre et les remplacer par services socio-thanatologiques. » Au cours de ce congrès national et international des associations de thanatopraxie, grâce auquel nous avons l'article en question, le président de cet organisme fit un discours très remarqué. Il faut, dit-il, arracher les émotions comme on arrache les dents. Il se fit fort, paraît-il, de mettre le chagrin en équation et de changer la mort en jardin. Comme finale de son exposé, il présenta deux photographies en couleur qui présentaient la première, un mort aux traits cadavériques, allongé à la morgue, la seconde, un mort toujours, mais cette fois tout sourire, reposant sur un lit de rose, avec cette question « Quelle dernière image devons-nous avoir d'un défunt ? La première ou la seconde ?» La seconde, répondit unanimement la salle. « Croyez-vous, chers auditeurs, qu'une mort sophistiquée diminuerait nos souffrances, notre deuil ? Pensez-vous que nous nous en accommoderions mieux ? Nous comprenons cependant que ces professionnels de la mort que sont les pompes funèbres veuillent rendre un peu moins triste leur précieux service. Malheureusement, la mort reste la mort, et quelle que soit la couleur que nous lui donnons, elle demeure laide, affreusement laide. Tout le problème, au fond, réside dans le fait qu'elle nous reste un mystère, et l'homme de toujours s'est interrogé à son sujet, se demandant si elle est un point final à la vie ou seulement le passage d'une existence dans une autre existence. Que d'espérances, de projets sont allés se briser contre la pierre froide d'un tombeau, comme la vague ambitieuse sur le rocher imperturbable. Et puis, c'est à tous âges qu'on meurt. Aujourd'hui même, que d'enfants en bas âge, que de jeunes, de moins jeunes, sont déjà morts ou sur le point de passer de vie à trépas. Le problème est actuel. Il ne faut pas craindre de le voir en face. Le fuir ne résout rien, au contraire. Quelqu'un disait, c'est le plus grand problème de la vie, le refouler, c'est connaître l'angoisse et le tourment. Car régulièrement, il réapparaît. À quoi bon ? Mais que faire? Car personne n'est revenu de la mort pour nous en dire quelque chose. Personne, dites-vous. Écoutons ce que Jésus affirme au chapitre 1er du livre de l'Apocalypse et au verset 18. « J'étais mort, dit-il, et voici, je suis vivant au siècle des siècles. Acceptons que jamais homme n'a parlé comme cet homme n'a tenu tel langage. » La Bible assure que le Christ est mort pour délivrer ceux qui, comme des esclaves, étaient toute leur vie dans la peur de la mort. Il est revenu à la vie pour que nous trouvions l'espérance. Prenez courage, dit-il dans l'Évangile, j'ai vaincu la mort, cette mort que l'homme ne peut que retarder par sa science. Avec lui, avec Christ, nous retrouvons l'espoir, la joie de vivre et une réponse à cette immense question. Nous craignons la mort parce qu'elle est la grande inconnue. La Bible lève le voile sur ce mystère et nous en dit assez pour nous sortir de l'ignorance. Elle nous montre un chemin, celui de la vie éternelle avec Dieu, lequel, quand il est emprunté, remplit nos cœurs d'une paix intérieure inexprimable. Voudriez-vous lire dans l'Évangile selon Luc, au chapitre 16, les versets 19 à 31. Nous les expliquerons, Dieu voulant, lors des prochains programmes. Dans tous les cas, si cette question vous ennuyait, dites-en un mot au Seigneur, confiez-vous en lui, en sa parole, en son sacrifice pour vos péchés. Demandez-lui la paix du cœur, même si vous n'aviez pas encore tout compris. Si vous osiez, il vous répondrait.

Oui, merci monsieur Alain Choiquet et à très bientôt sur les ondes de Radio Bonne Nouvelle. 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

quelques minutes, nous aurons le plaisir de recevoir Monsieur John Alexander. Monsieur John Alexander avec une première émission sur l'apôtre Paul.

Je vais passer maintenant le micro à monsieur John Alexander pour une première émission sur Paul, qui s'appelait avant Saul de Tarse. Monsieur Alexander, juste après, un petit morceau de jouer au piano.